0: réglementation, de la législation, mais attention, dans les faits, on peut en trouver un peu partout, et quand je dis ça, on en trouve aussi à Paris.
1: Oui, dans certains quartiers que je connais, que je ne citerai pas, ces produits médicaux, ça va être des dermocorticoïdes, et ils ont des effets secondaires comme un éclaircissement de la peau ou l'apparition de poils au niveau du menton aussi, de l'hirsutisme chez certaines femmes. On va également avoir de l'hydroquinone, nous on l'utilise en dermatologie à un faible taux, entre 2 et 4% pour traiter les taches, mais dans certains cas, on les trouve à des taux beaucoup plus importants, et ça entraîne d'abord de l'ochronose, et ensuite... Cette ochronose avec l'exposition au soleil peut être une cause de cancer de la peau, ce qu'on appelle des carcinomes épidermoïdes induits par l'hydroquinone.
0: Est-ce qu'aujourd'hui, quand vous promenez dans les magasins, sur les marchés, vous repérez du premier coup d'œil ce qui peut être dangereux pour les femmes et pour les personnes qui traitent leur peau en général ?
1: Oui, en fait, ces produits vont avoir une certaine publicité mensongère. Éclaircissement en 5 jours... teint irradiant en 1 semaine, prépare ton baptême dans 1 semaine.
0: En fait, toutes les formules miracles, tout ça, faut se méfier.
1: Exactement. Mmh. Il faut se méfier de tout ce qui est coup de boost en quelques jours.
0: Alors, on va écouter tout de suite nos premiers témoignages. C'est parti pour la palabre.

0: Palabre au féminin, comme d'habitude. C'est avec Charlie Dupio et elles sont trois aujourd'hui dans le salon de coiffure de Gnouma dans le 17e arrondissement de Paris. Autour du micro, il y a donc Gnouma qui est âgée de 51 ans, sa fille Aïcha, elle a 27 ans et Nathalie, 46 ans. C'est Gnouma qui entame la discussion.
1: Depuis mon mariage, je pense que je n'ai pas été dans l'institut de beauté pour me faire un soin de visage. J'y vais par contre épiler mes sourcils au fil, une fois par mois, parce qu'au fil, ça pousse moins vite. Après, deux fois par semaine, je me fais un gommage. Gommage avec du sucre, tout simplement. Je mets un peu de sucre, un peu de citron, et du gel douche, n'importe quoi que j'ai, ça me fait un exfoliant naturel.
2: Donc vous mélangez du sucre, du citron.
1: Du sucre, du citron.
2: Et du gel douche.
1: Sans savon.
2: Donc un gel douche sans savon.
1: Ouais, souvent, je mets un gel douche pour mes enfants, c'est sans savon. Mais après, ça enlève déjà les peaux mortes, hein, parce qu'avec la pollution dehors, moi je fume un tout petit peu, pas beaucoup. Donc des fois la peau a tendance à être un peu jaune, donc c'est obligé les gommages deux fois par semaine. Après on se sent bien, la peau respire tout simplement.
3: Toi Aïcha, t'as une peau de bébé. Toi Gnouma, tu as une peau qui est nette aussi, il n'y a pas de boutons, il n'y a rien, il n'y a pas de creux, il n'y a pas de... Donc c'est l'entretien.
1: Je fais ça tous les deux jours et ça me va très bien comme ça. Après, soit je mets du miel derrière.
2: Après le gommage.
1: Après le gommage, ouais. Pour ça m'étire la peau. C'est un masque, au fait, le miel.
2: Et vous laissez ça poser combien de temps?
1: 15-20 minutes. Ça va m'étirer la peau. Après, je rince tout simplement. Je mets crème solaire. C'est tout ce que je fais.
2: Crème solaire?
1: Oui, crème solaire. Je mets ça tous les jours pour protéger ma peau, que ce soit en hiver ou en été.
2: Mais même quand vous restez en intérieur, dans votre salon, toute la journée.
1: C'est même conseillé, crème solaire, il faut l'appliquer 2-3 fois dans la journée pour que ça fasse effet. Mais moi, comme je n'ai pas ce temps, je mets le matin.
4: Tu as raison, maman. Les gens, ils pensent que la crème solaire, ça dure toute la journée. Mais j'ai vu que les spécialistes auront mieux en parler. Qu'en général, quand on met une crème, la couche protectrice, elle reste en place 2 heures environ. Donc, il faut renouveler l'opération souvent dans la journée.
2: Et vous en mettez aussi sur votre peau?
4: Oui, j'en mets tous les jours parce que justement, les peaux noires, justement, t'es plus sujet à l'hyperpigmentation.
2: Et est-ce qu'avant, vous avez eu des rituels un peu plus néfastes pour la peau, qui ont peut-être abîmé la peau quand vous étiez plus jeune, des trucs que vous faisiez?
1: Mais en Afrique, quand j'étais plus jeune, j'utilisais un peu les crèmes qui, avec le soleil, qui n'étaient pas bien forcément pour moi. Oui. Parce que souvent, c'était des crèmes qui éclaircissaient un peu la peau.
2: Et Aïcha alors, et vous, qui êtes la fille de Gnouma, quelle est votre routine pour la peau?
4: Je fais rien, je mets la crème solaire, ça c'est sûr et certain. Justement, Nathalie, elle me disait que j'ai une peau de bébé nette et sans tache, parce que justement, je mets la crème solaire. Donc si t'as une petite tache, t'as eu un bouton ou autre, le soleil va exacerber la tache. Alors que si tu mets de la crème solaire, ça te protège.
2: Et ça, est-ce que c'est des dermatologues qui vous l'ont recommandé ou comment vous savez?
4: Non, c'est en ligne vraiment.

0: en ligne. Souvent, les gens, ils recommandent des produits en ligne, des influenceurs ou
1: Ah ouais,
0: autres.
1: TikTok et tout ça, on voit beaucoup de. Après, si vous essayez, ça vous va bien. Et puis voilà, on reste sur ça. Moi, après, souvent, ce que je fais, parce que crème solaire, c'est un peu gras quand même. Et moi, j'ai déjà la peau grasse. Je mets pour le talc. Ça matifie ma peau. Et puis voilà, c'est bien pour la journée. Je sais
0: Ok.
1: pas si vous connaissez les poudres des bébés, là, voilà. Parce que des fois, ça bruit trop.
0: Et alors on parlait TikTok et des influenceurs, il y a beaucoup de personnes qui parlent de routine coréenne.
2: J'ai tenté, tu sais, juste pour les poches sous les yeux. Mais il est vrai qu'après, j'ai pris un petit peu de recul et j'ai vu la mannequin qui présentait ça. Elle a 17 ans. Donc forcément, sur la photo, elle est magnifique. J'ai vu mon âge derrière, je me suis dit, bon.
0: Vous avez réitéré l'expérience ou ça a été seulement une seule fois?
2: Non, alors écoute, c'est une toute petite crème, tu sais, avec un flacon pompe qui m'a coûté, mais je crois du 40 €. Il y a très peu dedans. Donc je la prends avec une grande préciosité, j'en mets même pas tout le temps. Maintenant, j'ai pas l'impression qu'il y ait un effet faramineux sur mes petites poches d'yeux, mais j'ai essayé quand même et c'est vrai que j'ai été tentée de le faire. Tu te sens beaucoup mieux de toute façon en termes d'estime de toi quand tout est bien, que ta peau est bien, que ton maquillage est bien, la tenue est bien, les cheveux sont bien. Que demande le peuple?
3: Ayez le sourire à la clé, témoignage recueilli par Charlie Dupiot, docteur Adi Hakim. Beaucoup de choses sur la crème solaire, y compris quand on travaille à l'intérieur. Et vous êtes plutôt d'accord avec ça?
4: Oui, effectivement, je suis d'accord sur l'application de la crème solaire toutes les 2 heures si on est dehors, exposé au soleil ou à la plage. Si on est en intérieur, on n'a pas forcément besoin de l'appliquer, mais si on est derrière une vitre sans rideau, il y a un passage des rayons UV et ces rayons UV peuvent être toxiques et ils entraînent un vieillissement de la peau sur une peau blanche et sur une peau noire, ils entraînent une hyperpigmentation post-inflammatoire s'il y a des boutons ou une blessure.
3: Alors, il y a aussi une question, quand on dit routine, on imagine qu'il y a plusieurs étapes. Ça veut dire multiplication des produits. Est-ce qu'il faut faire attention, notamment par rapport à certaines interactions, ce qu'on appelle aussi certains cocktails chimiques, quand on multiplie les peaux, les crèmes, les lotions?
4: Alors, dernièrement, il y a une patiente qui est venue me voir avec 32 produits. Elle m'a dit, je les applique tous les jours. J'étais un peu ahuri.
3: C'est un temps plein, parce que
4: oui,
3: 32 produits, c'est incroyable.
4: Voilà, elle a des produits le matin, les produits quand elle est dans la voiture, quand elle est à midi au bureau et le soir au moment de, juste avant de dormir et après, avant la douche et après la douche. Donc, pour moi, une routine, elle doit être la plus simple possible. Le matin, il faut utiliser un nettoyant doux, un sérum simple, par exemple à la vitamine C si c'est nécessaire, une crème hydratante si la peau est sèche et une crème solaire avec un SPF 30 à 50 dépendant du type de peau. Le soir, une petite crème hydratante à base d'acide hyaluronique, plus ou moins du rétinol une ou deux fois par semaine ou comment dire du niacinamide un soir sur deux et enfin un gommage de temps en temps une fois par semaine, pas plus que deux fois par semaine sinon on hérite la peau. Le gommage est abrasif, faut pas l'oublier.
3: Et quand vous dites un savon, un produit aussi simple et basique que le savon noir, vous en pensez quoi?
4: Alors moi, le savon noir, je trouve qu'il est irritant dans certains cas. On l'utilise pas plus que deux fois par semaine, ce savon noir, parce qu'il a certains composés chimiques qui sont forts. Et le savon noir, à l'origine, il est utilisé pour abraser la peau, enlever les peaux mortes et tout. Or, la peau, elle est naturellement entraînée, ou bien tous les jours, on a une petite quantité de peau morte qui s'élimine toute seule. Donc ça sert à rien de forcer, sauf si vraiment on revient d'une grosse séance de sport. Là, je suis d'accord, il faut enlever la sueur, la crasse, et les grosses peaux mortes. Il faudrait plutôt utiliser des savons doux. Un savon doux, c'est un savon d'Alep, par exemple. Celui-là, il est doux, il est riche en glycérine et en composés hydratants. Ça, c'est si on a une peau qui est sèche. Et si on a une peau grasse, il faut utiliser un savon qui enlève tout ce qui est peau grasse.
3: Alors, tout de suite, on va partir pour la Guinée.

0: santé d'abord.
1: Et avec nous, c'est Fatou. Fatou, bonjour.
2: Bonjour.
1: Alors, vous avez 56 ans, Fatou. Vous avez choisi de fabriquer vous-même vos produits de beauté. Ça dure depuis combien de temps, cette petite chimiste à la maison?
2: Depuis 15 ans.
1: Depuis 15 ans. Alors, vous avez quoi comme produits fabriqués chez vous? Et pourquoi, justement, vous n'allez pas plutôt les acheter ailleurs et que vous confiez votre beauté à des professionnels? Pourquoi tout ça?
2: Mais parce que chez nous, en général, les enfants, dès la naissance, on leur applique le beurre de karité sur la peau.
1: Oui.
2: Ce qui leur réussit très bien. Mmh. Et bien, un jour, je me suis dit, mais pourquoi pas moi aussi?
1: D'accord.
2: Ce qui n'a pas irrité la peau des enfants, qui n'agresse pas, et bien, ça, normalement, ça devrait marcher aussi sur la peau des adultes.
1: Et vous avez concocté une recette maison. Décrivez-nous un petit peu votre produit de beauté, Fatou.
2: Alors, j'utilise le beurre de karité et le beurre de cacao.
1: Oui.
2: L'huile de coco. Mmh. Et puis le gel d'aloe vera et un peu de glycérine.
1: Vous faites chauffer tout ça? Comment ça se passe dans le mélange?
2: Non. Soit je laisse au soleil, ça fond tout doucement. Ou alors j'utilise au bain-marie et je fais fondre. Mmh. Après, je mets un batteur, je tape, ça devient comme une chantilly. Mmh. Et je mets dans des pots en verre. J'utilise ça.
1: Sur plusieurs jours, j'imagine. Et quand vous conservez au frigo, qu'est-ce que vous faites?
2: Je conserve au frigo, mais pas plus de 3 mois.
1: Ah oui, quand même, ça dure longtemps.
2: Je répète tout le temps l'opération. Mmh. Et comme je le fais pour les enfants et moi-même, donc chaque 3 mois, on refait.
1: Qu'est-ce que vous voyez? Est-ce que vous voyez une amélioration, une belle qualité de votre peau? Vous en êtes contente, j'imagine, puisque ça dure depuis pas mal de temps?
2: Oui, tout à fait.
1: Vous lui avez donné un nom à votre crème magique, Fatou?
2: Oh non, pas du tout, puisque je le fais que pour moi. Et souvent aussi, il y a les personnes qui... Des amis, je passe la recette.
1: Vous passez la recette aux amis. Ben, c'est ce que vous venez de faire sur l'antenne de Priorité Santé. Votre question, c'est quoi, Fatou?
2: La question, c'est de savoir est-ce que c'est adapté à la peau noire, à la température du genou, parce qu'il fait chaud.
1: Je comprends.
2: La plupart de l'année.
1: Alors, ce qu'on entend, c'est que votre crème, elle vous va bien. Pour l'instant, vous n'avez pas eu de réaction. Ça vous donne une belle peau. Vous l'avez aussi un petit peu partagé avec vos amis et vos enfants. Docteur Adi Hakim, cette recette, karité, beurre de cacao, huile de coco, gel d'aloe vera, glycérine, le tout fouetté, vous en pensez quoi?
3: Alors moi, je pense que c'est une préparation qui est extrêmement intéressante et si sa peau la tolère bien, pourquoi pas? Mais ce qui est valable pour elle n'est pas forcément valable pour toutes les peaux. Déjà, le beurre de karité, c'est un excellent émollient, il est riche en acides gras et il a de très bonnes propriétés nourrissantes. L'huile de coco, elle empêche plutôt la perte d'eau. La glycérine, c'est un très bon humectant. Et en revanche, moi j'ai un petit problème. Le gel d'aloe vera, s'il est trop liquide et s'il n'est pas bien conservé au frigidaire, mais elle le fait bien, ça peut favoriser le développement de bactéries ou de moisissures. Et ça permet... En fait, normalement, dans les cosmétiques, on met certains conservateurs. Un conservateur très simple pour elle, ce serait de la vitamine C naturelle, une petite goutte de jus de citron, par exemple. Mmh. Le deuxième problème, l'huile de coco, chez certaines personnes sur le visage, c'est comédogène, c'est-à-dire que ça... entraîne malheureusement l'apparition de boutons d'acné. Voilà, en gros, je peux dire ça, mais c'est une très bonne préparation.
1: Ah ben ça, c'est rassurant pour vous, Fatou, et pour toute la famille. Merci beaucoup, Fatou, vous avez fait partager une recette. Et maintenant, votre choix musical. On va écouter ensemble Myriam Makeba, quelle femme qui a rendu célèbre cette chanson au tout début des années 70, Malaika. Elle l'a interprétée en solo, elle l'a aussi interprétée avec Harry Belafonte. Là, c'est la version solo et en live, donc en public, c'est dans Priorité Santé sur RFI.

0: Priorité santé sur RFI, routine, beauté, des conseils pour garder une belle peau, puis aussi des mises en garde, ce qu'il faut éviter côté cosmétique. Toujours avec le docteur Hadi Hakim, spécialiste en dermatologie, esthétique laser et cosmétologie à Dakar au Sénégal. Et en ligne de Bangui, c'est Fidélia que nous retrouvons, auditrice en République centrafricaine, 23 ans. Fidélia, bonjour.
1: Bonjour madame, bonjour docteur.
0: Alors,
2: bonjour.
0: Fidélia, vous êtes adepte, vous adorez un produit en particulier, c'est lequel ?
1: Le beurre de karité fait maison.
0: Fait maison.
1: Tati Balawa.
0: D'accord.
1: Oui.
0: Alors, vous l'utilisez pour le corps, le visage ou pour les deux ?
1: Pour les deux.
0: D'accord. Et quand vous préparez ce beurre de karité, vous avez des questions en particulier par rapport à sa préparation ?
1: La préparation. Ce beurre de karité fait maison, on achète au marché.
0: D'accord.
1: Et chez nous, on utilise tous les jours.
0: D'accord.
1: Le beurre de karité fait maison qu'on achète au marché.
0: Vous avez des questions par rapport à sa conservation ?
1: Ma question est de comprendre si les noix de karité sont contaminées par les aflatoxines et que l'on met sur la peau. Est-ce que ça passe par la peau ou entrer en contact avec le sang ? Et quel risque pour la peau et le foie à long terme ? Ça peut créer un cancer du foie ou de la peau à long terme.
0: Docteur Hadi Hakim, on va commencer par une petite explication parce que notre auditrice de Bangui a utilisé le terme d'aflatoxine. C'est quoi exactement ?
2: Alors l'aflatoxine, c'est une toxine qui est produite par certaines moisissures qui se développent sur les arachides ou sur le maïs. Et le risque, il est principalement lié à leur ingestion. Lors de l'ingestion de cette aflatoxine, il y a un risque de cancer du foie. C'est pour ça que parfois ici au Sénégal, quand on croque certaines arachides, elles ont un arrière-goût, il est préférable de les cracher. Le plus souvent, ça peut contenir cette aflatoxine. Et par contre, pour leur absorption cutanée, il n'y a pas de preuve scientifique qui puisse dire que voilà, l'absorption cutanée d'aflatoxine peut entraîner un cancer du foie. On ne sait pas, on n'a pas fait d'études, donc je peux pas vous dire que le risque zéro n'existe pas de ce côté-là, mais je ne pense pas qu'il existe.
0: Ni oui ni non, on ne sait pas vraiment. En tout cas, c'est plutôt rassurant parce que énormément de monde utilise ces crèmes au beurre de karité maison, hein.
2: Oui, mais le beurre de karité, s'il est sec, s'il est bien conservé, s'il ne contient pas d'eau, il n'y a relativement pas de développement de moisissures. Donc, s'il est bien conservé à température ambiante ou au frigidaire, un, il n'y a pas de moisissures, et s'il n'y a pas de moisissures, il n'y a pas de toxines. Donc, le beurre de karité, il doit être fiable, issu d'une filière fiable, conservé au sec, et si vous sentez qu'il a un changement d'odeur, de couleur, ou qu'il y a le développement de quelque chose au-dessus, là, il est préférable de le jeter.
0: Donc, se tenir un petit peu à son instinct aussi, se fier à son instinct pour choisir les bons produits. Merci beaucoup, Fidélia. Toujours au rayon des produits maison, question écrite d'une auditrice des Comores et Wafundi. Elle prépare un gommage maison, café, miel, et elle se demande si ça peut être dangereux pour le corps, pour la peau, du visage. Qu'est-ce que vous en pensez ?
2: Alors, pour moi, ce mélange, il peut être bien, mais il peut également être agressif si on le met de manière vigoureuse. Les grains de café vont entraîner des micro-traumatismes qui vont être invisibles, surtout sur le visage, et ça peut entraîner l'apparition ou bien l'entrée de certains microbes. Donc attention, on exfolie une fois par semaine, maximum deux fois. Et il faut connaître son type de peau. On va pas exfolier une peau qui est sèche, sinon on va entraîner de l'eczéma. On va pas exfolier une peau qui est normale, on va plutôt exfolier certains types de peau grasse. Et la peau grasse, elle est brillante, avec des pores dilatés, par exemple.
0: Donc c'est adapté à certains types de peau. On va partir tout de suite pour la République démocratique du Congo.
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0: Et à Kinshasa, on retrouve Carole. Carole, bonjour.
1: Bonjour.
0: Alors Carole, vous, contrairement aux auditrices précédentes, vous achetez votre produit dans le commerce. De quoi s'agit-il?
1: J'applique la lotion Mixa.
0: Et un seul produit pour toute votre peau, en fait?
1: Oui.
0: Est-ce qu'il vous arrive d'y rajouter une note personnelle?
1: Oui, j'ai l'habitude d'ajouter la vitamine E.
0: La vitamine E, vous attendez quel effet bénéfique de cette vitamine E et sous quelle forme?
1: Je pense que c'est en capsule, si je ne me trompe pas.
0: Ouais.
1: Quand je mets ça, c'est pour avoir une peau douce et un peu éclatante. Quoi.
0: Où est-ce que vous avez trouvé ces informations sur la vitamine E?
1: Je vois, j'entends seulement les gens dire.
0: Ouais, par le bouche à oreille, par le bouche à oreille. Est-ce que vous achetez aussi des produits au marché ou des produits au rayon cosmétique, d'autres choses ou pas forcément?
1: Non. À part la vitamine et le Mixa, il n'y a pas d'autres produits.
0: Il n'y a pas d'autres produits. Et vous avez une question pour notre médecin dermatologue. Je vous en prie, allez-y.
1: Ok. Je voulais savoir, du fait d'y ajouter la vitamine E dans mon lait de beauté, à la longue, ça peut avoir quelles conséquences?
0: Docteur Adiakim, on cherche quoi comme effet quand on met de la vitamine E dans une crème?
2: Alors, la vitamine E, c'est un antioxydant, c'est-à-dire un anti-vieillissement. Ça protège la peau du stress oxydatif et ça maintient une bonne barrière cutanée. Mais on ne doit pas l'ajouter de manière systématique, occasionnellement, dans une crème. C'est pas dangereux, c'est bien. Mais si on l'ajoute tous les jours ou qu'on fait une mixture tous les jours avec de la vitamine E, ça va modifier la composition de la crème et ça peut entraîner des irritations, voire des boutons ou de l'acné chez certaines personnes.
0: Donc il faut le faire, mais pas systématique, c'est bien ce qu'on a compris.
2: Exactement.
0: Voilà pour cette réponse, Carole. Très très bonne journée à Kinshasa. On a une autre question sur les soins du visage, cette fois du Burkina Faso, de Bobo Dioulasso. C'est Déborah qui demande comment traiter les taches du visage avec une routine quotidienne sans pour autant éclaircir sa peau. Est-ce que vous avez des éléments de réponse?
2: Alors, j'ai des bons éléments de réponse. D'abord et avant tout, la protection solaire. Ensuite, on a plusieurs composés éclaircissants médicaux, mais qui sont safe, qui ne sont pas agressifs. Le niacinamide, l'acide azélaïque, la vitamine C ou le rétinol. Mais le rétinol ne peut être donné que sur prescription médicale parce qu'il est irritant et il ne s'applique qu'un soir sur deux ou un soir sur trois. La majorité de ces produits, à part la vitamine C, sont photosensibilisants. C'est-à-dire que si vous les mettez le matin, votre peau avec le soleil va être irritée et vous risquez d'avoir des taches ou même une sensation de brûlure.
0: Et certaines personnes ont l'idée, par exemple, de mettre sur le visage du curcuma, justement, pour lutter contre les taches. Qu'est-ce que vous en pensez?
2: Alors, le curcuma est un excellent antioxydant, mais en l'état, il ne va pas agir sur les taches. Au pire, vous allez avoir un aspect jaune-orangé du visage pendant quelques heures. C'est pas très joli quand vous sortez dans la rue, mais il n'a pas d'effet systématique sur les taches, prouvé comme ça en l'état. Il faut extraire les bons composants, les bons antioxydants et les bons antitaches, et les mettre dans certains véhicules, c'est-à-dire dans certaines crèmes, pour pouvoir agir.
0: Et en termes d'hydratation, certains utilisent un produit, l'huile de noix de palmiste. Elle a un différent nom en fonction des pays. Vous connaissez, vous en pensez quoi?
2: Alors, je sais que cette huile de noix de palmiste, c'est un bon émollient, c'est-à-dire un bon hydratant. Ça réduit la perte en eau, mais ça ne va jamais remplacer une bonne crème hydratante bien formulée. Ça marche, mais faut savoir où l'appliquer. Si vous la mettez sur un visage qui a de l'acné, vous allez favoriser cette acné en bouchant les pores. C'est bien de l'appliquer sur le corps, mais pas sur le visage.
0: Et maintenant, on a une auditrice de la région parisienne, c'est Abby qui a enregistré ce message sur le répondeur de l'émission. On l'écoute tout de suite.
3: Bonjour Priorité Santé, je m'appelle Abby, j'ai 40 ans et j'habite en région parisienne. Alors moi, j'ai une question sur l'utilisation de la crème solaire. Donc durant la canicule, donc je me suis appliqué de la crème solaire sur le visage en insistant bien évidemment sur le front et je me suis rendu compte que j'avais attrapé un coup de soleil vraiment marqué sur le front. Donc la crème que j'ai appliquée, c'est une crème avec un indice 30. Donc je voulais savoir, est-ce que je devais appliquer un indice supérieur pour éviter le coup de soleil? Et je voulais également savoir en fait quelle est la durée de validité en fait d'une crème solaire après son ouverture, parce qu'effectivement la crème solaire que j'ai appliquée, donc c'était une crème solaire que j'avais dans mon placard, donc est-ce que c'est dû au fait qu'elle soit que je l'ai depuis on va dire plusieurs mois, ou alors est-ce que c'est dû à l'indice de protection qui n'était pas adapté? Merci beaucoup.
0: Peau et soleil, question importante quand on est dermatologue. Hein. Une crème indice 30 par grand soleil aux heures chaudes, est-ce que c'est la garantie de ne pas prendre de coups de soleil?
2: Alors, c'est une bonne garantie. Il faut savoir qu'un indice 30 protège à 97% et un indice 50, 99%. La différence, elle est minime, mais elle est importante. Et concernant Abby, ce qu'elle nous a posé comme question, son coup de soleil peut avoir beaucoup d'explications, au moins deux. Mmh. Tout d'abord, l'indice 30 va la protéger, mais la majorité des gens ne savent pas appliquer cette crème solaire. On utilise ce qu'on appelle l'unité phalangette, c'est-à-dire qu'on met sur une phalangette un bout de doigt sur l'index, une quantité de pommade, et ça, ça peut couvrir ou protéger les deux joues, mais pas plus que cela. Donc, il faut mettre un peu plus de produit et bien tartiner le produit sur le visage. Ensuite, son problème, c'est que le produit est ouvert depuis plusieurs semaines ou plusieurs mois. Est-ce que ce produit est bien conservé ou pas? Et comment savoir si ce produit, après ouverture, est bon? Quand vous prenez les produits cosmétiques, s'ils sont bien formulés par des laboratoires qui se respectent, vous allez retourner la boîte et en bas, vous allez voir un petit carré où c'est écrit 3, 6, 9, 12. C'est le nombre de mois de conservation ou d'utilisation après ouverture. Et la majorité des crèmes solaires, c'est vraiment 6 mois. Certaines vont jusqu'à 12 mois. Donc il faut toujours vérifier ce symbole. Et une crème solaire, pour qu'elle soit efficace, c'est une application toutes les 2 heures. Et si vous suez, c'est une application toutes les 1 heure à 1h30. Et également, ces crèmes solaires, il y a certaines qui sont adaptées pour les peaux grasses, d'autres pour les peaux sèches et d'autres pour les peaux normales. Il faut savoir utiliser le bon produit. Et une crème solaire doit également protéger contre les HEV, c'est-à-dire les rayons de haute intensité, la lumière bleue du soleil et la lumière bleue des écrans, qui sont une des causes majeures des taches.
0: Voilà, et merci pour son message à Abby, une autre auditrice en France, à Strasbourg. On retrouve maintenant Hermine. Hermine, bonjour.
4: Bonjour.
0: Alors, vous avez 30 ans, vous êtes originaire d'une zone tropicale, vous avez déménagé assez récemment. Est-ce que vous avez pu observer des changements au niveau de votre peau, Hermine?
4: Oui.
0: Par exemple?
4: J'ai vu apparaître de très petits boutons fins entre les sourcils et l'arête du nez. Alors que je n'avais pas ce problème auparavant.
0: Est-ce que vous utilisez toujours les mêmes produits, Hermine, ou vous avez changé de peau de crème, par exemple?
4: J'ai changé de routine. En Afrique où j'étais, c'était juste la crème du visage et la protection solaire. Ici, vu le problème que j'ai eu, je me suis un peu renseignée. J'ai acheté l'acide salicylique, le niacinamide et le rétinol.
0: Vous utilisez ces produits purs ou ce sont des crèmes qui contiennent ces composantes?
4: Des produits ordinaires.
0: Des produits, d'accord. Et vous avez constaté, j'imagine aussi, un grand changement au niveau de l'environnement et du climat.
4: Oui, oui.
0: Et vous avez des questions par rapport à tout ça? Je vous en prie, allez-y.
4: D'accord. Après l'apparition de ces petits boutons, donc j'ai fait une routine. Sur 2 mois, je n'ai pas vu de grands changements, alors j'ai arrêté. S'il vous plaît, j'aimerais savoir qu'est-ce qui peut être à l'origine, quelle routine me recommandez-vous?
0: Donc c'est une vaste question, la routine, on ne va pas faire la publicité de produits ou de marques à l'antenne. Il y a des conseils généraux qu'on explique depuis le début de cette émission avec notre invité, le docteur Adi Hakim. Est-ce que vous avez vu, par rapport à certaines de vos patientes, vous qui consultez aussi bien au nord et au sud, docteur Hakim, que l'environnement, le climat, ça a une grosse influence sur la peau et éventuellement l'apparition de boutons?
2: Bien sûr, et bien évidemment, le climat, il va jouer un rôle très important. Quand on va être dans le froid en Europe et dans un climat très froid avec le chauffage, donc le climat va être sec et la peau va être irritée avec l'apparition de petites papules granuleuses autour du visage, autour des yeux, autour de la bouche, qui peuvent sembler être de l'eczéma chez notre auditrice. Ça peut également être autre chose parce que à son âge, autour de la vingtaine ou autour de la trentaine, on peut avoir l'apparition autour des yeux de ce qu'on appelle des syringomes, qui sont des petites lésions cutanées bénignes. Donc l'idéal, ce serait qu'elle voie un dermatologue. Malheureusement, en France, trouver un dermatologue en ce moment, c'est 6 à 9 mois de délai. C'est assez compliqué. Et voilà. Après, elle m'a parlé de certains actifs comme l'acide glycolique, le rétinol, l'acide salicylique. Le rétinol est un excellent anti-tache et anti-vieillissement et anti-ride qu'il est nécessaire ou intéressant d'appliquer 2 fois par semaine, mais mal appliqué, il peut devenir irritant, surtout sur une peau comme chez elle qui est déjà irritée par sa pathologie. Et l'acide salicylique, c'est bien pour décaper la peau morte qu'on a, mais est-ce qu'elle a une peau qui contient des microsquames? L'acide glycolique à faible dose permet une amélioration de l'aspect de la peau, mais est-ce qu'également cet acide glycolique ne l'a pas irrité sur sa peau qui est déjà fragilisée? C'est ça mon souci chez elle.
0: Et quand on n'arrive pas à voir un dermatologue et qu'on a l'idée d'aller consulter une intelligence artificielle pour trouver des réponses, vous en pensez quoi, vous?
2: Alors, l'intelligence artificielle, elle peut dire tout et n'importe quoi.
0: Ouais.
2: On a en intelligence artificielle ce qu'on appelle une hallucination. C'est-à-dire qu'elle peut vous dire quelque chose, même si c'est faux, parce qu'il faut qu'elle réponde.
0: Mmh.
2: Donc, l'idéal, c'est de créer sa propre intelligence artificielle, mais ça, il faut être informaticien. Et cette intelligence artificielle vous répondra comme un dermatologue. C'est pas encore d'actualité. Et je pense que c'est pas difficile de trouver un dermatologue si on s'y prend assez tôt et si on trouve la possibilité d'avoir un rendez-vous. J'ai beaucoup de patientes en France qui font des consultations en ligne avec nous, par exemple, ou avec d'autres collègues, que ce soit à Dakar, à Yaoundé ou à Bamako. Et ça, c'est possible.
0: C'est possible même à distance. Un grand merci à vous. Et on remercie beaucoup Hermine pour sa participation. On prend une dernière auditrice du Cameroun.
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0: Et c'est Laura qui a enregistré ce dernier témoignage avec les questions, un certain nombre d'interrogations de sa mère, de sa maman. On l'écoute.
7: Bonjour à tous sur le plateau de RFI. Moi, c'est Laura, j'ai 36 ans et je suis à Yaoundé au Cameroun. Je viens par l'intermédiaire de ma maman qui, elle, a 59 ans. Alors, elle s'épile le menton depuis plus de 5 ans à l'aide d'une pince à épiler. La méthode en elle-même est assez douloureuse, puis cause souvent des irritations et une sécheresse de la peau. Et la repousse est assez rapide. Alors, sa question, c'est est-ce qu'il n'y aurait pas d'autres alternatives pour pouvoir effectuer cette épilation et peut-être même définitive? Merci à vous et bonne journée.
0: Alors c'est vrai que c'est un sujet qu'on n'a pas vraiment encore abordé, pourtant ça peut être très important pour beaucoup de femmes, c'est l'épilation. Docteur Adi Hakim, épilation chez cette maman à la pince à épiler, des irritations, une repousse non seulement rapide mais peut-être encore plus dense, plus drue. Est-ce qu'il y a des conseils à donner à ce sujet quand on est aussi dermatologue?
2: Alors, le traitement des maladies de la peau chez le dermatologue est connu, mais il faut savoir que le dermatologue s'occupe également des maladies des poils et des maladies des ongles et également des maladies sexuellement transmissibles. Donc, chez la maman de Laura, qui a 59 ans, il faut savoir qu'au moment de la ménopause, la femme produit un peu plus de testostérone et donc il va y avoir cette modification hormonale qui va favoriser l'apparition de poils au niveau du menton. Et en les arrachant, elle va créer une inflammation, des poils incarnés et une pigmentation, des petites taches résiduelles. Et plus elle va s'amuser à les arracher, plus elle va avoir une repousse paradoxale. Il existe des traitements qui vont être plus ou moins durables. Il n'y a pas de traitement définitif. La meilleure solution, c'est du laser NDIAG, qu'on appelle NDIAG 1064 nanomètres. C'est particulièrement adapté aux peaux foncées et ça permet de réduire durablement la pilosité et les taches au niveau du menton. Mais c'est 10 à 20 séances et ça prend du temps. Et ça ne marche que sur les poils noirs. Par contre, si elle a des poils blancs, le laser ne va pas fonctionner. Dans ce cas, on va utiliser l'électrolyse ou l'épilation électrique poil à poil, ce qui prend beaucoup plus de temps et c'est la vraie et unique épilation définitive. Donc il y a des lasers pour peau noire, des lasers pour peau blanche et des lasers pour poils blancs et pour poils noirs. Et bien sûr, il ne faut pas oublier que le laser ne se fait que chez le dermatologue parce que c'est lui qui vous prendra en charge en cas de complications également.
0: Oui, parce que sinon, attention, ça peut être pas mal dangereux aussi. Vous pensez quoi des crèmes dépilatoires, du rasoir, tout ça aussi en tant que dermato?
2: Alors les crèmes dépilatoires, si on veut quelque chose de rapide, on n'a pas le temps d'aller voir le dermatologue ou autre, ça permet d'éliminer très rapidement le poil, mais ça peut être irritant. Le rasoir, ça marche très bien, mais on a un risque de poils incarnés, c'est-à-dire de poils qui retournent dans la peau et ça fait des boutons, des irritations. Donc c'est bien, mais il faut savoir quel type de poil. Si c'est du poil qui est lisse ou qui est raide, ça marche bien, mais si c'est des cheveux bouclés, on a des risques d'avoir des poils incarnés au niveau de la barbe, du pubis, du maillot, des aisselles ou ailleurs sur le corps.
0: Est-ce qu'il peut y avoir même des accidents? Parce qu'on n'a pas parlé forcément de la cire. Vous prenez en charge, vous, par exemple, des brûlures post-épilation?
2: Alors j'ai eu, pas plus tard qu'hier, une jeune fille qui est venue, qui a utilisé de la cire chaude au niveau de ses aisselles et qui a eu une brûlure du second degré profond avec des cloques, des bulles au niveau des aisselles. Donc il fallait faire une prise en charge adaptée. Et c'est un traitement de brûlure, ça prend quelques semaines pour bien cicatriser. Et on en reçoit souvent, ou bien des dames qui vont aller dans certains instituts de beauté non homologués et qui vont faire de l'épilation à la lumière pulsée, surtout pour les peaux noires, et après elles vont avoir des brûlures en peau de zèbre, c'est-à-dire une bande claire, une bande foncée sur toutes les jambes, et ces cicatrices peuvent durer entre 2 et 5 ans, et c'est pas évident, la personne ne peut plus sortir qu'en pantalon dans la rue.
0: Oui, rien qu'à vous écouter, moi ça me fait mal. Ce sujet, il a vraiment suscité beaucoup, beaucoup de questions. J'en ai encore une, parce qu'il y a vraiment pas mal de curiosité sur les cosmétiques. Au bout de combien de temps l'application d'un sérum ou d'une crème commence à faire effet sur la peau? Il peut y avoir un bien-être d'hydratation assez rapide, mais qu'est-ce que vous en pensez? Le sérum, par exemple, ces sérums qui nous promettent pas mal de jeunesse, ça fait toujours envie. Effet pulpant, on va dire. C'est quoi cet effet pulpant ou repulpant?
2: Alors, je donne un exemple tout simple. J'étais il y a quelque temps à un congrès international de médecine esthétique en Italie et nos amis coréens m'ont proposé un produit repulpant pour les lèvres. Je l'ai donné à mon épouse qui est avec nous sur le studio. Elle l'a appliqué sur ses lèvres, ça donne vraiment un effet glacis. Et ça marche super bien. Mais certains produits, c'est de la publicité mensongère. Et on vous dit que vous n'allez plus avoir de taches, de boutons ou autres sur 3 à 5 jours. Il faut faire très attention. Ça prend vraiment 15 à 21 jours pour commencer à avoir des effets durables. Et les tests dermatologiques, c'est vraiment sur 28 jours par rapport aux taches, par exemple.
0: Donc attention à ces promesses, encore une fois, trop belles pour être vraies. C'est déjà terminé, docteur Hadi Hakim. Un grand merci pour votre écoute et la clarté de vos propos. Merci vraiment.
2: Merci à vous et merci aux auditeurs de RFI.
0: Et aux auditrices surtout, on se dit très certainement à bientôt dans Priorité Santé. Je suis sûre que quand on va reproposer cette émission, on aura beaucoup de questions. Avant de nous dire tout à fait au revoir, on écoute Afrobé Mapuka.

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3: Priorité Santé, c'est fini. Merci à toute l'équipe qui prépare et réalise votre émission. Ophélie Lassen, Talimpo, Louis Kaledek. Il y avait à la réalisation, ici au studio 41, Victor Hull et Laurent Philippot. À Dakar, Alassane Bireba. Lundi, dans Priorité Santé, on va encore parler dermatologie, mieux comprendre le vitiligo, maladie auto-immune qui conduit à une dépigmentation progressive, soit localisée, soit généralisée. Options de traitement, pourquoi l'impact psychologique, il faut aussi en tenir compte. On se donne rendez-vous à 9h10, temps universel. Et d'ici là, portez-vous bien.
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7: Il est 4h à Paris, 5h30 à Téhéran, 2h temps universel, le moment d'un nouveau journal sur la radio du monde.
8: Hugo Dewa.
7: Et à la une de cette édition, les funérailles de l'ancien guide suprême, l'ayatollah Ali Khamenei, qui débuteront dans une poignée de minutes. Pas moins de 15 millions d'Iraniens sont attendus à Téhéran dans les prochains jours. Cap ensuite sur les États-Unis, où les festivités du 250e anniversaire de l'indépendance américaine ont débuté. Ambiance musicale au pied du Mont Rushmore, avant le discours très attendu, mais déjà très critiqué, du président Donald Trump. Et puis ce samedi marquera l'ouverture du Festival d'Avignon. La 80e édition du Festival de théâtre débutera par un petit spectacle de 5 heures, rien que ça. Dans quelques minutes maintenant débuteront donc les funérailles de l'ancien guide suprême Ali Khamenei, tué le 28 février dernier dans les attaques israélo-américaines contre la République islamique. Une foule de fidèles commence déjà à affluer sur le site des obsèques, selon un journaliste de l'AFP. Il aura donc fallu un cessez-le-feu, puis l'ouverture de négociations entre Téhéran et Washington pour que les autorités iraniennes organisent ces obsèques. Elles se dérouleront sur plusieurs jours à Téhéran, puis à Qom, ainsi qu'en Irak voisin, pays qui abrite plusieurs hauts lieux de l'islam chiite. Ali Khamenei sera inhumé le 9 juillet à Mashhad, dans le nord-ouest de l'Iran, sa ville d'origine. Les autorités iraniennes, je vous le disais en titre, disent attendre entre 15 et 20 millions de personnes pour cet événement. Précision, Nicolas Falaise.
9: Des appels à la vengeance pour un guide suprême érigé en martyr de la République islamique. Ce sera l'un des principaux messages du pouvoir durant les obsèques organisées pour Ali Khamenei, selon le chercheur Clément Terme, spécialiste de l'Iran.
10: On voit d'ailleurs plusieurs responsables politiques de la République islamique qui insistent sur la nécessité d'éliminer le Premier ministre israélien et le président américain en réponse à l'élimination du guide. Donc ces appels à la vengeance vont se multiplier tout en ayant une surenchère idéologique par rapport à son héritage.
9: Mais que faire de cet héritage ? Plus de confrontations avec les États-Unis et Israël qui ont échoué à faire chuter la République islamique, ou plutôt la voie diplomatique pour éviter le naufrage économique de l'Iran, Clément Terme.
10: Les plus pragmatiques disent que le meilleur moyen de se venger, c'est des victoires diplomatiques, c'est de pouvoir vendre le pétrole. L'Iran a exporté 40 millions de barils depuis la signature de l'accord de principe avec les États-Unis. Mais en même temps, on voit la difficulté du système à accepter de traiter avec, entre guillemets, l'ennemi américain et le responsable de l'élimination du guide Ali Khamenei.
9: Celui qui pourrait arbitrer cette querelle d'héritage, c'est le nouveau guide suprême, Mojtaba Khamenei. Mais il reste invisible et silencieux, probablement grièvement blessé dans le bombardement qui a tué son père le 28 février.
7: Explication Nicolas Falaise. Au Liban, plus de 600 000 personnes déplacées ont pu rentrer chez elles depuis la trêve fin juin entre le Hezbollah et l'armée israélienne. Chiffre partagé par l'OIM, l'Organisation internationale des migrations. En revanche, 500 000 autres personnes restent quant à elles toujours loin de leur maison, d'autant plus qu'Israël continue à maintenir la pression. Des attaques visant le Hezbollah ont encore eu lieu ces derniers jours. Les États-Unis, qui se préparent donc à célébrer le 250e anniversaire de leur déclaration d'indépendance. Le gros des festivités n'a pas encore débuté, mais le président américain Donald Trump lance déjà l'événement avec un discours prévu dans quelques minutes au pied du célèbre Mont Rushmore où des concerts ont déjà débuté depuis plusieurs heures. Donald Trump qui semble vouloir s'approprier ce 4 juillet pour imposer son récit national et sa version de l'Amérique. Comme l'explique Agnès Delahaye, elle est professeure d'histoire et de civilisation américaine à l'université Lumière Lyon 2.
8: L'Amérique blanche, à l'exclusion totale des minorités politiques que sont les personnes de couleur et les femmes. L'Amérique qu'il défend, c'est une Amérique du ressentiment anti-intellectuel, puisqu'il s'agit évidemment d'effacer 50 ans d'histoire sociale, continentale, sur ce qu'a été ce développement américain. Certes, en 1776 et même en 1789, la démocratie américaine n'existe pas au sens où elle est réservée aux hommes blancs, propriétaires et riches, mais c'est grâce aux luttes sociales du 19e et du 20e siècle, qu'en 1965, la démocratie américaine a vraiment existé. Et on peut voir, on voit les images ces jours-ci de sa grande foire américaine, on voit bien l'échec de cette réécriture. Il y a très peu de visiteurs, il y a 7 États qui n'ont pas voulu participer. Cette vision violente et raciste de ce qu'est l'Amérique, à mon sens, ne prendra pas le dessus.
7: Agnès Delahaye, professeure d'histoire et de civilisation américaine, jointe par Joris Zilberman. Au Pérou, Keiko Fujimori a été officiellement déclarée hier vendredi présidente, élue par la plus haute autorité électorale, quelques jours après la conclusion du dépouillement. Cette déclaration formelle met fin à l'incertitude autour de ce scrutin, un scrutin particulièrement serré puisque la candidate de droite l'a emporté avec moins de 50 000 voix d'avance face à son rival de gauche Roberto Sanchez qui n'a toujours pas reconnu sa défaite. 2h05, temps universel, 1h05 à Kinshasa, où ont débuté les essais cliniques Partners et l'étude EBOP pour de potentiels traitements contre la souche Bundibugyo pour laquelle il n'existe actuellement aucun vaccin ni traitement homologué. Lors d'un point presse conjoint avec l'OMS, Pierre Akilimali de l'Institut National de Santé Publique de Kinshasa a tenu à souligner l'importance de la prise en charge des patients contaminés au virus Ebola, soulignant que les décès surviennent généralement avant la prise en charge médicale.
11: Il y a des défis qui restent. Quels sont-ils? Nous allons citer, sans être exhaustifs, la saturation des structures de prise en charge dans certaines zones à forte transmission, la détection et la consultation tardive qui alimente les décès communautaires. Comme vous l'avez vu, 3 décès sur 4 dans cette épidémie sont dans la communauté, soit la majeure partie survenant avant toute admission dans les structures des soins. L'insécurité et les contraintes d'accès dans les zones de conflit aussi nous posent problème. Quelles sont les perspectives malgré ces défis? Nous ne sommes pas là pour pleurer. Nos priorités stratégiques pour les prochaines semaines sont notamment l'intensification de la détection précoce au niveau communautaire dans les zones hotspot. Mais enfin, disons la décentralisation de la prise en charge par des structures de transit et l'isolement des proximités afin d'éviter de contaminer les autres malades qui viennent pour des consultations autres qu'Ebola. Notre objectif est clair, réduire la létalité, restaurer la confiance des communautés et interrompre la transmission par une riposte fondée sur les évidences scientifiques et l'excellence opérationnelle que nous envisageons.
7: Voilà, vous venez d'entendre Pierre Akili Mali de l'Institut National de Santé Publique de Kinshasa. Le porte-avions français Charles de Gaulle va quitter la zone du Moyen-Orient où il avait été déployé en raison de la guerre entre l'Iran et les États-Unis. Il rentre à son port d'attache de Toulon, annonce il y a quelques heures du président français Emmanuel Macron sur son réseau X. Ce samedi soir, ouverture donc du Festival d'Avignon. La langue coréenne est à l'honneur cette année après l'anglais, l'espagnol et l'arabe les années précédentes. Coup d'envoi de la 80e édition à 22h heure locale dans la cour d'honneur du Palais des Papes avec Mal d'Aurore, un spectacle fleuve de 5 heures signé Julien Gosselin. Détails et précisions avec Muriel Malouf.
12: Les trompettes rituelles qui résonnent depuis la création du Festival d'Avignon par Jean Villard s'élèveront de nouveau dans la cour du Palais des Papes ce soir. Julien Gosselin et sa douzaine d'acteurs ouvrent le bal avec Mal d'Aurore d'après l'œuvre de Lautréamont, mais aussi nourri des écrits de Roberto Bolaño, l'écrivain chilien. En même temps, dans le très beau cloître des Célestins, Rebecca Chaillon nous livre son dernier opus où, avec l'audace qui la caractérise, la performeuse d'origine martiniquaise fustige la société capitaliste sur une scène où abondent les produits de consommation jusqu'à la nausée. La langue coréenne est à l'honneur et nous fera découvrir, loin du soft power des séries télé et de la K-pop, un théâtre documentaire méconnu qui s'inspire de l'histoire du pays. Quant au festival OFF, il débarque avec ses 1700 spectacles dans 140 lieux, un casse-tête pour les festivaliers. Les artistes sont déjà dans la rue pour appâter le public, en commençant avec la parade habituelle du off à la veille de l'ouverture. Muriel Mahalouf, Benoît Gouthorbe, Avignon, RFI.
13: Le ridicule permet de s'élever.
7: En football, Coupe du Monde, Colombie, Ghana en cours en ce moment, c'est 1-0. Pour les Colombiens, dans ce dernier 16e de finale, plutôt l'Argentine s'est imposée non sans difficulté face au Cap-Vert. Victoire au bout des prolongations 3-2. L'Albi Céleste qui retrouvera l'Égypte en 8e de finale. Les Pharaons se sont imposés au tir au but face à l'Australie. C'était 1-1 au terme des prolongations. Ce soir, début des 8e de finale, Canada-Maroc à 17h temps universel. France-Paraguay, match très attendu à 21h TU. Il est 4h10 à Paris. 2h10 temps universel. C'est la fin de ce journal. Tout de suite, 8 milliards de voisins.
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15: C'est une drôle d'histoire. Depuis 3 mois, un inconnu m'envoie chaque semaine une enveloppe avec à l'intérieur un billet d'avion, un numéro de téléphone et l'adresse d'un hôtel.
16: Jack, dans les rues du Globe.
15: Au départ, ça m'a semblé complètement fou. Je pensais que c'était une blague. L'enveloppe venait de Toulouse, le billet était bon, et puis j'ai commencé à flipper. Le téléphone ne répondait jamais, alors j'ai décidé d'aller voir. Mais depuis, je n'arrive plus à rentrer chez moi.
16: Épisode 5, Boïcou, Vaudou et Bomiro.
17: Vous êtes sûr que c'est un vrai billet ?
16: Périple de Jack Souvent, un voyage au cœur des villes créatives.
15: Qui m'envoyait ces billets ? Qu'est-ce que je devais découvrir dans ces villes ? Est-ce que je faisais partie d'un canular ou d'une performance artistique ? Je ne sais pas du tout ce qui va se passer et personne ne semble au courant. Bon, il y a des secousses dans l'avion, ça bouge pas mal. Mais là, il y a les gens qui commencent à prier autour, il y a quelqu'un qui s'est levé, qui a crié Jésus, et tout le monde s'est mis à chanter, c'est trop bizarre, c'est trop bizarre.
18: Que ce projet soit béni, que ce soit le bon.
15: C'est encore plus flippant. On va pas s'écraser. Et puis tout s'est bien passé. J'avais atterri au Bénin, à Cotonou, dans la nuit vers 1h du matin. Et un taxi m'avait conduit à Boïcon, à plus de 2 heures de route dans l'intérieur du pays. C'est quelque chose que j'aime particulièrement arriver la nuit. Parce qu'on est arrivé, mais pas complètement. Le voyage se poursuit un peu. On ressent la chaleur, on entend une langue, mais on ne distingue que très peu de choses. En quittant la capitale, le regard suit les phares du taxi qui éclairent la route. La piste, quelques véhicules chargés, une silhouette sur le bas-côté, et parfois des fragments de végétation dans un virage. Comme une photo qui se développerait lentement, jusqu'au matin, à l'ouverture du rideau de la chambre d'hôtel. Une première image. Je comprenais pas le lien avec les autres villes. J'avais pas réussi à joindre Gaël et ça me perturbait pas mal. J'avais trouvé très peu d'informations sur le Bomiwo, sur Internet, un plat traditionnel en lien avec le vaudou. Et plus tard, à la terrasse de l'hôtel Paquita, j'ai fait la rencontre de Socrate. On discute, on sympathise. Un micro avec une perche sur une table, ça facilite parfois les rencontres.
17: Codius dit que voilà, c'est Socrate est un philosophe qui n'a pas pu écrire, d'accord, comme tout le monde le sait. Et ses idées ont été connues au-delà des frontières athéniennes. Mon père, étant intellectuel, a entendu parler de Socrate. Ses idées lui ont plu. Et donc, il a voulu que je porte ce nom-là.
19: C'est assez rare de s'appeler Socrate aujourd'hui. Il y a beaucoup d'autres Socrates ici?
17: Oui, il y a quelques Socrates à Boïcon. Il y a eu des amis qui se prénomment Thalès, par exemple. Oui. Vous voyez un peu. Donc, Socrate, en plein 21e siècle, c'est un peu pour dire que, bon, on continue de philosopher. Quand j'étais petit, il y a ma mère et mon père, bien sûr, qui me disaient que Socrate, c'est un grand nom que je porte et que je devais tout faire pour que mes actions, ma façon de penser, ma façon de faire puissent refléter déjà ce personnage-là. Et donc, quand j'ai commencé à grandir, j'ai forcément cherché. Et franchement, le personnage m'a vraiment touché. Surtout que c'est un sieur qui est toujours à la recherche de la vérité. Et ce qui me plaît vraiment chez lui, c'est sa façon-là d'amener les gens à accoucher, d'accord, la vérité. La vérité, elle existe en chacun de nous. Mais si nous ne savons pas réfléchir, nous ne savons pas nous mettre en route vers la vérité, on pourrait passer à côté de cette vérité-là. Et Socrate, lui, il a l'art d'amener les gens à accoucher cette vérité-là. Il disait que sa mère accouche les hommes et lui, il accouche les esprits. Et donc, ce qui me passionne vraiment, c'est sa façon-là d'amener les gens à réfléchir par eux-mêmes, à trouver les solutions par eux-mêmes pour régler les problèmes qui sont les leurs.
15: Quel problème? Il n'y a pas de problème.

0: décision pour soutenir son économie fragilisée par la guerre chez son voisin. Notre reporter Isabelle Romero est allée avec Anaïs Chenel à votre rencontre en Moldavie, où on voit votre gouvernement en plein travail avec vos homologues européens lors de la première conférence sur les investissements UE Moldavie.
1: Mérénie, un petit village de 5000 habitants. Et pourtant, un éclairage public moderne, un parc photovoltaïque et un système de vidéosurveillance. Des innovations technologiques réalisées grâce au programme pilote européen Smart Village. Pour le maire, Alexandre Birka, ce programme a changé la vie de sa commune.
2: Grâce à la mise en œuvre de ce programme, ou plus précisément grâce aux économies réalisées, nous avons pu réinvestir l'argent dans d'autres projets, notamment éducatifs.
1: Mais le chantier est immense. Le produit intérieur brut de la Moldavie est 4 fois inférieur à la moyenne de celui des 27. L'économie est fragilisée par la guerre dans l'Ukraine voisine et l'inflation atteint presque les 7%. Face à ces difficultés, l'UE soutient la Moldavie avec 1,9 milliard d'euros de fonds de préadhésion et la levée de capitaux auprès des investisseurs avec une promesse de plus de 641 millions d'euros. Exemple avec Jacob Bossard, PDG de Bossac.
3: Nous travaillons pour que la Moldavie atteigne le niveau exigé par la directive européenne sur l'eau potable.
1: Ainsi, la société belge Bossac, spécialiste du traitement technologique de l'eau, prévoit d'investir jusqu'à 51 millions d'euros. Et Fortinet, leader mondial de la cybersécurité, aide la Moldavie à se mettre en conformité avec les normes européennes dans ce pays en pleine guerre hybride avec la Russie, explique Alain Sanchez, un des directeurs cybersécurité de l'entreprise pour l'Europe, le Moyen-Orient et l'Asie.
4: Elle est une sorte de plateforme entre l'Est et l'Ouest. Elle est aujourd'hui, elle préfigure ce qui risque d'être des grandes transformations géopolitiques dans cette partie du monde. Donc elle est particulièrement attaquée dans ses infrastructures énergétiques, de santé, de transport, de télécommunications.
1: Encore faut-il que les fonds de préadhésion soient bien gérés. Or, la corruption représente un problème majeur dans le pays. Le procureur, Roman Poroubin, souligne les avancées du parquet anticorruption.
5: L'Union européenne nous assure avec des moyens, avec des instruments, avec des consultances, avec des formations nécessaires. Nous avons réussi de confisquer des biens, environ 49 millions de dollars.
1: Face aux menaces portées par la Russie et la Transnistrie, territoire autonome russophone qui a fait sécession en 1991, la commissaire à l'élargissement, Marta Kos, souligne combien les opportunités économiques rencontrent les priorités géopolitiques.
6: Le régime de Poutine, mais aussi d'autres adversaires, sont prêts à instrumentaliser ce pays. C'est-à-dire que si nous n'accueillons pas la Moldavie comme membre de l'Union européenne, ils pourraient s'immiscer et l'utiliser contre nous.
1: La Commission finance la stabilité économique moldave et des réformes vérifiables. 24 réformes validées et 289 millions d'euros versés l'an dernier.
0: Maya Sandou, alors on parlait de la situation économique de votre pays qui est évidemment très délicate depuis la guerre en Ukraine parce que ça vous a coupé votre ressource principale en gaz russe. Donc vous êtes raccordé au réseau européen et vous recevez 1,9 milliard de fonds de préadhésion. Est-ce que vous espérez une embellie économique ?
7: Il est vrai que l'invasion de l'Ukraine par la Russie a considérablement affecté l'économie moldave. Mais malgré ces difficultés, nous avons réussi à mettre en œuvre des réformes importantes. Nous avons éliminé totalement notre dépendance au gaz russe. Nous avons beaucoup investi dans les énergies renouvelables et nous développons l'approvisionnement d'énergie alternative. Par ailleurs, nous avons réussi à faire baisser l'inflation. Nos prévisions de croissance du PIB étaient plutôt bonnes début 2026. Avec la guerre au Moyen-Orient, ces prévisions ont été revues à la baisse pour cette année, mais nous espérons un redressement. Nous compensons cette situation par des réformes, notamment dans le secteur de la justice et le monde des affaires. Il y a en effet le plan de croissance de 1,9 milliard d'euros soutenu par l'Union européenne qui nous offre de réelles opportunités. L'énergie reste l'un des domaines les plus porteurs pour les investisseurs. Il en va de même pour les infrastructures, avec de grands projets dont certains sont cofinancés par l'UE. Sans oublier le secteur des

0: technologie de l'information qui connaît un développement très rapide en Moldavie. L'agro-industrie et la défense sont autant de secteurs susceptibles d'intéresser vivement les investisseurs étrangers. Je suis sûre que la guerre en Ukraine prendra fin prochainement et que la Moldavie jouera un rôle de centre névralgique, aidant les entreprises étrangères à participer à la reconstruction de l'Ukraine.
1: Alors, l'un des enjeux principaux quand même du point de vue économique et pour les Européens et pour vous, c'est la question de la corruption. Votre pays est encore un peu traumatisé par ce qui s'est passé il y a 10 ans, le scandale du milliard volé, environ un milliard de dollars qui a disparu de 3 banques, 12% de votre PIB. Dans le cadre de la réforme de la justice, la Moldavie d'ailleurs coopère avec certains États membres ou encore le parquet européen. Est-ce que ça fonctionne bien? Est-ce que cette corruption peut être endiguée?
0: Les principaux responsables de cette affaire de corruption que vous avez évoquée, la fraude dans le secteur bancaire, ont été condamnés. C'est un point très important. Nous avons travaillé sans relâche à la réforme du secteur de la justice et au renforcement des capacités des institutions de lutte contre la corruption. Avec le soutien de l'UE, nous procédons à un grand vetting, la vérification systématique de l'intégrité des juges et procureurs, afin de garantir l'absence de problèmes éthiques en leur sein. Et nous obtenons des résultats. Cela se reflète également dans la confiance de la population. La Moldavie a vu sa position s'améliorer considérablement dans les classements internationaux relatifs à la perception de la corruption, comme ceux de Transparency International. D'ici 2 ou 3 ans, nous aurons achevé les principales réformes de la justice. Je suis convaincue que les mesures que nous prenons actuellement s'inscriront dans la durée et nous permettront d'instaurer l'état de droit attendu tant par l'UE que par les citoyens moldaves.
1: Plus d'un million de Moldaves vivent en dehors de votre pays. C'est la diaspora. Les transferts de cette diaspora représentent 8% du PIB en 2024. Et il y a malheureusement pour vous 40 000 Moldaves qui quittent le pays chaque année. Comment rééquilibrer les choses?
0: Nous comptons 1 million de personnes vivant à l'étranger et 1 million à une citoyenneté européenne. Certains résidents hors du pays et d'autres sur les territoires nationaux. Les Moldaves qui ont quitté le pays restent attachés à la Moldavie. Ils participent aux élections et envoient de l'argent, contribuant ainsi au développement économique. Beaucoup d'entre eux souhaitent revenir et nous voulons qu'ils rentrent en Moldavie. Nous savons qu'ils reviendront, d'abord lorsque le sentiment de sécurité se renforcera, ce qui implique la fin de la guerre en Ukraine, mais aussi lorsqu'ils constateront une amélioration du niveau de vie. Ainsi, toutes nos actions actuelles visent à la fois à servir la population restée au pays, mais aussi à offrir de meilleures perspectives à ceux qui vivent à l'étranger. La très grande majorité de la diaspora vote en faveur de l'UE et de la démocratie.
1: Vous espérez une adhésion pleine et entière en 2030 ?
0: Nous souhaitons une adhésion à part entière, mais nous sommes prêts à discuter de toute autre formule qui ne se substituerait pas à cette adhésion et ne retarderait pas le processus d'intégration à l'UE.
1: Comment vous voyez la situation en Ukraine, Maya Sandu, évoluer?
0: La situation de l'Ukraine s'est nettement améliorée ces derniers temps et je crois qu'il existe désormais une opportunité d'amener la Russie à la table des négociations de paix. Toutefois, pour y parvenir, l'Ukraine doit bénéficier d'un soutien accru dans les prochains mois et la communauté internationale doit exercer une pression plus forte sur la Russie. C'est en effet le seul moyen d'amener Moscou à négocier et d'engager de véritables pourparlers de paix. L'Ukraine souhaite ces négociations, contrairement à la Russie, qui s'y refuse. J'estime que l'UE devrait être associée aux négociations de paix, dont l'Ukraine reste l'élément central. Mais je le répète, pour inciter le Kremlin a négocié, il faut accentuer la pression économique sur la Russie.
1: Merci Maya Sandu d'avoir été notre invitée aujourd'hui. Merci à vous de nous avoir suivis sur France 24 et Radio France Internationale. Restez avec nous, l'actualité continue.

0: 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Il est 10h30 ici à Paris, 8h30 en temps universel.
1: Xavier Besson.
0: Bonjour à tous et bienvenue dans cette édition d'Afrique Matin. À la une ce samedi, le Mali, où les rebelles du FLA ont attaqué ce matin, notamment la ville d'Anéfis, dans le nord, à une centaine de kilomètres de Kidal. Des coups de feu ont également été entendus dans d'autres localités. Précision et explication dans un instant. Dans ce journal également, l'OMS et les organisations sanitaires congolaises qui soulignent la nécessité d'augmenter la prise en charge des malades de l'épidémie d'Ebola en cours dans l'est de la RDC. La société civile ivoirienne, elle a présenté hier ses propositions pour un système électoral plus transparent. Et puis le football à la Coupe du Monde, les huitièmes de finale débutent ce soir. C'est le Maroc qui ouvre le bal. Des Marocains très en confiance, nous expliquera notre correspondant à Casablanca. Depuis ce matin, donc, des attaques coordonnées sont en cours au Mali contre plusieurs localités, menées par les rebelles du Front de Libération de l'Azawad et les djihadistes du Jnim. Avec nous en direct, Serge Daniel. Serge, bonjour, vous êtes notre correspondant régional. Quelles sont vos dernières informations ?
2: Oui, Xavier, ce qu'il faut savoir, c'est qu'il y a des attaques coordonnées actuellement dans au moins 4 localités maliennes. Commençons par le nord. Anéfis, c'est une localité importante située à une centaine de kilomètres de Kidal. Kidal, ville tombée, comme vous le savez, le 25 avril dernier, aux mains des rebelles du FLA, du Front de Libération de l'Azawad, qui sont des indépendantistes. Alors, d'après nos informations, des combats se déroulent actuellement à l'intérieur même de la ville d'Anéfis. Des militaires russes alliés de l'armée malienne sont retranchés dans le camp de cette localité stratégique. Alors, coup de feu également à Agueloc, c'est toujours dans la région de Kidal. Un petit groupe de militaires russes et maliens présents sur les lieux. Il y a une autre localité du nom de Gao. Gao, c'est la principale ville du nord du Mali. Des coups de feu sont entendus à Gao, mais il n'y a pas de combat dans la ville à ce stade-là. Alors, c'est la même situation dans le centre du Mali, dans une localité qu'on appelle Sévaré. Au sud, maintenant, ce sont des hommes armés non encore formellement identifiés qui ont ce matin attaqué une prison, la prison de Kenyeroba. Nous sommes là à une soixantaine de kilomètres de Bamako. Des véhicules à l'intérieur de cette prison ont été, d'après nos informations, brûlés. Côté gouvernement malien, il y a eu un communiqué militaire qui parle de, je cite, tentative d'attaque dans les localités citées plus haut. Dans ces localités, il faut préciser une chose, Xavier, c'est que les rues sont désertes et que les populations sont enterrées chez elles.
0: Merci Serge. Serge Daniel, en direct avec nous ce matin. RFI 9h33, à Kinshasa, des progrès, mais des défis qui restent nombreux en République démocratique du Congo. Un mois et demi après le début d'une épidémie d'Ebola qui a déjà tué plus de 400 personnes dans l'est du pays, notamment dans la province de l'Ituri. Les autorités sanitaires sont unanimes, il y a du mieux, mais l'un des axes de progression reste la prise en charge des malades, une prise en charge qui augmente grandement les chances de survie, précise Pierre Akimali de l'Institut national de santé publique.
3: Il y a des défis qui restent. Quels sont ? Nous allons citer, sans être exhaustifs, la saturation des structures de prise en charge dans certaines zones à forte transmission, la détection et la consultation tardive qui alimentent les décès communautaires. Comme vous l'avez vu, 3 décès sur 4 dans cette épidémie sont dans la communauté, soit la majeure partie survenant avant toute admission dans les structures de soins. L'insécurité et les contraintes d'accès dans les zones de conflit aussi nous posent problème. Quelles sont les perspectives malgré ces défis? Nous ne sommes pas là pour pleurer. Nos priorités stratégiques pour les prochaines semaines sont notamment l'intensification de la détection précoce au niveau communautaire dans les zones hotspot. Mais enfin, disons la décentralisation de la prise en charge par des structures de transit et l'isolement des proximités afin d'éviter de contaminer les autres malades qui viennent pour des consultations autres qu'Ebola. Notre objectif est clair, réduire la létalité, restaurer la confiance des communautés et interrompre la transmission par une riposte fondée sur les évidences scientifiques et l'excellence opérationnelle que nous envisageons.
0: Pierre Akimali de l'Institut national de santé publique de Kinshasa. La RDC aussi, où la coalition d'opposition C64 reporte sa marche prévue à Kinshasa mercredi prochain, nouvelle date, le 22 juillet. Entre-temps, les opposants qui sont regroupés pour protester contre la révision de la constitution voulue par le pouvoir, ces opposants devraient avoir rencontré le président du Burundi, Evariste Ndayishimiye, également président en exercice de l'Union africaine, qui les a invités pour des consultations. Une opposition qui donne de la voix aussi, c'est au Ghana, pour critiquer la gestion des fortes pluies et des inondations qui ont suivi par le gouvernement. Depuis le début du mois de juin, au Ghana, ce sont 37 personnes qui ont perdu la vie, dont 12 rien qu'à Accra en début de semaine. L'opposition reproche notamment aux autorités de ne pas avoir activé les différents dispositifs de prévention. Le gouvernement, de son côté, invoque des contraintes budgétaires. Walid Diallo.
4: Les justifications du gouvernement ne passent pas pour le député d'opposition, Kodjo Opong Nkrumah. Il rétorque qu'aucune rigueur budgétaire ni aucune amélioration d'indicateurs économiques ne ramènera nos morts. Au Ghana, il existe de nombreux projets censés aider à lutter contre les inondations, comme le Garid, financé par la Banque mondiale, qui cible spécifiquement la région d'Accra. Mais le mois dernier, l'organisation déclarait que le projet a pris du retard, entravé par les mesures fiscales du gouvernement. Même constat pour le système d'alerte précoce aux inondations, lancé en 2023, censé être mis en place l'été dernier et qui n'était toujours pas opérationnel lors des inondations. Mercredi, les critiques ont repris de plus belle lors du maintien de la journée nationale de prière et d'action de grâce. Pour l'opposition, les images du président et de son gouvernement en train de danser pendant les célébrations ne passent pas. Des gens ont perdu la vie dans ces inondations et le président danse, critique Géry Ahmed Sahib du nouveau parti patriotique. Sur les réseaux sociaux, les Ghanéens critiquent le choix de vêtements du gouvernement, tous vêtus de blanc alors que le pays est en deuil.
0: Walid Diallo, en Côte d'Ivoire, on continue de parler du système électoral, alors que des travaux sont en cours pour remplacer l'ancienne commission électorale. La semaine dernière, c'est le Premier ministre qui a présenté un projet de nouveau système électoral aux partis politiques. Et hier, ce sont plusieurs organisations de la société civile qui ont fait part de leurs propositions en vue d'adopter un système électoral transparent, compte rendu à Abidjan avec Binta Diagne.
5: Ce livre blanc est une contribution émise par 1700 organisations de la société civile. Elle propose un système basé sur trois piliers. D'abord, un département fichier électoral recruté par appel d'offres public pour un mandat de 6 ans non renouvelable. Son but, mener chaque année une révision de la liste électorale. Ensuite, il y aurait un département éducation civique et électorale. Son rôle, sensibiliser les citoyens sur les enjeux électoraux. Et puis enfin, une commission électorale d'experts composée de 9 membres. Parmi eux, il y aurait notamment un représentant de la majorité et un autre de l'opposition. Justement la source de nombreux débats autour de la défunte CEI que l'opposition jugeait déséquilibrée. Les partis politiques seront impliqués en tant qu'experts et non en tant que politiciens, affirme un des concepteurs du livre blanc pour justifier ce choix. Tout n'était pas mauvais dans la CEI. Il ne s'agit pas de faire table rase de l'ancienne commission électorale, poursuit cette source. Ce livre blanc devrait être remis au gouvernement et à l'Assemblée nationale. À ce stade, il s'agit encore d'une proposition. De son côté, le gouvernement a déjà planché sur un système qui devrait prochainement être soumis à l'Assemblée nationale. Binta Diagne, Abidjan, RFI.
0: Et puis le football, après l'élimination cette nuit du Cap-Vert et du Ghana, il n'y a plus que 2 équipes africaines en lice à la Coupe du Monde, alors que débutent aujourd'hui les 8e de finale. L'Égypte, qualifiée hier soir aux dépens de l'Australie et qui affrontera l'Argentine. Et le Maroc qui ouvre le bal tout à l'heure contre le Canada. Les Marocains sont très confiants. Correspondance de Mathias Reynal.
6: Il n'y a qu'à voir les milliers de personnes réunies à Casablanca. En pleine nuit, décalage horaire oblige pour regarder les matchs.
7: Je viens en France et je suis en vacances ici. On a raté la précédente Coupe du Monde où le Maroc a fait une demi-finale. On avait un peu les nerfs. On est là jusqu'à la fin.
6: La diaspora est rentrée plus tôt cette année au pays pour ne pas manquer une nouvelle épopée en Coupe du Monde. Abdeslam Ouaddou, ancien international marocain, y croit aussi.
8: Le plus important, c'est de participer. C'était un peu ça notre devise. Cette devise, elle n'existe plus. Aujourd'hui, c'est on se qualifie, on veut aller chercher la Coupe. Ça peut être une nouvelle épopée, vraiment.
6: Qualifié pour les 8e de finale avec un parcours sans faute, le Maroc a bel et bien changé de statut. La légende du journalisme sportif marocain, Lino Bacco.
9: Le Maroc confirme son standing international. On a toujours eu des joueurs talentueux, mais on n'a jamais eu l'organisation, la vision qu'on a aujourd'hui. Il y a une volonté politique, une volonté fédérale pour faire du football un vecteur, je dirais aussi, de soft power aussi. Voilà, c'est ça, tout le monde parle du Maroc. Je pense que l'Office national marocain du tourisme peut même fermer parce qu'il a plus besoin de faire de la pub. Hein.
6: Le Maroc joue avec la pression, c'est sûr, de ne pas décevoir son public qui a désormais pour les Lions de l'Atlas de grandes ambitions. Mathias Reynal, Casablanca, RFI.
0: Maroc, Canada à 19h, heure de Paris, et France, Paraguay à 23h, autre 8e de finale du jour. 2 matchs à suivre en direct et en intégralité sur RFI si vous nous écoutez sur le continent africain. Il est 10h40 pour le moment ici à Paris. Je vous souhaite de passer une excellente journée à l'écoute de la Radio Mondiale.
10: À Hackathon, événement au cours duquel des développeurs se réunissent durant plusieurs jours autour d'un projet collaboratif de programmation informatique ou de création numérique. Du 16 au 18 juin, à Abidjan, en Côte d'Ivoire, se tenait un hackathon à l'initiative de CFI, l'agence française de développement média, filiale de France Média Monde, la maison mère de RFI. Pendant trois jours, 12 participants, répartis en trois équipes, ont concouru autour d'une question. Comment créer des ponts numériques entre les aînés de la communauté et les jeunes pour une cohésion sociale plus forte?
11: Je suis Cyriac Bogou. J'ai l'honneur d'être maître de cérémonie. Soyez concentrés, disposez-vous, n'ayez pas honte de poser des questions. Nous sommes tous là pour apprendre, il n'y a pas de super spécialiste. Donc chacun ici est venu pour apporter sa pierre à l'édifice. Donc sentez-vous vraiment dans un corps d'apprenant. Qu'on dise « Waouh, en trois jours, on a pu faire ça ». Et ce n'est pas quelqu'un d'autre, c'est vous, c'est nous et c'est ensemble. Sous vos ovations, s'il vous plaît.
10: Salut, c'est Steven Jambeau. Vous écoutez l'Atelier des médias de RFI. Dans cet épisode, nous partons donc à Abidjan, où notre reportrice Raphaël Constant a suivi ce hackathon organisé dans le cadre du projet Kouman. Ce projet, soutenu par l'Union européenne, encourage la démocratie et l'engagement citoyen. Kouman signifie « parler » en Bambara et en Ouchi. Mais comment se parler quand la fracture numérique est là et que la désinformation fait rage? Allez, direction l'Orange Digital Center, dans le quartier du Plateau de la capitale économique ivoirienne. C'est Historias Media qui est à la manœuvre durant ces trois jours.
12: Je m'appelle Naïra Dablachian, je suis cofondatrice de Historias Media. C'est un média basé à Lyon et à Abidjan et on aime s'appeler laboratoire de journalisme créatif. Par exemple, on fait de l'innovation tech. Aujourd'hui, on fait le Hack and Train ici à Abidjan. C'est en fait un marathon à idées technologiques pour trouver une solution à un problème concret. Trouver des vrais prototypes, des outils pour résoudre le problème de fracture numérique entre les générations. Donc, comment en fait faire en sorte que les personnes aînées, qui est détenteur de pouvoir en Côte d'Ivoire, vont s'informer mieux sur Internet, par exemple, pour un peu lutter contre la bouche à oreille qui pose beaucoup de problèmes après pour la cohésion sociale. Comment trouver les solutions pour que les aînés prennent la place digitale et les personnes jeunes qui ont la place dans le digital, comment ils peuvent prendre la place dans les communautés pour en fait transmettre cet savoir-faire. La chose de Hack and Train, qu'on ne sait pas quel outil va être créé. Peut-être ils vont se concentrer sur la désinformation parce qu'ils vont trouver que ça, c'est la chose la plus importante pour la cohésion sociale dans leur communauté, mais peut-être pas. On ne sait pas quels outils vont être pensés par les participants. C'est ça la beauté de ce Hack and Train. Nous, on vit dans le monde de polarisation qui devient de plus en plus extrême. C'est créé dans le numérique, mais ça vient dans nos vies de tous les jours. On pense que peut-être la réponse, ça se trouve dans le numérique, mais à travers des formats comme ça, en présentiel, pour qu'on se rencontre, on se réunit et on trouve des solutions à ces problématiques.
13: Ça, c'est vraiment l'objectif de ce premier jour, c'est que justement chaque équipe ouvre le dialogue et réfléchisse au sujet en fait sur lequel ils veulent travailler, sur la problématique principale pour proposer un prototype, une solution. Mais aussi, un point important, c'est qu'il faut que les équipes soient guidées vers des prototypes de solutions qui soient sobres, qui tournent réellement sur un smartphone basique, avec une faible connexion, sans installation. Ça, c'est un point primordial de ce hackathon.
12: Oui, il faut absolument que n'importe quelle personne qui utilise cette technologie puisse l'utiliser sans problème et la comprendre tout de suite, que ça puisse être utile dans les communautés.
10: Premier exercice, faire des entretiens empathiques entre les participants de différentes générations et de différentes communautés pour comprendre les expériences de chacun et leurs usages du numérique. Objectif, définir la problématique à laquelle ils veulent répondre. On écoute l'équipe 2 qui interviewe une des créatrices de contenu. Marta Martinez, d'Historias Media, fait le maître du temps.
14: Moi, c'est Madame Blaisita, épouse Orula. Je suis président de l'association. Je regroupe 500 femmes au sein de Divo. Quand il y a des conflits quelque part, il faut que je sois là. Parce que moi, j'ai fait sortir les femmes et la jeunesse pour qu'on puisse discuter ensemble, tout ça là. Moi, dans mon groupe, il y a la jeunesse. Nous, on fait de la kéké. Si vous partez à Divo, demandez coopérative, Zekessa. Nous sommes sur les réseaux sociaux. Vous pouvez taper pour voir. On dit que je travaille tout le monde, pas seulement la vieillesse, je travaille la jeunesse.
15: Maintenant, parlons du côté Internet. Lorsque vous voyez un buzz, une information sur les réseaux sociaux, comment vous vous faites pour vérifier l'information, pour voir si c'est vrai ou c'est faux?
14: Bon, Internet même là, c'est pour la jeunesse. Moi, personnellement, moi, mon téléphone que j'ai là, c'est pour faire allô. C'est tout. Sinon, il ne rentre pas dans les... C'est rentré ici, c'est sorti ici, je ne connais pas. Parce que les Internet là, souvent quand nos enfants sont dessus, puis ils écoutent là, il y a des trucs qui ne sont pas réels. Même, il y a des trucs qu'on regarde, même, c'est, on dit, demain là, payez vos sacs de rien. Les gens arrivent, qui arrivent. On ne les voit pas. Mais c'est même Internet, depuis les gens parlent de ça. Mais on ne peut pas interdire parce qu'aujourd'hui là, ça a pris le cerveau de tous nos enfants. Donc, s'il y avait les moyens pour qu'on puisse vérifier l'information avant de ressortir, moi je préfère qu'on allait le faire. Les Internet là, je ne rentre pas dedans comme ça.
16: Vous avez fait des interviews, mais non, c'est votre moment de collecter toutes les citations et commencer à compléter la carte empathie. S'il vous plaît, l'équipe 3, vous prenez la place.
10: Après ces échanges, l'équipe d'Historias Media a proposé un exercice, le Crazy Eight, c'est-à-dire un atelier de 8 minutes pendant lequel chaque participant a dessiné ses idées. On est sur ce qu'on appelle en anglais du design thinking. Cette méthode permet de booster la réflexion et la créativité des participants pour qu'ils s'accordent ensuite sur l'idée qu'ils retiennent pour construire un prototype. Notre reportrice Raphaël Constant continue son tour de table parmi les équipes du hackathon à Abidjan.
12: C'est le jour 2. C'est une journée de sprint, de prototypage, comme on dit. Ça veut dire les équipes ajustent et consolident leurs problématiques en une vraie solution. Ils vont formuler une proposition et préparer leur présentation. Chaque équipe a trouvé sa zone de travail. Des experts et des mentors sont là, que ce soit experts en innovation, experts en droit numérique et éthique, des experts aussi qui les aident à consolider un modèle économique. Donc tout le monde travaille très dur, en silence, donc je chuchote et je vais me rapprocher d'une équipe pour voir où est-ce qu'ils en sont. Donc ici, l'équipe numéro 2, je vois que vous êtes tous en train de dessiner sur des feuilles blanches. Déjà, est-ce que le nom a été choisi depuis le temps ?
17: Oui, effectivement, le groupe a déjà une assise nominative, hein, Benkadi, qui veut dire « Rassemblons-nous, c'est bon de nous asseoir ensemble
12: voilà. ». Donc vous êtes bien assis ensemble, là, justement.
17: Bien assis ensemble.
12: Vous êtes en train…
17: Ancienne génération, nouvelle génération.
12: Vous êtes en train de dessiner sur des feuilles votre prototype. Alors déjà, pour rembobiner un peu, est-ce que vous pouvez me dire, me raconter, m'expliquer sur quelle problématique vous travaillez ?
18: Les aînés, ils sont les, on va dire les gardiens de beaucoup de connaissances, mais il n'y a pas de plateforme ou d'espace pour pouvoir partager toutes ces connaissances-là. D'un autre côté, les jeunes qui ont accès plus facilement à l'information, mais qui sont manqués de repères. Un autre problème, c'est que de plus en plus, on remarque que la tradition et la culture se perdent progressivement. Donc, ce qu'on essaie de faire là, on essaie de développer un mini-jeu pour pouvoir permettre d'en apprendre un peu plus sur la culture, donc les quatre grands groupes de la Côte d'Ivoire. Puisque en Côte d'Ivoire, on a plus de 60 ethnies, donc ils sont regroupés en quatre grands groupes, les Akans. Donc après, on a les Krou, après on a les Gours, et puis après on a les Mandé. Et puis, il y a aussi une autre option, contribution, pour que ceux qui connaissent un peu sur la culture, ça peut être des proverbes, des contes, puissent aussi partager leurs connaissances. Comme ça, ça va toujours enrichir le jeu et optimiser le parcours d'utilisateur.
12: Alors Yolande, en quoi il consiste concrètement ce jeu ?
15: C'est un jeu qui a trois niveaux. Le premier niveau, il y a la porte des proverbes. Il y aura plusieurs propositions de réponses également, donc il faut cliquer sur la bonne réponse. Ensuite, il y aura des contenus audio en langue pour expliquer en fait le proverbe dans son origine. Par la suite, il y aura le niveau 2 qui est la forêt des contes pour raconter des histoires, ensuite demander quelle est la moralité de cette histoire. Et il y aura plusieurs options également. La personne va collecter toujours des récompenses. Donc, elle pourra à la fin avoir soit un badge ou encore un accès pour participer à des événements culturels.
17: Ça, c'est le symbole. D'accord.
15: Normalement, c'est le pain qui taille, vous l'avez fait.
17: C'est le pain qui
15: taille. Ça ressemble à la canne. Voici la canne ici.
19: Ah, ouais.
15: Ça, c'est la couronne. Ça, c'est le tabouret.
17: Le tabouret. Le tabouret.
20: Moi, je suis Victoire Kwame. Je suis journaliste pour le compte du média en ligne Influence Mag et aussi fact-checkeuse. Alors, ici, je suis ici en tant que médiateur.
21: Ici, vous êtes l'équipe numéro 3. Vous avez choisi un nom, déjà ?
20: Nexus Group. En fait, Nexus veut dire nœud, lien ou élément interconnecté pour être plus aligné sur l'objectif de ce programme.
21: Alors, Victoire, dites-moi, où est-ce que vous en êtes ? Sur quelle problématique vous travaillez ?
20: Notre problématique, c'est comment pourrions-nous permettre aux jeunes et aux adultes d'identifier plus facilement les contenus trompeurs générés par intelligence artificielle afin de limiter la désinformation et les discours de haine.
21: Vaste programme. Pourquoi vous avez choisi cette thématique ?
20: Pour leur permettre non seulement de s'adapter à ce qu'on appelle l'intelligence artificielle, qui est quelque chose de nouveau pour eux, et aussi leur donner aussi des tips, des conseils, des méthodes pour pouvoir détecter des contenus qui ont été manipulés ou générés par intelligence artificielle pour ne pas qu'ils tombent dans la désinformation. Tout ce qui est sur Internet n'est pas net.
10: Les équipes continuent d'élaborer et d'affiner leurs prototypes avec des mentors. Parmi eux, Lassinan Ouattara, membre de la ACA, la Haute Autorité de la Communication Audiovisuelle. C'est le régulateur des médias en Côte d'Ivoire. Lassinan Ouattara aborde des notions de droit numérique. Les questions de protection des données, le cadre légal de la vérification de l'information en Côte d'Ivoire ou encore l'éthique de la modération. À la fin de la journée, les groupes ont fait une rapide restitution à mi-parcours de leur projet devant les autres équipes et membres du hackathon pour avoir des retours et continuer d'ajuster leur prototype. Raphaël Constant continue à faire circuler son micro pour l'atelier des médias parmi les équipes de ce hackathon à Abidjan.
22: Allez-y
23: les gars, répétez.
17: On reprend. Voilà un proverbe africain qui voudrait bien aller dans le sens de Kouma Play. Les vieux assis voient plus loin que les jeunes debout. Et justement dans ce sens-là, il faut expliquer que ce proverbe a permis à dénouer des crises entre les jeunes et les anciens. Ce qui s'est passé à Bangolo, par exemple, où des jeunes voulaient régler immédiatement leurs problèmes, alors que les vieux le voyaient régler à moyen ou à long terme.
21: Alors, Kouma Play, c'est le nom que vous avez trouvé pour votre jeu, pour votre projet, c'est ça ?
17: Kouma Play, en fait, veut dire il faut parler, mais en jouant.
10: L'heure est venue de connaître le lauréat. Au micro, c'est l'ambassadeur de l'Union européenne en Côte d'Ivoire, Irshad Razaali.
24: J'aimerais dire que ce qui m'a particulièrement marqué aujourd'hui, c'est que le processus n'a pas démarré par la technologie. Le processus s'est attaché à mettre l'humain au centre de ses préoccupations et je pense que c'est ce qui a rendu les propositions qui nous ont été faites les plus pertinentes. Et le hackathon auquel nous venons de participer a fait le pari de cette richesse, faire des jeunes des acteurs de confiance et des protagonistes actifs du numérique, tout en reconnaissant le rôle essentiel des aînés comme gardiens de l'expérience, mémoire collective et lien social. Alors, j'ai l'insigne honneur de partager avec vous le contenu de nos délibérations après cette séance de pitch-in. Je félicite chacune des équipes qui a présenté le projet, parce que ça nécessite du temps, du travail, de l'imagination, mais aussi du courage. Et donc, par déduction, le grand gagnant de notre session, à la place numéro 1, est le projet Kouma Play. le projet de transmission de la culture et des valeurs traditionnelles à travers une application qui fonctionne en ligne, hors ligne, en multijoueur, etc., etc. Bravo à vous.
21: Membre du jury, est-ce que vous pouvez m'expliquer votre choix ?
1: Léon Sconé.
2: D'abord, la présentation, l'objectif et la problématique qu'ils ont exprimée sont une réalité très concrète. Aujourd'hui, beaucoup de jeunes sont, on dirait pas qu'ils sont déculturés, mais ont une perte de connaissance de l'histoire du pays, de l'histoire des peuples. Nous avons 60 ethnies en Côte d'Ivoire. Et comment savoir les us, les coutumes, les relations entre les différents peuples, pourquoi on ne pose pas tel acte, pourquoi on ne dit pas telle parole. Et je pense que l'application qu'ils proposent leur permettra d'abord, un, d'augmenter la connaissance, de deux, de présenter la culture et favoriser l'ancrage, une certaine fierté d'appartenir à une nation.
10: Yannick Boka.
3: Moi, j'ai été surtout bluffé par l'approche ludique de cette application qui prend en compte la gamification, qui prend en compte des défis pour pouvoir stimuler en fait les jeunes, pour les emmener en fait à utiliser cette application-là. Donc, moi particulièrement, c'est surtout l'approche ludique qui a penché en fait pour cette application-là.
10: Marie-Laure Zachry.
19: L'approche ludique, mais cette approche met l'accent sur notre culture. Les proverbes en Afrique sont comme une école pour chaque Africain. Les sous sont les anciens. C'est une équipe qui sera mise en place pour pouvoir inculquer cette culture-là à tous ces jeunes qui vont aller sur cette application.
21: Donc c'est une solution créée par et pour les communautés. Mais en quoi cette solution favorise la cohésion sociale ?
10: Irshad Razaali.
24: Il est de coutume de dire qu'il faut un village pour élever un enfant. À l'ère d'aujourd'hui, que ce soit en Afrique ou que ce soit ailleurs, les fonctionnements de ces modes de sociabilisation sont très chamboulés. Et cette solution numérique permet de recréer virtuellement ce village, à recréer des liens entre des enfants et des parents ou des grands-parents qui ne se voient pas nécessairement autant qu'ils le faisaient avant. Moi, je souligne que cette application peut aussi aider beaucoup d'enfants de la diaspora qui donc ne vivent pas dans un milieu qui est naturellement celui qui peut transmettre la culture, la langue, les valeurs, peuvent se raccrocher à travers la distance, à travers les continents, à ce bain culturel grâce à l'outil numérique avec des personnes qui sont éloignées par des milliers de kilomètres. Et ça, je pense que c'est quand même une des plus belles virtualités du numérique.
10: Léon Sconé.
2: Dans la littérature française, on a les fables de La Fontaine. Et en Afrique, c'était plus le soir, autour d'un feu, qu'un vieillard s'asseyait et transmettait un certain savoir. Il transmettait des fables, des histoires. Mais aujourd'hui, lorsqu'on regarde la nouvelle génération, la génération YZ, ils n'ont plus le temps de s'asseoir autour d'un feu, mais ils sont en permanence sur leur téléphone. Comment créer ce nouveau feu entre les anciens et les jeunes ? C'est le numérique. Donc comment utiliser ce numérique-là ? Pour permettre aux vieillards de transmettre leur savoir. Je pense que l'application est toute trouvée pour ramener ce qui était le lieu de partage, d'échange, de rassemblement, de rapprochement entre les aînés et les jeunes.
10: La GIZ, l'Agence de coopération internationale allemande pour le développement, prévoit d'accompagner l'équipe gagnante de ce hackathon dans le cadre de son programme « Renforcer la fiabilité de l'information ». On souhaite évidemment au projet d'application Kouman Play de voir le jour et de se retrouver dans les smartphones des Ivoiriens. C'était « C'est l'histoire d'un hackathon intergénérationnel en Côte d'Ivoire ». Un reportage de Raphaël Constant pour l'Atelier des médias avec le soutien de CFI. 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La réalisation était signée Mathieu De Gueldre, merci à lui. C'est la fin de cette émission de radio, diffusée d'abord en podcast sur toutes les applications d'écoute. Alors abonnez-vous. Je vous redonne notre mail si vous voulez nous écrire, atelier@rfi.fr. Je m'appelle Steven Jambot et j'aurai le plaisir de vous retrouver la semaine prochaine pour un nouveau numéro de l'Atelier des médias. Salut !
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1: Merci d'être avec nous à l'écoute de RFI, pile 9h en temps universel et à Guéloque, 11h à Paris, 5h à Philadelphie.
22: Charlotte Hydrac.
1: Samedi 4 juillet, Independence Day, aux États-Unis, 250 ans d'indépendance, un anniversaire capté par Donald Trump. Le président américain a évoqué, je cite, une résurgence de la menace communiste. Le pape à Lampedusa, visite express de Léon XIV sur l'île italienne, devenue symbole du drame des migrants en mer Méditerranée. À la une aussi, les funérailles nationales de l'ex-guide suprême Ali Khamenei en Iran. Des attaques coordonnées du FLA et des djihadistes du JNIM au Mali depuis ce matin. La ville russe de Saint-Pétersbourg visée par des drones ukrainiens. Le mondial de foot, le milieu de terrain français Aurélien Tchouaméni forfait avant la rencontre des Bleus ce soir face au Paraguay. Et puis le top départ tout à l'heure du Tour de France cycliste avec le phénomène français Paul Sexas, 19 ans seulement. Parade, concert, feu d'artifice. Oui, les États-Unis marquent aujourd'hui leur fête nationale en ce 4 juillet, les 250 ans de la déclaration d'indépendance. Dans un contexte particulier, d'abord parce qu'il fait très très chaud dans l'est du pays, une touffeur extrême, et d'ailleurs le défilé prévu à Washington a été annulé. Et puis particulier aussi dans un contexte politique polarisé. Dans son discours hier au Mont Rushmore, au pied des visages des pères fondateurs, Donald Trump a parlé d'une nouvelle offensive venant, je cite, de radicaux et d'extrémistes. Un anniversaire dans un pays très divisé. Reportage au nord de la Pennsylvanie, François-Damien Bourgerie.
4: Nous sommes à Dixon City, dans un cinéma en plein air où les républicains du comté de Lackawanna ont choisi de fêter à leur façon ces 250 ans. Au programme, un défilé de motos, des concerts, une exposition de voitures et au micro, Dan Naylor, le président de la section locale du Parti conservateur.
5: Et souvenez-vous, on est le plus grand pays au monde et c'est ce que nous pouvons célébrer aujourd'hui.
4: Dans les allées, des visiteurs de tous âges, t-shirts aux couleurs des États-Unis ou floqués du mot « liberté ». Scott, lui, se défend de tout soutien au camp républicain.
7: On est juste venu jeter un coup d'œil, admirer les voitures. Je ne suis pas fan de la situation politique actuelle. Je pense qu'on traverse une mauvaise passe.
4: Parmi les critiques adressées à l'administration Trump, une volonté d'imposer sa propre vision de l'Amérique, blanche et chrétienne. Une critique balayée par Joanne Mayer, l'organisatrice de cette journée.
8: Je ne vois pas les couleurs. On est une nation fondée par les immigrés et on a tous le sang rouge.
4: Une ode à l'unité qui peine à masquer la réalité d'un pays fracturé. François-Damien Bourgerie, de retour de Dixon City, RFI.
1: Et on retrouve François-Damien juste après le journal dans Grand Reportage. Au moment de ces cérémonies aux États-Unis, l'Iran, de son côté, organise des funérailles nationales pour l'ex-guide suprême Ali Khamenei, tué dans une frappe israélo-américaine il y a 4 mois. Hommage public en cours à Téhéran où sa dépouille est exposée. Ces funérailles, elles doivent durer 6 jours. Une démonstration de force en quelque sorte après la guerre contre Israël et les États-Unis. Un reportage de notre envoyé spécial à retrouver sur RFI.fr. C'est un symbole du drame des migrants. Le pape est en ce moment à Lampedusa, cette île italienne, porte de l'Europe entre la Tunisie et Malte. Léon XIV, dès son arrivée, s'est recueilli au cimetière de Lampedusa où reposent des migrants morts en mer. Il célèbre en ce moment une messe. Envoyé spécial Eric Sénanque.
9: Sur la petite île de la Méditerranée, cette venue du pape arrive au bon moment, alors que les politiques migratoires sont sans cesse plus restrictives en Europe. Don Carmelo Lamagra, l'ancien curé de l'île, est venu de sa Sicile voisine.
26: La venue du pape Léon ramène l'attention sur la frontière, avec tout ce que cela implique, mais avec la bonne perspective, celle des victimes. En Italie, on n'a pas de loi sur l'accueil, mais seulement pour lutter contre l'immigration.
9: À l'heure où certains parlent de remigration, le pape, comme il l'a fait aux Canaries il y a quelques semaines, devrait parler d'humanité dans l'accueil, sur une île connue pour son hospitalité, mais où le traitement des migrants a changé au cours des années. Francesca Saccomandi travaille depuis 3 ans à Lampedusa pour l'ONG Mediterranean Hope.
27: Nous espérons que cette visite pourra attirer la lumière et mettre en évidence les contradictions très profondes que traverse cette île. Une île qui a été pendant longtemps un lieu où existaient de nombreuses pratiques d'accueil et de solidarité, mais qui est aujourd'hui une île militarisée, où les procédures frontalières sont extrêmement strictes et violentes à l'égard des personnes qui arrivent ici.
9: Parmi les autres rendez-vous de Léon XIV, l'inauguration d'une plaque du nom du pape François près du quai où arrivent les bateaux de migrants. Le dernier en date, c'était le 1er juillet, 54 personnes secourues par les gardes-côtes italiens. Eric Sénanque à Lampedusa, RFI.
1: La ville russe de Saint-Pétersbourg visée ce matin par des drones ukrainiens. C'est le gouverneur de la ville qui l'a annoncé. Un terminal pétrolier a été touché. Au Mali, des attaques coordonnées en cours dans plusieurs localités depuis l'aube. Attaques menées par le FLA, le Front de Libération de l'Azawad et les djihadistes du Jnim. Dans au moins 4 localités, notamment Anéfis à 100 km de Kidal. Échange de tirs aussi avec des militaires maliens et paramilitaires russes à Agadir. Toujours dans la région de Kidal, coup de feu également dans le secteur de Gao. Et puis autre attaque, cette fois dans le sud, à une 60aine de kilomètres de Bamako. Là, une prison a été ciblée par des hommes armés non encore formellement identifiés. Le mondial de foot, et c'est parti pour les 8e de finale ce samedi. Il ne reste que 2 équipes africaines en lice. Le Maroc qui affrontera le Canada et l'Égypte qui l'a emporté la nuit dernière face à l'Australie. Pour les autres, retour à la maison et sans fanfare pour le Sénégal après l'élimination des Lions de la Teranga face à la Belgique. Mercredi, la polémique ne retombe pas. Juliette Dubois avec des critiques sur la gestion au sein de la fédération.
0: Sur le plan sportif, la contestation vise d'abord le sélectionneur Pape Thiaw. Une pétition en ligne réclamant son limogeage frôle les 100 000 signatures. Les signataires lui reprochent d'avoir maintenu des cadres vieillissants ou blessés au détriment des jeunes joueurs et d'être resté passif face à la Belgique. Seulement 3 changements effectués avant l'égalisation adverse à la 89e minute, alors que la Belgique, elle, avait déjà fait entrer des renforts offensifs. Selon certains médias, Thiaw aurait par ailleurs entamé la compétition sans contrat signé avec la fédération. Ces tensions dépassent le seul cas du sélectionneur. La fédération annonce vendredi porter plainte contre un média pour diffamation et diffusion de fausses nouvelles. Il avait avancé que des dirigeants de la fédération auraient multiplié soirées de gala et dépenses jugées inappropriées pendant la compétition. Autre accusation plus sensible, selon le journal L'Observateur, un chef cuisinier de la délégation aurait été visé par des accusations de harcèlement sexuel formulées par une employée recrutée sur place aux États-Unis avant d'être renvoyée précipitamment au Sénégal. La fédération, elle, évoque une affaire strictement privée. Juliette Dubois, Dakar, RFI.
1: Et pour l'équipe de France, rendez-vous ce soir, 21h, temps universel face au Paraguay, mais sans Aurélien Tchouaméni. Le milieu de terrain a dû déclarer forfait à cause d'une blessure à la cuisse. Le top départ aussi aujourd'hui du Tour de France cycliste. Tout à l'heure, ce sera à partir de 15h, temps universel depuis Barcelone, en Espagne. 184 coureurs répartis en 23 équipes sont sur la ligne de départ. Et parmi eux, il y en a un qui attire particulièrement l'attention, en dehors du double tenant du titre, Tadej Pogacar. C'est le Français Paul Sexas, Olivier Pron.
6: Premier Tour de France et déjà une vedette à l'applaudimètre lors de la présentation des équipes jeudi à Barcelone. Paul Sexas a 19 ans, pétri de talent, il est le plus jeune coureur sur la grande boucle depuis 1937. Un rêve de gosse, mais une course comme une autre, dit-il.
11: Je pense que je prends ça comme n'importe quelle course, forcément avec le maximum de sérieux et d'attention. Et voilà, je suis prêt à forcément ce petit extra du fait que ce soit le Tour et que ce soit un rêve d'enfance. Mais forcément, je reste concentré comme sur n'importe quelle course.
6: Professionnel depuis l'an passé et déjà 7 victoires cette année, les suiveurs et passionnés lui prédisent un avenir doré, en jaune, en somme. Sans doute pas dès cette année, même si le Lyonnais lucide est très clair dans ses priorités.
11: Forcément qu'on peut pas être parfait et faire... quelques petites erreurs, surtout sur 3 semaines, c'est long. Mais voilà, le but, c'est de jouer le classement général, faire le mieux possible. Et après, on verra, on fera les comptes au bout de 3 semaines.
6: Lucide, Paul Sexas est très protégé des médias et du public pour un premier tour abordé dans une étonnante décontraction. Olivier Pron, Barcelone, RFI.
1: Voilà, Barcelone pour ce top départ du Tour de France cycliste cet après-midi à partir de 15h temps universel. Le Tour de France chaud devant avec de fortes températures annoncées ces prochains jours. Et puis le rugby, le 15 de France a ouvert le championnat des nations par une défaite frustrante face à la Nouvelle-Zélande 34-32 chez les All Blacks. 11h10 presque ici à Paris. Restez avec nous à l'écoute de RFI. Tout de suite, grand reportage qui nous emmène aux États-Unis de nouveau et également au Japon avec Jacques Alix. Le supplément du week-end, c'est tout de suite. Bon voyage.
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13: Bienvenue dans le supplément de grand reportage. Nous retrouvons deux reportages diffusés cette semaine et les complétons avec ceux qui les ont réalisés cette semaine, François-Damien Bourgerie et Nicolas Roca. Nicolas Roca, que nous entendrons en seconde partie d'émission au sujet de la montée en puissance militaire du Japon face à la Chine. Mais nous partons tout de suite pour les États-Unis. Les Américains célèbrent aujourd'hui les 250 ans de leur indépendance. Rappel des faits, le 4 juillet 1776, un congrès réuni à Philadelphie adopte la déclaration d'indépendance des 13 colonies britanniques d'Amérique du Nord. Thomas Jefferson a notamment rédigé le texte. C'est l'officialisation de la rupture avec la Grande-Bretagne. C'est l'indépendance. Sur le terrain militaire, il faudra attendre octobre 1781 pour voir à Yorktown l'armée du roi George III baisser la garde face aux forces franco-américaines. Aujourd'hui, parade et fanfare, surtout à Washington, sans oublier Donald Trump, qui, dit-on, a tendance à personnifier et personnaliser l'événement. De surcroît, depuis son retour à la Maison Blanche en janvier 2025, Donald Trump et plus généralement l'ensemble de la sphère MAGA s'emploient à imposer cette image de l'Amérique blanche, chrétienne, masculine et hétérosexuelle. Vision trumpienne de l'Amérique contre fondamentaux de l'indépendance, nous sommes allés là où fut entérinée la déclaration il y a 250 ans. Pennsylvanie, la bataille de l'identité américaine, un grand reportage de François-Damien Bourgerie.
14: Nous sommes sur les hauteurs de Dixon City, une bourgade à 3 heures de route au nord de Philadelphie. Il y a là quelques stands de nourriture, un vendeur de sabres japonais, un autre de drapeaux. La section locale du Parti républicain a choisi ce cinéma en plein air pour célébrer à sa façon les 250 ans de l'indépendance des États-Unis.
15: Il y a plus de 250 ans, Paul Revere effectua cette célèbre chevauchée et cria « Les Anglais arrivent ! Les Anglais arrivent ! »
14: Dan Naylor est le président du Parti républicain du comté de Lackawanna.
15: Et qui répondit à ce cri ? Ce furent des gens ordinaires qui se mobilisèrent, qui vainquirent les Anglais et qui fondèrent ce pays. Nous devons donc être reconnaissants envers ces personnes qui ont sacrifié leur vie pour faire de ce pays ce qu'il est. Et nous devons le préserver. Merci encore d'être venu. Passez un bon moment et souvenez-vous, nous sommes le meilleur pays au monde et c'est ce que nous pouvons célébrer aujourd'hui.
14: Au menu de la journée, un défilé de motos, des concerts, deux films sur écran géant. Mais la principale attraction, c'est l'exposition de voitures de sport et de collection. Beaucoup ont le capot relevé pour mieux apprécier ce qu'elles ont dans le ventre. Penchés au-dessus des moteurs, des visiteurs de tous âges, beaucoup arborent des t-shirts aux couleurs des États-Unis ou floqués du mot « liberté ». Scott, la soixantaine, est venu en voisin avec sa femme.
16: On est juste venu jeter un coup d'œil, admirer les voitures. C'est à peu près tout.
14: Et cet anniversaire, il est important pour vous ?
16: Le 200e anniversaire avait été un moment vraiment important. Il a occupé une grande place dans mon enfance. Cette année, c'est un peu différent. Il n'y a pas d'harmonie. Je ne suis pas fan de la situation politique actuelle et nos relations avec le reste du monde ne sont pas bonnes. Je pense qu'on traverse une mauvaise passe.
14: Ce qui frappe ici, dans ces allées en gravier, c'est l'absence de diversité. À l'image de l'Amérique que Donald Trump, son administration et le mouvement MAGA en général sont accusés de chercher à promouvoir à l'occasion de ce 250e anniversaire une Amérique blanche et chrétienne. Une critique balayée par Joanne Mayer, l'organisatrice de cette journée.
3: Je ne vois pas les couleurs, ok ? Je ne vois pas les couleurs. Pour moi, on a tous le sang rouge. C'est ma position.
14: Drapeau américain sur les épaules, Rob Coco ne dit pas autre chose. À 22 ans, ce responsable de la branche locale de l'association ultra-conservatrice Turning Point USA a déjà un discours bien rodé.
17: Ce que nous avons ici, c'est une administration qui met l'accent sur les valeurs de l'individu, indépendamment de sa race, de son âge, de son origine ethnique et de son sexe et de toute autre caractéristique qui fait de lui ce qu'il est. Mais je pense qu'il ne faut pas catégoriser les gens en fonction de certaines caractéristiques. Au contraire, nous sommes tous des êtres humains, tous des habitants de cette terre. Nous venons tous du même créateur et nous avons tous la chance d'être ici aujourd'hui car la vie est sacrée. Alors au lieu de juger, au lieu de parler de tout ce qui nous différencie, nous devrions simplement apprécier le fait d'être ici aujourd'hui, d'avoir la possibilité de l'être.
14: Une ode à l'unité qui peine à masquer la réalité d'un pays fracturé. À 200 km de là, une dizaine de personnes se sont donné rendez-vous dans une armurerie de Lancaster. Elles sont toutes membres du Liberal Gun Club, un club de tir classé à gauche. Celui qui nous accueille a une longue barbe blanche, un verre de lunettes fumées et des tatouages plein les bras, un air de pirate.
18: Je m'appelle Christopher Caruana et je suis le secrétaire de la branche pennsylvanienne du Liberal Gun Club. Le Liberal Gun Club, c'est une association de possesseurs d'armes à feu qui partagent les mêmes convictions, qui croient aux droits civils et aux droits constitutionnels. C'est un groupe composé de personnes vraiment, vraiment formidables.
19: And it's a group of some very, very fine individuals.
20: Hello.
19: Hello, Chris. Sam, how are you?
20: I'm doing all right.
19: Good.
14: L'endroit fait aussi stand de tir. On y pénètre seulement après s'être équipé de lunettes de protection et d'un casque anti-bruit.
18: Ça, ça peut se mettre par-dessus tes lunettes, je crois. Et ça, tu devrais pouvoir entendre les gens parler. Mais ça supprimera automatiquement le bruit. Donc quand tu l'enfiles, claque des doigts. Et si c'est vraiment très faible, ça veut dire que c'est bon.
14: Le Liberal Gun Club compte aujourd'hui quelques 5000 adhérents à l'échelle nationale. En novembre 2024, juste avant la seconde élection de Donald Trump, ils étaient moins de 3000. Ceux qui sont là aujourd'hui sont quant à eux des adhérents de plus longue date, mais tous font part de leur inquiétude au sujet de ce président que certains qualifient de fasciste.
21: Je m'appelle Sam. Je me suis intéressé aux armes à feu assez tard. J'avais déjà la vingtaine. Au départ, je n'étais pas du tout fan. J'étais même contre. Mais avec l'élection de Donald Trump et le rassemblement de Charlottesville en 2017, j'ai totalement changé d'avis.
14: Et est-ce que vous vous sentez menacé par le gouvernement actuel ?
21: Oui, le premier mandat de Trump était mauvais. Celui-ci est abominable. Je suis juif, ma femme est d'origine portoricaine. J'ai acheté des armes à feu par précaution lors du premier mandat. Mais quand il a été réélu, avec ma famille, on a songé à quitter le pays. Aujourd'hui, on essaie d'avoir des amis partout où on peut.
14: Tandis que certains se préparent à partir ou à se battre arme au poing, d'autres résistent déjà, et parmi eux, il y a Liz et Linda. Nous les retrouvons dans un quartier coquet d'Elizabethtown, des pavillons bordés de pelouses soigneusement entretenues et pour certains, pavoisés aux couleurs bleu-blanc-rouge.
23: Hi, you're Elizabeth?
24: Yes, this is Linda.
23: Hi Linda.
24: Hi, how are you?
14: La dame qui nous ouvre porte un chemisier imprimé léopard et un brushing impeccable.
28: Notre groupe des Freedom Readers a été créé par une de nos chères amies, Judy Grove. À la base, c'est juste un petit groupe de dames intéressées par la lecture de livres susceptibles d'être contestés ou qui l'ont déjà été par des personnes cherchant à promouvoir cette idée d'une Amérique blanche et chrétienne.
14: L'année dernière, quatre œuvres ont ainsi été bannies du programme scolaire d'Elizabethtown. Parmi elles, La petite fille de la rue Mango de Sandra Cisneros.
29: It's a story of a girl
28: C'est l'histoire d'une fille qui s'appelle Esperanza et qui vit dans un quartier essentiellement peuplé de Latinos. Elle y parle de ses propres expériences.
14: Et pourquoi a-t-il été interdit ?
28: Ils ne disent jamais pourquoi les choses sont interdites. Le conseil d'établissement ne le dit jamais. Mais à un moment donné, un de ses membres a donné une image déformée du personnage central de ce livre en affirmant qu'elle cherchait à attirer l'attention des hommes pour les manipuler. C'était une description complètement faussée.
2: Donc c'est le chapitre « Geraldo sans nom » tiré de « La petite fille de la rue Mango » de Sandra Cisneros.
4: She met him at a dance, pretty too, and young, said he worked in a restaurant.
2: Mango de Sandra Cisneros.
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0: Franck Yotedieu, vous insistez sur cette idée de solidarité qui existe en Tunisie, qui a existé longtemps pour accueillir tous ces migrants, qui étaient même institutionnalisés. Et aujourd'hui, dites-vous, ça a changé.
1: Oui, ça a énormément changé. Je pense que la question de la gouvernance des solidarités n'a pas échappé finalement à la gouvernance finalement de la migration, parce que cette solidarité-là, elle était à destination de ces personnes migrantes et dans un timing où les autorités locales ou même l'ensemble de la société civile tunisienne était assez mobilisée et dans un timing pré ou post-Covid qui était plutôt favorable à la mise ensemble d'initiatives supportées, entretenues et même parfois encouragées par l'État. Et puis, il est venu ce moment en 2022 où le discours, la montée du discours anti-migrant a commencé à changer le regard qu'on pouvait porter sur les migrants, mais pas que. Et le regard s'est déplacé des migrants à ceux qui intentaient ou initiaient des actions de solidarité vis-à-vis de ces migrants. Donc, gouverner les migrants était devenu s'apparenter à comme gouverner les solidarités, finalement. Et c'est en ce moment-là que la posture des autorités tunisiennes change carrément entre le contrôle et la criminalisation, voire la judiciarisation. Je pense qu'on est passé par toutes les étapes, mais le tout toujours, avec en trame de fond une rhétorique liée au complot, liée à l'identité nationale. Et moi, je revenais peut-être que sur ce que disait Nabila tout à l'heure sur l'hospitalité, parce que les deux sont liés. La solidarité, elle est un peu fille de l'hospitalité. Et dans un contexte où, finalement, on a un discours qui tend à rejeter l'autre, l'hospitalité est ciblée, elle est orientée, elle est passée au microscope, et finalement, la solidarité aussi, elle est questionnée. Pourtant, la Tunisie, des années avant, était une terre de forte hospitalité. Je parle de la présence d'Africains en général, mais plus particulièrement d'Africains subsahariens. Il faut quand même dire que jusqu'à quelques années en arrière, la Tunisie était la destination principale des étudiants nord-africains francophones.
0: Oui, il y avait une grande communauté ivoirienne.
1: Une très grande communauté. Ajoutez à cela le fait que beaucoup de pays d'Afrique de l'Ouest sont, on dit souvent l'expression free visa, ont sans visa avec la Tunisie. Donc c'est lié à des paramètres aussi bien diplomatiques mais économiques aussi. Donc il y a cette culture qui existait, mais une présence qui a, dans le regard, a changé progressivement. Et je l'évoquais il y a cela 2 ans, en 2023, justement, au moment même de ces crises-là, j'ai abordé la notion de misères qui s'affrontent. Parce qu'il faut dire que ce discours, il est venu dans un contexte où la société tunisienne a fait face à un certain nombre de crises, de blocages à la fois institutionnels, économiques. Par exemple, on parle au cas de la ville de Sfax, une ville qui a quasiment fait 2 ans sans gouverneur. C'était un peu une stagnation totale, une population qui était à bout et finalement qui s'est vue offrir les migrants comme étant le coupable par excellence, l'ennemi d'État et celui à cause de qui le pays traverse toutes ces souffrances-là. Donc oui, c'est toutes ces dynamiques-là qui, mises ensemble, réussissent à produire la haine du noir et finalement la criminalisation des solidarités vis-à-vis de ces migrants noirs africains.
0: Ça, plus l'invisibilisation, parce que j'imagine que c'est quand même très compliqué de travailler quand on est chercheur, quand on est journaliste, ça l'est, sur ces questions dans ces pays. Ça n'empêche que les personnes qui migrent, hommes, femmes, sont toujours là et que des solidarités existe malgré tout, non ? Ça s'est déplacé ?
1: Les solidarités, je la prends pour moi la question. Les solidarités, il faut regarder l'objet. Enfin, il faut regarder soit l'objet ou le sujet, l'un des deux, mais vers qui ça s'oriente les solidarités ? Vers les migrants. Alors, si les migrants se déplacent, eh bien, les solidarités également se déplacent. Et ça nous permet même d'observer la logique de frontière. On l'a abordé tout à l'heure en atelier. C'est finalement cette frontière qui classifie les hommes, finalement, se déporte aussi sur le champ des solidarités. Parce que elle suit les mouvements et les flux migratoires, finalement. Lorsque le contexte local ou institutionnel devient verrouillé et laisse très, très peu de place à une solidarité non criminalisée ou non périlleuse, eh ben, elle se déplace en diaspora, elle se déplace dans d'autres réseaux, dans d'autres mécanismes de responsabilisation internationale à travers, par exemple, des procès au niveau de la Cour africaine des droits de l'homme et des peuples, le tribunal permanent des peuples, même si c'est des verdicts symboliques, mais c'est des formes de solidarité qui, elles, migrent lorsque le contexte devient hyper hostile.
0: Nabila Moussaoui.

0: Oui, je suis du même avis que Franck aussi. Ben moi, je parle de la solidarité aussi à titre interne, local. Plus ces migrants sont éloignés du centre, plus il y a une solidarité aussi sociale qui se fait dans les quartiers. Parce que moi, quand je suivais ces migrants au quotidien sur mes terrains, je voyais qu'il y avait une hostilité, mais en même temps, je voyais aussi une solidarité qui se créait au sein des quartiers parmi les jeunes. Par exemple, la solidarité envers les femmes quand elles sont mamans avec les enfants. Donc, on essayait de les protéger. Au moment où il y a la police qui passe, on essaye de les cacher chez eux. On essaye d'être solidaire à leur louer un appartement, par exemple, pour préserver un petit peu leur intimité quand ils sont en famille et autres. Et en même temps, il y avait cette solidarité aussi de partager. Par contre, c'est des périodes de l'année. Moi, je le vois par exemple avec la rentrée sociale en septembre, au moment où les enfants sont scolarisés et tout. Il y a une forte solidarité dans des villes comme Oran, comme Mostaganem, comme Tlemcen et tout, pour justement acheter des vêtements neufs aux enfants, pour qu'ils soient vraiment intégrés dans cette société, dans ces quartiers. Je le vois aussi au mois de Ramadan, qui est le mois sacré où on jeûne. Donc, c'est là. Des barrières tombent, on devient des frères musulmans et tout ça. On ne regarde plus la couleur ni la religion, mais on est juste là à contenir toutes ces personnes qui sont de passage et qu'on se doit d'aider. Donc les formes de solidarité se transforment au fil de l'année et selon les périodes et selon aussi les législations et les contrôles qui se font.
1: Merci beaucoup à tous les deux, Francky Otedje, Nabila Moussaoui. Merci au campus Condorcet et au REAF qui nous ont accueillis. Aux moyens externes, Boris Vichit, à la réalisation, Françoise Grelot. À bientôt.
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4: Hello la famille, bienvenue dans Légendes Urbaines, l'émission faite par nous pour tous de RFI et France 24. Si je devais décrire notre invité du jour en une citation, je dirais « Celui qui sait et se souvient d'où il vient ne se perd jamais en chemin, même sur la route en direction du pansement. » Quelle joie de recevoir enfin cet artiste hors du commun. Ouais, de ces rares que tu apprécies autant pour sa musique que pour sa personnalité. On dit souvent que l'humour, c'est l'intelligence qui s'amuse. Et justement, l'une de ses spécialités est clairement d'user d'une forme d'ironie et de légèreté pour enjailler. Comme par exemple, lorsqu'il clame
5: aristocrate, fais-moi la bise comme un aristocrate.
4: Alors que lui, de base,
6: c'est la vraie street de rue.
4: Car il est issu d'un univers où les hustlers,
7: les méchants,
4: avec la
6: mentalité de gangster
4: du genre
8: Sicarios traqué par la CIA
4: domine pour survivre. Contre-pied ou pied de nez à une fatalité qu'il a su finalement déjouer grâce à sa créativité et des titres où vas-y que
6: je te fais ziquer tout comme Francky Vincent.
4: Mais pas n'importe comment, car dans le champ des possibles de cet énorme kicker
9: et on sait manier la mélo
4: et les gimmicks quasi obsédants à tel point qu'il cumule des milliards de streams et même une victoire de la musique. Souvenez-vous.
10: Non, ne reviens pas, prends tes affaires, rentre chez toi.
4: Coucou Grady. Sans parler de son vocabulaire et expressions empruntées de son imaginaire, tels que faire
11: la moulaga,
4: qui sont littéralement entrés dans le langage populaire français. Bref, vous l'aurez compris, son inspi,
12: elle est bonne et forte.
4: Ouais. Il nous fait l'honneur de sa présence dans les studios de Légendes Urbaines à l'occasion de la sortie de son nouveau projet Avant la saisie. Messieurs, dames, juste pour vous, Hustle l'enfoiré, coûte ça.
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0: Monsieur Hustle Enfoiré dans le studio de Légendes Urbaines, mon frère, bienvenue chez toi, comment tu vas?
1: Merci beaucoup, merci. Ça va et toi?
0: Ça va?
1: Ça roule?
0: Bah ouais.
1: Peinard.
0: Ravi de te recevoir.
1: Merci.
0: Ça fait très longtemps qu'on souhaite te recevoir dans Légendes Urbaines. Quel parcours, Hustle. C'est incroyable, franchement, et bravo pour ton nouveau projet avant la saisie, qui sera en deux parties.
1: C'est
0: partie 1 là, septembre, la deuxième partie, on en parle tout à l'heure.
1: C'est ça.
0: Comment tu te sens? T'as sorti plusieurs projets, t'as eu énormément de gros singles.
1: Ouais.
0: Encore une fois, on en parlera tout à l'heure, mais comment tu te sens dans ces périodes de promo avant la sortie? Tu vois, avant la sortie et avant la saisie et après la saisie.
1: Ouais,
0: comment tu te sens dans ces moments-là?
1: Tu connais, c'est un peu, tu sais, ça bouge un peu, t'as vu?
0: Ouais.
1: On est un peu, ça va vite un petit peu, c'est un peu, on fait un peu de promo, il y a de la promo, etc. Mais ouais, t'as un peu de stress, comme tout le monde. Hein. C'est celui qui va dire il stresse pas, il ment. Il y a un peu de stress. C'est les gens, leur attente.
0: Ouais.
1: Tu vois, il y a l'attente des gens aussi. Mais ça va, là, j'ai vu, il y avait des bons retours. Les gens, ils aiment bien, donc...
0: Ah non, il est magnifique.
1: Ouais,
0: en plus, ça glisse, quoi. Tu vois, c'est vraiment le genre de projet que t'écoutes en boucle, en fait. Et en fait, ça passe. Et c'est là où tu te rends compte qu'il y a une vraie fluidité. Et que...
1: Ça.
0: On va faire un pull-up sur ta naissance. T'es né à Gennevilliers, t'as grandi à Saint-Ouen, puis Villeneuve-la-Garenne.
1: C'est ça.
0: C'est juste, c'est correct.
1: C'est ça.
0: T'as grandi principalement avec ta maman, t'as une petite sœur, je crois.
1: C'est ça.
0: Et, mais t'allais quand même voir souvent ton papa qui vivait à Valenciennes, dans le nord de la France.
1: C'est ça.
0: Mais il est vrai que quand on grandit à proximité dans une banlieue telle que Saint-Ouen ou Villeneuve, c'est presque Paris, c'est les 21 et 22e arrondissements de Paris. Est-ce que ça aide à l'ouverture d'esprit, finalement?
1: Ouais, un peu. On est plus, ça nous aide, on est plus à côté déjà.
0: Mm-hmm.
1: On est à côté et c'est vrai qu'il y a plus de connexions, pas des connexions, c'est un grand mot. Mais tu m'as compris,
0: Bien sûr.
1: L'accessibilité, elle est plus, contrairement à un mec qui habite au fin fond du 9-1 ou quoi, tu vois,
0: mm-hmm.
1: j'ai des grosses dédicaces aux frérots du 9-1.
0: Bien sûr.
1: Mais voilà, que eux, quand ça se voit, quand ils venaient sur les champs à l'époque, tu sais, faire un truc qu'on reconnaît qu'ils viennent de loin.
0: C'était une mission.
1: Ils disent, on vient de loin, on a pris le RER.
0: Alors que toi, t'as deux stations de métro ou un bus où tu marches même, en fait.
1: On a cette facilité de la Tour Eiffel, les champs, etc. T'as vu tout ce qui est Paname. Moi, c'est vrai qu'on a plus de facilité, hein, même dans la musique, les studios.
0: Bien sûr.
1: Regarde bien, j'ai de la famille à Valenciennes. Il y a un studio pour toute la ville.
0: Bien sûr.
1: Tu vois. Ça veut dire, quand t'es rappeur, dans une ville comme ça, ouais, c'est dur. Même dans le sud, hein. À part à Marseille, qui est la deuxième ville du rap.
0: Parce que t'as fait Nice aussi, ça, on en parlera
1: tout
0: à l'heure.
1: Ouais, j'ai fait Nice aussi, ouais.
0: Ouais.
1: Nice, ouais. Pile.
0: T'as bougé, Valenciennes, Paris, Nice, c'était plus tard, c'était dans ton adolescence. J'aimerais te faire écouter quelques titres, parce que tu sais, toi, t'es un peu Slumdog Millionnaire. Je trouve que t'as une culture générale assez incroyable. Moi, je t'ai redécouvert, bien sûr que tout le monde connaît Huss. Mais finalement, là, en me matrixant sur l'émission, en écrivant ton intro, je me rends compte que t'as tellement de rêves qui sont même complètement décalés avec ton âge, en fait. Tu vois? Qui sont même des rêves qui datent de périodes où tu n'étais pas né. Et je vais te faire écouter des sons. J'aimerais que tu me dises pourquoi ces sons te tiennent à cœur, pourquoi tu les aimes et ce que ça t'évoque. On va commencer par le premier.

0: Royal, une chanson qui est écrite par Serge Gainsbourg et qui s'était présentée au concours de l'Eurovision en 1965 en représentant le Luxembourg et pas la France pour le coup en fait.
1: Ah ouais,
0: ouais, ouais, ouais.
1: Okay.
0: Pourquoi cette chanson te tient? Pourquoi t'aimes cette chanson? Et d'ailleurs, comment tu connais cette chanson, Russ?
1: Ah, France Gall, je connais pas tous ses sons, mais ce son, il m'a marqué un peu. Mm-hmm. Je crois que c'est la prod.
0: Ouais.
1: Je crois que c'est la prod. Hein.
0: Mm-hmm.
1: La prod, elle est bien. Et bah, je connais pas mal de sons.
0: Ah, t'es très éclectique. T'écoutes du rock, t'écoutes de tout. Mais
1: ouais, j'écoute un peu de à l'ancienne, la variété, les Joe Dassin, tout ça là. Mais ouais,
0: j'ai mes préférences. C'est des sons de ton enfance, ça?
1: Pas mon enfance, non. C'est te mentir de dire mon enfance. Mais c'est des sons que j'ai découverts un peu plus vieux, quand j'avais la vingtaine, je pense.
0: C'est ouf. Mais ouais. Je trouve ça d'autant plus ouf, en fait.
1: Ouais, ouais, quand j'avais
0: la
1: vingtaine.
0: Parce que moi, je me suis dit, c'était peut-être à Valenciennes, tu vois.
1: Non, rien à voir. Franchement, non. Après, tu connais, j'ai beaucoup aussi mes oncles. Je pense que c'est ça, mes oncles, mes tantes, qui écoutaient de la variété à l'époque. Charles Aznavour, tu sais, ils écoutent un peu tout, tu vois. Je me rappelle quand l'album de Corneille, il était sorti avec Classe.
0: Bien sûr.
1: Ma tante, elle le mettait tous les jours dans le truc. Ça veut dire, j'ai grandi avec lui, Corneille. Après, tu connais, ils écoutent la variété, ils écoutent du rail, ils écoutaient tout à l'époque. Hein. Mm-hmm. T'as vu, c'était les CD, c'était les cassettes.
0: C'était très éclectique. Et c'était plus une galère d'écouter tout qu'aujourd'hui, en plus.
1: Ouais,
0: tu vois,
1: ouais. Mais ils écoutaient en boucle.
0: Ouais.
1: À l'époque, c'était en
0: boucle.
1: C'était en boucle à l'époque.
0: Bah, t'achetais un album, c'était 22 euros, donc tu rentabilisais.
1: Deux ans, ils tournent dans la Corsa, des grosses dédicaces à ma tante du Nord. Avec la Corsa.
0: Ouais.
1: Ça, c'est des trucs comme ça, tu vois. Donc, je pense que c'est ça. Plus les oncles, les tantes, même mon daron qui aimait bien les sons aussi, il écoutait la musique lui aussi, ça veut dire c'est plus eux. Hein.
0: Mm-hmm.
1: C'est grâce à eux que j'ai écouté un peu de... Je me suis penché vers la variété.
0: Tu parles de variété, je vais te faire écouter un titre de grande variété.
1: Go.
0: Et pourquoi t'aimes ce son?
1: Let's go.

0: Cabrel. Les murs de poussière.
1: Francis Cabrel.
0: Ah bah.
1: C'est du lourd.
0: Qu'est-ce qui fait que tu aimes en particulier cette chanson, Russ?
1: Ah mais c'est ça, c'était pareil, hein, la prod aussi. Hein.
0: Mm-hmm.
1: La prod, elle est mouvementée, t'as vu?
0: Ouais.
1: Elle est mouvementée.
0: C'est vrai.
1: Et... ouais, ça c'était un délire dans le Viano, on se tapait dans le Viano. Grosse dédicace à mon Didier, Didier, qui a une playlist, tu vois. Et ouais, j'ai mes sons préférés, il est dedans, lui. Hein. Et ouais, c'est vrai qu'il est dedans, son.
0: Et même sur l'écriture, en fait, parce que, encore une fois, quand t'écris des bangers, tu fais des bangers qui peuvent être très populaires et très festifs, mais en fait, bon, avant de pouvoir faire un truc léger et en même temps qualitatif, il faut savoir écrire. On sait que t'es un rappeur et tu sais écrire. J'imagine que la plume de Cabrel, c'est un truc qui te bluffe.
1: Ouais, lui, j'aime bien aussi, ouais, Cabrel. Bah, je suis pas attention.
0: Ouais.
1: Je connais pas leur album par cœur.
0: Ouais.
1: Je vais pas te mentir, tu vois.
0: Mm-hmm.
1: Moi, je suis grave resté marqué sur des sons.
0: Ouais.
1: Tu vois, par exemple, ouais, bah, Cabrel, ce son-là. Il y a qui que. Bon, Charles Aznavour, tout le monde connaît l'album
0: bien
1: par cœur. On connaît tous son album, ouais. Tous son album par cœur.
0: Berger, Goldman, un peu.
1: Berger, ouais, tu peux pas passer à côté. Michel Berger, Goldman aussi. Bah ouais. Bah oui, après, pareil. Bah, je connais plus de sons de. Bah, c'est pareil que. Ouais, Goldman, c'est pareil que les autres. Hein. C'est beaucoup de sons. Il a beaucoup de sons, lui.
0: Mm-mm.
1: Il écrit pour les gens aussi.
0: Beaucoup. En tout cas, toi, tu traverses les périodes. C'est fou, en fait. Il y a des titres qui datent d'il y a 7 ou 8 ans, en fait, et qui finalement remontent aujourd'hui sur des trends TikTok,
1: c'est
0: etc.
1: Ça.
0: C'est une dinguerie, quoi.
1: Mais c'est. Tu sais que c'est une dinguerie. C'est... Mm. Moi, j'ai sorti des morceaux. Mais TikTok, je suis pas dedans, tu vois. Je suis pas. Mm-hmm. Je fais pas de vidéos TikTok. Mm-hmm. Enfin, je fais pas. J'en fais. J'essaie d'en faire, tu vois. Parce que j'ai mon équipe qui m'entend là. On me dire truc, mais j'essaie d'en faire, mais j'arrive pas, t'as vu.
0: Ouais.
1: Ça veut dire. Mais il y a des sons, mais j'ai sorti il y a 4 ans, moi je l'ai abandonné le son, tu vois.
0: Mm-hmm.
1: Ça y est, l'album il est sorti il y a 4 ans, le son il a pas fonctionné, ça arrive. C'est pas tout le temps que ça fonctionne, tu vois. Mais le son il fonctionne en 2026, avec une trend à eux.
0: Mm-hmm.
1: T'as capté, donc c'est quand même bien TikTok. Hein. C'est quand même pas mal.
0: C'est pas mal.
1: C'est
0: et
1: pas
0: puis
1: mal.
0: Ça permet de continuer à faire perdurer.
1: Ça fait perdurer les sons, ils font revivre les sons. Non, franchement, c'est une belle génération.
0: Ta musique, elle est quand même tellement écoutée dans des endroits improbables. Où est l'endroit le plus improbable, où la personne la plus improbable qui t'a dit « Oh, cet enfoiré, j'écoute ta musique de ouf !» Et t'étais pas du tout prêt pour ça.
1: Ce qui m'a choqué une fois, ce qui m'a vraiment choqué, c'était quand j'étais au Mexique,
0: ouais.
1: Tu vois. Et au Mexique, ils me connaissent pas.
0: Ouais.
1: Et tu vois, ils connaissent pas mon visage.
0: Puis c'est un autre monde, quoi, vraiment.
1: Ouais, ouais. Et ils mettaient, en fait... J'étais dans la playlist d'un DJ, tu vois, et tu sais, c'est le genre de playlist où il y a le son de Usher, là.
0: Ouais.
1: Yeah, yeah, tu vois, le son de Usher, là.
0: Yeah,
1: et il avait mis, bah, il mettait Moulaga aussi.
0: Lunaire.
1: Ma mère.
0: Au Mexique.
1: Mais moi, j'y croyais pas au
0: T'es
1: début.
0: T'es allé le voir ou pas, le DJ, c'est moi?
1: Non, je peux voir chez moi.
0: C'est le DJ, genre, ah, vas-y, mytho, laisse-moi tranquille,
1: je suis
0: pas toi.
1: Non, je suis pas allé. Je suis pas allé, mais il joue vraiment tous les sous. Enfin, il joue à l'époque.
0: Mais c'est un titre qui jouait dans sa playlist, quoi.
1: Ouais, truc de ouf, ça m'a choqué. Et t'as vu, même ouais, le son Moulaga, il a dépassé. Le son Moulaga, il a dépassé le truc de partout, t'as vu. Je l'entendais trop dans des endroits.
0: Improbable.
1: Ouais, mais des gens là, encore aujourd'hui, ils m'envoient des pays, et je sais même pas ce qu'ils font là-bas, rien à voir, des pays. Wesh.
0: Moi, je t'ai entendu dans des karaokés où je me suis dit, ah ouais, les gens sont chauds. C'est sur des karaokés en Côte d'Ivoire, t'es là, ah ouais, Moulaga, ok.
1: T'as capté, il y a des trucs de ouf.
0: Tu dis, mais c'est lunaire.
1: Le son, il est truc.
0: Et les gens chantent sans famille et tout, et tu dis, ah ouais. Tu sais, ici, c'est une émission collégiale.
1: Ouais, je sais qu'il y a des messages.
0: Des petits messages,
1: ouais.
0: Des petits cadeaux, et puis surtout, pas forcément des gens que tu connais personnellement.
1: D'accord.
0: Mais en réfléchissant, en travaillant encore une fois sur ta carrière, j'ai pensé à un très très grand monsieur pour qui j'ai un respect immense, qui a quand même 30 ans de carrière avec son équipe, et c'est pas une petite carrière, qui a de vraies similitudes avec toi. Ça vient de la street, pas de la street de France, hein, de la street du continent, et attention, c'est pas la même street, tu vois,
1: voilà.
0: Je te dis à Noumambo, c'est pas la street de...
1: C'est pas
0: le 9-2.
1: C'est pas la même que nous.
0: Et qui, en fait, a su justement faire de la musique universelle, qui est aussi écoutée à Los Angeles, au Mexique, partout dans le monde, au Japon, c'est une folie. Il avait un petit message pour toi, parce qu'il aime beaucoup ce que
2: coucou,
0: tu fais.
2: Coucou Juliette, coucou à tous les téléspectateurs ou à tous les auditeurs de Légende Urbaine. Voilà, c'est une vidéo exceptionnelle pour une personne exceptionnelle. C'est mon ami et frère Us, mon jeune frère qui passe à Légende Urbaine aujourd'hui. Donc j'ai voulu saisir l'occasion, Us, pour m'adresser à toi, te dire d'abord toutes les félicitations du groupe Magic System. mais aussi te dire personnellement mon admiration pour ce beau parcours, parce qu'aujourd'hui, tu es en train d'écrire aussi les lettres de noblesse de la musique urbaine en France et partout en Afrique et même dans le monde. Et je voulais profiter de cette vidéo pour te poser la question. Pour toi, que représente l'Afrique? C'est tout ce que je voulais savoir. Que représente l'Afrique pour toi?
0: Le boss à Salfo, Magic System.
1: Ok, lourd. Je le connais même pas personnellement, ça fait plaisir. C'est une dinguerie.
0: Tu connais...
1: Respect. Respect à vie.
0: La carrière de Magic System,
1: incroyable.
0: Tu sais que depuis le premier go, c'est 30 ans. En plus, ils gèrent leur propre business.
1: Incroyable.
0: Pas oublié ça.
1: Ouais, incroyable.
0: Les gars viennent d'Anoumambo.
1: Merci beaucoup, franchement,
0: c'est
1: merci
0: la
1: beaucoup.
0: Street de Babi.
1: Merci beaucoup.
0: Et regarde le nombre de bangers tous les ans depuis 30 ans. Ils nous claquent un banger, Coupe du Monde, machin.
1: C'est trop. C'est des monsieur bangers.
0: Ah, c'est un truc de fou.
1: Ouais, c'est trop.
0: Et
1: notre enfance, c'est notre enfance.
0: Ah, et jusqu'à aujourd'hui, en fait. Regarde, là, ils ont sorti un titre avec Zao et Alonso, je crois.
1: C'est trop.
0: Une folie. Tous les ans, ils nous claquent un tube, en fait. Universel,
1: ils sont là,
0: international.
1: Ils bougent pas.
0: Il y a le FEMUA, je le rappelle. C'est au mois d'avril, en général, je crois. En Côte d'Ivoire, on en est à plus d'une quinzaine d'éditions, si ce n'est 20. 400 000 personnes en 3 jours. Festival gratuit où tu as des stars du monde entier. L'un des plus gros festivals africains, y compris anglophones, lusophones. Grand, grand big up. Bravo à vous les gars, bon anniversaire, on se voit bientôt Magic System, on est ensemble, je vous aime les gars, et quel exemple. Et c'est vrai qu'en fait, quand j'ai demandé à Salfo, je me suis dit ok, parce qu'à Salfo c'est ça, c'est un gars qui vient de la street en fait, et
1: c'est
0: la street
1: trop.
0: Au bled.
1: Ouais, c'est trop.
0: Qui a fait des bangers, et vous avez ces mêmes parcours, tu vois, différemment.
1: De fou, après ils ont une grande carrière.
0: Mais c'est autre
1: respecté,
0: chose, mais en fait vous ressemblez à beaucoup d'endroits. Cette universalité. Et le fait, je pense à Soul King, par exemple, ou je pense à El Grande Toto,
1: ouais.
0: Qui ont ce truc de ne pas dissocier le Maghreb et l'Afrique subsaharienne. T'as fait un titre masterclass, au sens propre, comme on figurait, comme son nom l'indique, avec le grand Fally ou pas,
1: Fally,
0: ensemble,
1: ouais.
0: Boss, l'aigle. On retrouve aussi d'ailleurs Toto et Soul King dans Avant la saisie. Sont des artistes qui viennent du Maghreb, comme toi, originaire. Enfin, eux, ils sont de là-bas. Ils sont pas originaires,
1: ils sont là-bas.
0: Mais ils ne dissocient pas, en fait, l'Afrique subsaharienne et le Maghreb, en fait. Tu te considères comme africain. Il y a encore beaucoup trop de gens qui font la diff, en fait.
1: Mmh.
0: Donc, pour répondre à Salif, qu'est-ce que tu lui dirais, en fait, sur ce que représente l'Afrique pour toi? T'étais à Babi, d'ailleurs, pour faire le clip avec
1: lui. Ouais, exactement. Bon, l'Afrique, c'est... Déjà, merci encore au frérot, la classe, merci. Merci beaucoup. Et l'Afrique, ça représente tout aujourd'hui. De toute façon, l'Afrique, on est un exemple. On est un exemple dans tout, dans le football, dans la musique, dans la graille, dans la joie.
0: Dans la résilience.
1: Dans tout. Il y a ce qui s'est passé en Afrique en plus. T'as vu les guerres, les trucs, les machins, les larmes, la joie. Après, bon, c'est comme encore. Hein, je pense que l'Afrique, il gagne, tu vois.
0: Mm-hmm.
1: Quoi qu'il arrive.
0: Mm-hmm.
1: Donc, que ça représente tout, hein, en vrai. L'Afrique représente tout. Hein.
0: Et Abidjan, alors, comment tu l'as vécu, Babi?
1: J'ai prolongé.
0: Qui
1: j'ai
0: ne prolonge pas,
1: ouais, j'ai prolongé à Babi, ouais.
0: Qui ne gratte pas.
1: Ouais, j'ai prolongé.
0: Assini, nanana,
1: ouais,
0: forcément.
1: J'ai prolongé une semaine de plus.
0: Une folie.
1: Ouais, franchement, grosse dédicace à la Côte d'Ivoire, merci pour l'accueil. Rien à dire, la Côte d'Ivoire, franchement, 10 sur 10.
0: Comment tu vois le monde dans lequel on vit? Parce que t'es très lucide, encore une fois, je parle souvent de ta culture, mais parce que franchement, c'est suffisamment rare pour le souligner plein de fois, comme je viens de le faire, et c'est complètement assumé. Là, on est quand même dans un manège, parfois je me dis, on est dans un cirque géant. Et en même temps, je te trouve, justement, pas du tout frustré, pas... je trouve que t'as beaucoup de recul et que tu prends les choses avec quand même plus ou moins de philosophie, en fait.
1: Ouais, bah j'essaye.
0: Mmh.
1: Tu vois, après, dans le monde où on vit, il est pas facile.
0: Ah, c'est gang.
1: Tu vois bien, avec tout ce qui se passe dans le monde, on peut pas fermer les yeux aussi. Après, je fais comme tout le monde. J'essaie de, tu vois...
0: De t'épargner, de prendre ce qu'il y a à prendre et
1: je prends
0: et
1: que le bon, le négatif, j'essaie de... j'essaie de pas trop... Pas calculer, pas dire ça, mais pas que mettre du négatif dans la tête. Sinon, comme t'as dit, c'est trop aigri, t'es aigri, tes trucs. Moi, je suis plus dans la positive attitude. Moi, je suis comme ça, tu vois, positive attitude. Je rigole beaucoup. C'est vrai que je rigole beaucoup, tu vois, Après, même chez moi, avec ma femme, avec le bébé, avec les enfants, je rigole à mort.
0: Qu'on salue,
1: ouais,
0: l'équipe.
1: Ouais, grosse dédicace à toute la famille. Et puis voilà, quoi, j'essaie de rigoler au maximum.
0: Tu sais, on est suivi dans le monde entier, sur tous les continents, ce qui veut dire des centaines de millions de personnes, vrai, vrai, sur RFI et France 24. Et on a un rituel pour clôturer l'émission qui consiste à passer un message universel.
1: Ok.
0: Ce serait quoi le message que tu voudrais passer aux gens? Tu connais l'histoire, hein? T'as vu, ouais. La musique, c'est pareil. Aujourd'hui, tu passes un message et en même temps, ça va arriver peut-être au Tchad. Ça va arriver. Tu sais jamais dans quelle oreille ça tombe. Si t'avais un message à passer, tu dirais quoi?
1: Je passerai un message de paix, pour commencer, tu vois, de paix, et puis force à tout le monde. Franchement, profitez de vos familles. Le plus important, c'est les parents, les enfants. La famille, c'est le plus important, je pense. Profitez de sa famille, ses amis aussi. Mmh. Et puis surtout, même si ça va pas, avoir le sourire. Je pense, des fois, je sais que... Même nous, on parle de talent, on parlait de pognon, mais l'argent, ça rend pas heureux tout le temps.
0: Bien sûr.
1: Tu peux avoir tout le pognon que tu veux, des fois, un coup de blues, c'est un coup de blues, tu vois. Et il y en a qui ont pas trop de pognon, qui ont pas d'argent, et qui ont le sourire plus que nous.
0: De fou.
1: Donc, faut prendre exemple sur ces gens-là, je pense. Tu vois, et c'est ce message-là de paix, de l'argent fait pas le bonheur. Ça contribue, bien sûr. Parce qu'on a tous besoin d'argent, mais...
0: Bien sûr.
1: Voilà, quand tu vois, comme tu disais, un peu dans tous les pays que tu m'as cités, là-bas, c'est... Nous, on est des privilégiés ici. Regarde, on est sur un beau plateau. Il y a de l'eau fraîche, tout va bien. Donc...
0: On est au top. Très de beautiful people. Non, mais t'as raison. Vivons, profitons, ayons de la gratitude, et c'est vrai que, ouais. Et il y a toujours pire, en fait. Et quelque part, c'est une forme de décence envers eux, envers les personnes qui, eux, n'ont pas le quart de notre champ des possibles ou pas le quart de ce qu'on a, nous. C'est de la décence envers eux que d'essayer d'être heureux, tu vois.
1: Exactement.
0: Ouais.
1: Exact. Mais en tout cas, message que je peux passer, comme je dis, la paix et la bonne humeur. Mangez bien, prenez soin de vous, la santé. Mm-hmm. Buvez pas trop, fumez pas trop. Prenez soin de vos proches. Et voilà, quoi. Tu vois, c'est ces messages-là.
0: Je te remercie mille fois.
1: Merci beaucoup.
0: C'était un bonheur de te recevoir.
1: Merci à toi.
0: Je rappelle que Avant la saisie est disponible, ainsi que les 3 albums précédents, ainsi que les 12 milliards de bangers, ok, ainsi que les freestyles Mixland, ainsi que en fait ces interviews, ainsi que les courts-métrages. Non, vraiment, c'est sacré personnage. Tout. Et puis merci pour ton cœur, merci pour ton honnêteté, et merci de ne pas avoir oublié d'où tu viens. Franchement, tu es lumineux. Je tiens à saluer ton équipe lumineuse. Les mille fantastiques. Sbar, je ne t'oublierai jamais. Sache-le dans mon cœur. Tu seras une running story jusqu'à mes 90 ans, si je suis encore en vie. Neta, merci d'avoir rendu cette émission possible. L'équipe qui est là derrière, pardon, j'ai pas tous vos prénoms. Mais merci, on est ensemble parce que t'es accompagné de gens qui sont de la sweetness. Voilà. Salut Jazzy, merci d'être passé nous voir. J'en place une spéciale aussi pour Khalil, ton manager.
1: Ouais,
0: DJR, aussi adorable.
1: Merci.
0: Riyad de Marseille, on est ensemble frérot aussi. Merci. J'ai appelé pas mal de gens pour parler de toi. Et en fait, ils sont tous à ton image. Super bonne vibe, ouvert. Et tout le monde s'est évertué à me raconter plein d'anecdotes que je ne peux pas raconter en télé. Donc merci les gars. C'était super. Mais au moins, j'ai rigolé. Merci.
1: T'as fait que l'entourage.
0: C'est les meilleurs. J'ai des anecdotes.
1: Ouais.
0: Mais bon les gars, sur RFU France 24, on repassera. En tout cas, c'était un bonheur. Parce que là, il va vraiment y avoir une saisie, en fait. Là, ça va pas être possible. Donc voilà. C'était un bonheur de te recevoir, la famille.
1: Merci.
0: Je vous donne rendez-vous la semaine prochaine. Même heure, même endroit. En attendant, allez sur la chaîne YouTube de Légendes Urbaines, cliquez, likez, envoyez que du love. De toute façon, si c'est pas le cas, on vous bloque. Grâce à Wassim, notre community manager, on veut que du love, nous. Et puis, vous connaissez la chanson. Paix, amour, lumière, sur vous, la famille. One love us.
1: Merci. Merci la famille, merci beaucoup.
0: On est ensemble.
1: Merci.

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0: l'heure, il est midi temps universel, 14h ici à Paris. Le tour du monde de l'actualité de Téhéran à Saint-Pétersbourg en passant par Anéfis et Philadelphie. Bonjour, bienvenue. Un point fermé sur les drapeaux et un slogan officiel, il faut se soulever. En Iran, les funérailles nationales de l'ex-guide suprême Ali Khamenei, tué dans une frappe israélo-américaine, le régime veut montrer qu'il est debout. On retrouve notre envoyé spécial à Téhéran dans un petit instant, analyse aussi du professeur Farhad Khosrokavar, il sera notre invité. La ville russe de Saint-Pétersbourg, ciblée par des drones ukrainiens à plus de 800 km de l'Ukraine, un terminal pétrolier a été touché. Une réponse aux frappes massives de Moscou contre Kiev cette semaine. De nouvelles attaques coordonnées au Mali, les indépendantistes du FLA et les djihadistes du JNIM ont lancé l'offensive sur plusieurs villes. Gao, Anéfis, Aguelok au nord, Sévaré au centre, une prison a aussi été attaquée dans le sud. Afrique Midi, à suivre dans une demi-heure.
1: Afrique Midi.
0: À suivre aussi le pape à Lampedusa, visite express de Léon XIV sur l'île italienne devenue symbole du drame des migrants morts en Méditerranée. Independence Day aux États-Unis et fête nationale captée par Donald Trump, perturbée aussi par une canicule étouffante. Les Bleus vont donc avoir chaud ce soir au Mondial de foot. Selon le sélectionneur du Paraguay, poète, la France est un orage. Il va falloir éviter la foudre. Drapeau noir, habit noir, l'Iran en deuil enterre donc son guide suprême Ali Khamenei tué dans une frappe israélo-américaine. C'était fin février. Des funérailles nationales officielles grandioses organisées par le régime. La dépouille de l'ayatollah est exposée à la Mossala, un complexe religieux de Téhéran où s'est rendu notre envoyé spécial Sami Boukhalifa.
2: Une foule imposante, les femmes en tchador noir tout autour de moi, les hommes en chemise et pantalon noir. Les drapeaux de l'Iran se mélangent à des drapeaux rouges aux références chiites. La résistance, l'histoire, la mémoire sont convoqués. Tout tourne autour du culte du martyr dans la culture chiite. Des chants religieux et pour enterrer son guide, la foule réclame « Intiqam, vengeance, vengeance ». Je suis aussi triste que le jour où j'ai perdu ma mère, nous dit le jeune Rouzbeh Najafi. Alors il faut détruire Israël, poursuit-il déterminé. C'est Israël qui a tué le guide suprême, pas les États-Unis. Pourtant, la marée humaine rassemblée ici sous l'imposante arche du Mossala crie bien « mort à l'Amérique ». Écoutez, il est évident qu'Israël n'est que le chien enragé des Américains. Nous savons d'où viennent les ordres. Ce sont les Américains qui leur fournissent les équipements et les cibles militaires. Sans les Américains, ils ne peuvent rien faire, nous explique Mohsen Mahsoumi. Les attentions, prévient le jeune partisan. Comme le disait M. Khamenei lui-même, lorsque nous disons « mort à l'Amérique », nous ne visons pas le peuple américain, pas de confusion, nous visons uniquement la politique, la dictature et l'impérialisme américain. Les commémorations vont durer 3 jours ici dans la capitale. L'enterrement, lui, aura lieu le 9 juillet à Mashhad, dans l'est du pays, ville natale d'Ali Khamenei. Sami Boukhalifa, Téhéran, RFI.
0: Et on va revenir sur les étapes, à l'itinéraire de ces cérémonies, également sur les clans qui s'opposent à l'intérieur du régime iranien avec notre invité après le journal. En Russie, Saint-Pétersbourg, deuxième ville du pays, visée par des drones ukrainiens. La nuit dernière, des installations pétrolières étaient ciblées. Et Sofia Katsenkova, selon le président ukrainien, c'est une réponse aux frappes russes massives de cette semaine contre Kiev.
3: Oui, la Russie a confirmé avoir abattu ce samedi plus de 70 drones ukrainiens au-dessus de Saint-Pétersbourg. Une attaque symbolique car c'est la ville natale du président russe qui se situe à plus de 800 km de la frontière ukrainienne. Un port majeur a été touché, spécialisé dans l'acheminement de pétrole, de céréales, de charbon et de gaz naturel liquéfié. Un drone s'est aussi écrasé sur le complexe historique de Peterhof sans provoquer de dégâts. Peterhof abrite un palais impérial connu connue pour ses somptueux jardins et fontaines, souvent comparée au palais de Versailles en France. Aucune victime n'est à déplorer selon le gouverneur de la ville. Le président ukrainien Volodymyr Zelensky, de son côté, a aussi affirmé qu'une base navale importante, celle de Kronstadt, a été touchée lors des frappes, ce que les autorités de la région de Saint-Pétersbourg n'ont pas encore confirmé. Saint-Pétersbourg avait d'ailleurs déjà été visé il y a quelques semaines, le jour de l'ouverture du Forum économique international surnommé le Davos russe, où Vladimir Poutine venait s'adresser aux élites économiques et politiques du monde entier.
0: Sofia Katsenkova, l'armée ukrainienne affirme par ailleurs qu'elle défend toujours la ville clé de Konstantinivka dans l'est de l'Ukraine, un verrou revendiqué par Moscou. Au Mali, des attaques coordonnées depuis ce matin dans plusieurs localités, attaques menées par le FLA, le Front de Libération de l'Azawad, et les djihadistes du Jnim, dans plusieurs localités, notamment Anéfis, à 100 km de Kidal. Échange de tirs également avec des militaires maliens et paramilitaires russes à Aguelok, coup de feu dans le secteur de Gao. Et puis, autre attaque également dans le sud, à une soixantaine de kilomètres de Bamako, une prison a été ciblée par des hommes armés non encore formellement identifiés. Une visite de quelques heures du pape à Lampedusa, cette petite île italienne, symbole du drame des migrants morts en Méditerranée. Léon XIV y a célébré une messe tout à l'heure avec un message clair au moment où l'Europe durcit sa politique migratoire. Il l'appelle à agir avec davantage pour protéger les migrants. Envoyé spécial à Lampedusa, Eric Sénanque.
1: Après plusieurs gestes symboliques comme le dépôt d'une couronne de fleurs au cimetière de Lampedusa et l'inauguration d'un monument en hommage à son prédécesseur François, Léon XIV a célébré la messe sur un terrain de sport de l'île devant 4000 personnes. Dans son homélie, le souverain pontife a déploré le drame des migrations où tant d'hommes et de femmes ont perdu la vie. Il a surtout rappelé que chacun avait des responsabilités.
4: Les morts de cette mer sont victimes tant des décisions prises que des décisions qui n'ont pas été prises. Le désintérêt pour le bien commun et la corruption dans les pays d'origine, un système économique mondial qui engendre pauvreté et exclusion, la peur qui alimente les préjugés et le mépris.
1: Avant la célébration, le pape s'était rendu à la porte de l'Europe, monument symbolique face à la Méditerranée, accompagné par Rita Liasso, originaire de Côte d'Ivoire, arrivée enceinte à Lampedusa il y a 5 ans, et son mari Marc Foa, un moment qu'il gardera en mémoire pour longtemps.
5: C'est une grâce. Nous s'entendait du tout pas à ce moment-là. Une grâce exceptionnelle. Ça nous réconforte encore, ça nous donne de l'énergie, de la vivacité.
1: Léon XIV a aussi déploré une culture de l'accueil qui se voit parfois menacée par une industrie touristique en plein essor. Il semble qu'il faille ériger un mur invisible entre la mer des naufragés et celle des vacanciers. Ayez l'audace de penser autrement, a lancé le pape. Eric Sénanque, à Lampedusa, RFI.
0: L'immigration précisément au cœur du projet de l'AFD. En Allemagne, le parti d'extrême droite anti-immigration, première force d'opposition du pays, tient ce week-end son congrès annuel. Ça se passe à Erfurt avec un comité d'accueil ce matin, des dizaines de milliers de manifestants mobilisés. Et cela n'a pas empêché le congrès de l'AFD de débuter à l'heure. Independence Day aux États-Unis en ce 4 juillet, 250e anniversaire de la déclaration d'indépendance. Une fête nationale captée par Donald Trump. Le président américain a alerté hier sur, je le cite, une résurgence de la menace communiste. Il tiendra un meeting ce samedi soir, l'occasion pour lui d'imposer sa vision de l'Amérique, selon Agnès Delahaye, professeure d'histoire et de civilisation américaine à l'université Lumière Lyon 2.
6: L'Amérique qu'il défend, c'est une Amérique du ressentiment anti-intellectuel, puisqu'il s'agit évidemment d'effacer 50 ans d'histoire sociale, continentale, sur ce qu'a été ce développement américain. Certes, en 1776 et même en 1789, la démocratie américaine n'existe pas au sens où elle est réservée aux hommes blancs, propriétaires et riches, mais c'est grâce aux luttes sociales du 19e et du 20e siècle qu'en 1965 la démocratie américaine a vraiment existé. Et cette vision violente et raciste de ce qu'est l'Amérique à mon sens ne prendra pas le dessus.
0: Voilà Agnès Delahaye, autrice du livre À qui appartient le 4 juillet avec Joris Zilberman. Un anniversaire chaud bouillant, une partie des États-Unis étouffe, hein, c'est la fournaise dans l'Est, des vagues de chaleur comme ailleurs dans le monde liées au dérèglement climatique. D'ailleurs le défilé prévu à Washington ce samedi matin a été annulé. Cette canicule qui pèse aussi sur le mondial de football. a tout donné sur cette jingle. Bonjour Christophe Durand.
7: Bonjour Charlotte.
0: La Coupe du Monde qui passe à l'étage supérieur ce samedi. Les huitièmes de finale démarrent avec l'affiche Canada-Maroc.
7: L'un des pays hôtes, plus vraiment chez lui d'ailleurs, puisqu'il joue aux États-Unis pour la deuxième fois d'affilée, face aux Lions de l'Atlas, seul rescapé africain avec l'Égypte à ce stade de la compétition et qui ont la faveur des pronostics vu leur expérience, leurs qualités individuelles et le fait d'avoir écarté un gros client, les Pays-Bas, en 16e de finale. Les Canadiens, eux, avaient éliminé l'Afrique du Sud. Le Maroc, c'est un cran au-dessus. Et c'est tant mieux, estime le sélectionneur des Canucks, Jesse Marsh.
8: Nous sommes impatients d'y être. Nous voulions atteindre un stade du tournoi où nous affronterions de grands adversaires. Et le Maroc correspond exactement à ce profil. Parler du Maroc, c'est évoquer une équipe dotée d'un talent individuel incroyable, très bien organisée et structurée, mais qui fait preuve d'une grande fluidité dans le jeu, ce qui, à mon sens, permet d'exploiter pleinement la qualité de ses joueurs. Au vu des résultats, l'équipe affiche une confiance immense. Pour avoir assisté au match à Monterrey, j'ai pu constater cette assurance et cette audace dans leur jeu. Nous savons donc qu'un défi de taille nous attend face à une équipe vraiment talentueuse.
7: Jesse Marsh, sélectionneur américain des Canadiens, adversaire du Maroc à partir de 17h, temps universel à Houston. Cédric De Oliveira sur place, Salou Diouf et notre consultant Franck Simon feront vivre ce duel aux auditeurs africains en intégralité, bien sûr, dans la foulée du Mondial Sport présenté par Sofiane Amazigh.
0: Et ensuite, bien sûr, c'est le retour de l'équipe de France pour un match contre le Paraguay, un match qui réveille des souvenirs chez les suiveurs de l'épopée de 1998.
7: Ok, oui, 28 juin 1998, huitième de finale, prolongation, les Bleus n'ont toujours pas marqué, stress, angoisse, on n'en peut plus. Et à la 114e minute, la délivrance du but en or de Laurent Blanc, les supporters tricolores arrêtent enfin de se ronger les ongles, les rythmes cardiaques ralentissent et la France ira bien jusqu'au bout de son rêve. Autre époque, autre lieu désormais et surtout, vous l'avez dit, autre condition de jeu. 40 degrés annoncés à Philadelphie dans un stade à ciel ouvert avec de l'humidité. Les pauses fraîcheurs de chaque période seront les bienvenues et pas simplement pour remplir les caisses des télés pour la publicité. Mais tout de même, est-ce bien raisonnable de disputer le match dans un tel contexte? Didier Deschamps, le sélectionneur des Bleus, s'est risqué à répondre.
9: Évidemment que ça a un impact. Est-ce que c'est bien pour la santé des joueurs? Dès qu'il y a des conditions extrêmes, que ce soit chaleur ou froid ou terrain dur, évidemment, c'est pas l'idéal, mais c'est pas nous qui avons choisi, donc on s'adapte, on fait en sorte d'anticiper, mais c'est pas uniquement le jour du match. Certains protocoles, on les a mis en place lorsqu'on était en préparation à Clairefontaine, notamment la cryothérapie, mais il y a plein de choses. Et l'hydratation, oui, est essentielle. Au quotidien, jour, nuit... Mais je pense que c'est valable pour toutes les équipes. Après, qu'il y ait des protocoles différents, forcément, mais ils se ressemblent tous quand même, plus ou moins.
7: Didier Deschamps avec Thomas de Saint-Léger à Philadelphie, Paraguay-France, 21h, temps universel, en intégralité sur l'antenne Afrique, comme il se doit. Et ce sera sans Aurélien Tchouaméni. Le milieu de terrain tricolore a été touché à la cuisse lors d'un entraînement.
0: Et puis, c'est un jour de grand départ du Tour de France à Barcelone.
7: 113e édition lancée de la capitale catalane. 184 coureurs prêts à s'élancer pour une première étape rarissime, contre la montre par équipe de 19 km 600. Un archi-favori, évidemment, Tadej Pogacar, candidat à un nouveau titre, cinquième, un outsider, Jonas Vingegaard, et le nouveau chouchou du public français, Paul Sexas, 19 ans, grand espoir au potentiel énorme au vu de sa première partie de saison et aux ambitions déjà bien affirmées.
10: La priorité reste la manière de jouer le classement général, de pouvoir faire cette expérience, voir comment ça se passe. Après, quelle position, je ne sais pas encore, je ne peux pas vous le dire. Mais je prendrai pas de risque pour autre chose que le classement général, je pense. En tout cas, ça dépend de la situation dans laquelle je suis. C'est sûr que c'est particulier. Après, voilà, c'est... Je savais que le tour, ce serait une autre dimension. Voilà, ça en est la preuve. Et c'est une nouvelle expérience qui démarre pour moi et j'espère qu'elle sera bonne.
7: Les propos recueillis par Olivier Pron, début de ce contre-la-montre par équipe, 15h05, temps universel.
0: Christophe Diremzian, merci à tout à l'heure pour la soirée sportive qui nous attend. On en parlait dans le journal. L'Iran rend hommage à l'ex-guide suprême Ali Khamenei, funérailles nationales qui ont l'allure d'une démonstration de force du régime de Téhéran. Avec quel message, quel symbole? Farhad Khosrokavar est avec nous, professeur émérite à l'École des hautes études en sciences sociales. Merci, bonjour.
11: Bonjour.
0: La dépouille d'Ali Khamenei est d'abord exposée à Téhéran, dans un lieu très important de la République islamique, le complexe de la Mosalla. En quoi ce site est-il symbolique ?
11: Depuis plus de deux décennies, ce site a été construit, si vous voulez, pour héberger d'abord les prières de vendredi officielles, parce que ça se déroule normalement à l'Université de Téhéran, mais l'Université de Téhéran est plutôt réduite pour ce qui est de ses dimensions, et puis surtout c'est en plein centre-ville, et ça pose des problèmes logistiques, alors que là, c'est un peu dans le pourtour de Téhéran, je veux dire, c'est à Téhéran, mais de manière beaucoup plus dégagée et surtout, c'est beaucoup plus grand.
0: Alors après Téhéran, les cérémonies vont se poursuivre dans la ville de Qom, grande ville sainte du chiisme, puis en Irak. Puis Ali Khamenei sera enterré jeudi prochain à Mashhad, dans l'est de l'Iran. Pourquoi cet itinéraire ?
11: Tout simplement parce que bon, Rome est un peu le Vatican du chiisme, si vous voulez, avec les deux villes, Kerbala et l'autre ville irakienne qui est importante, Najaf. Je crois que ce sont les trois endroits du chiisme les plus importants. Et puis surtout, Mashhad, parce qu'il est originaire de Mashhad. Il est né là-bas, il a grandi là-bas, et par conséquent, c'est un peu sa ville natale, et on ne pouvait pas la négliger, d'autant plus que c'est aussi la ville la plus importante après Rome, parce que c'est le lieu où se trouve le tombeau de l'imam Reza, l'ultime imam iranien, qui bénéficie d'une très grande ferveur auprès des chiites.
0: Ces funérailles, on l'a dit, sont d'une ampleur inédite. Les autorités attendent entre 15 et 20 millions de participants dans la capitale pour cet hommage. Quel est le message du régime ?
11: Pour commencer, j'ai l'impression que le chiffre 15 à 20 millions est totalement surestimé. Je pense que quelques millions seraient déjà pas mal. Et surtout, il faut pas oublier qu'il s'agit de peut-être 5% de la population qui est directement nourrie et financée par les institutions révolutionnaires afin d'assurer le soutien au régime. Une grande partie de la population ne joue pas ce jeu. Il y en a beaucoup qui sont partis au nord de l'Iran, où il fait plus doux. Et surtout, je crois que le régime tente, en un sens, d'impressionner le monde, sans quoi vraisemblablement il réussira, ne serait-ce que par les largesses à ce sujet, des milliers de tonnes de pain, de nourriture qui seront distribuées, et puis avec un certain nombre d'aides directes à ceux qui vont venir soutenir le régime. Mais cela étant, l'important est que le régime veut montrer, en cela je crois qu'il a tout à fait raison dans sa perspective, à savoir que les attaques américaines et israéliennes ne l'ont pas déstabilisé, qu'il est toujours là et qu'il domine le champ politique et militaire sans autre forme de procès.
0: Donc montrer à l'extérieur que la République islamique est toujours debout, mais est-ce que le régime, dans cette transition, fait bloc, à votre avis ?
11: Je crois que le problème essentiel, c'est qu'il y a de plus en plus une divergence entre deux tendances majeures. La tendance qu'on pourrait qualifier de réaliste et qui est représentée par le président du Parlement iranien, Qalibov, ainsi que le président de la République, Pezeshkian, et qui veut trouver une sorte de modus vivendi avec l'Occident et notamment avec les États-Unis, puisque ça fait plus de 40 ans qu'il y a une rupture de relations diplomatiques et que cela n'aide pas le régime iranien à trouver une voie médiane où l'économie ne serait pas sacrifiée à des enjeux politiques partisans. Il y a l'autre clan qui est beaucoup plus silencieux, dont on ne connaît pas très bien les représentants. Peut-être que le dirigeant de l'armée des gardiens de la révolution, Ahmad Vahidi, est-il le représentant le plus éminent, mais on n'en est pas sûr. Et ce clan est, si vous voulez, marqué par la volonté de rupture totale avec les États-Unis, avec l'Occident, et surtout des slogans qui reproduisent ceux du régime. Et là, je crois qu'il y a vraiment un enjeu majeur parce que le clan des réalistes a eu quelques problèmes. Par exemple, il y a eu un entretien télévisuel avec Qalibov, le président du Parlement, et l'ex-maire de Téhéran et finalement le représentant le plus éminent dans les discussions avec les États-Unis et l'Occident. à savoir que son entretien, qui aurait dû durer 2 heures, a été censuré. C'est-à-dire qu'au beau milieu de l'entretien, on l'a arrêté et la télévision ne l'a plus montré. Ce qui signifie que le clan dur intervient directement pour faire en sorte que des propos qui ne lui plaisent pas ne soient pas tenus par le président du Parlement, notamment dans ses relations avec les États-Unis. Il y a donc un vrai problème à ce niveau-là. Et je crois qu'on n'est pas capable en ce moment-là si vous voulez, de trouver une solution. Et leur compétition va durer par-delà les négociations avec les États-Unis, mais il est sûr qu'il y a une divergence majeure qui traverse le régime.
0: Donc ces funérailles, elles ont aussi une valeur de test pour la succession, pour le fils et héritier Mojtaba Khamenei qui lui succède.
11: Mojtaba Khamenei, si vous voulez, jusqu'à présent du moins, n'est pas une présence massive. Mmh. L'essentiel se joue vraisemblablement ailleurs, c'est-à-dire au sein même de l'armée des gardiens de la Révolution, où il y a un certain nombre de tendances. Quant à Mojtaba, on sait bien qu'il a une santé extrêmement fragile après les bombardements, et que, du moins jusqu'à présent, il n'a pas pu s'affirmer aussi massivement que son père, l'ayatollah Khamenei, qui a trouvé la mort le 28 février, le premier jour des attaques américaines contre l'Iran.
0: Est-ce que ça rappelle les funérailles du premier guide suprême, Khomeini, en 1989, même si le contexte, évidemment, est très différent?
11: Le problème essentiel, c'est que le clan réaliste ne veut pas que ces manifestations se transforment en une sorte de dénonciation violente des États-Unis, par exemple avec la mort à l'Amérique, au sus à l'Amérique, et le fait de brûler le drapeau américain. Mmh. Ils ne veulent pas ça, d'ailleurs ça a été marqué dans leurs rapports, alors que le clan dur voudrait aller dans ce sens. Donc le problème essentiel de ces funérailles est de voir dans quelle mesure on trouvera une sorte de modus vivendi entre ces deux clans qui, de toute évidence, ne s'entendent pas sur l'essentiel.
0: Et le slogan officiel, c'est « il faut se soulever », c'est un slogan de résistance.
11: Oui, mais il faut se soulever, si vous voulez,
0: c'est un slogan assez vague.
11: Exactement, c'est assez vague, on peut très bien se dire « on se soulève contre les attaques américaines ». Mais si vous voulez, c'est un slogan assez vague. Exactement, c'est assez vague, on peut très bien se dire « on se soulève contre les attaques américaines ». Ça ne ferme pas les

0: Simon Abkarian, je vous voyais rire, même si c'est une dispute, et à la fin de la scène, votre personnage de Gaulle casse une chaise. Mais il y a un ressort de comédie dans ce tandem que vous faites avec Simon Russell Beale, qui incarne Churchill. Il y a presque un peu clown blanc Auguste.
1: Oui, puis c'est surtout que ça se mord la queue à un moment donné. Parce qu'il y a quelque chose, c'est la mâchoire en tombe, quoi. Enfin, là, je réécoutais la phrase de la conclusion de la scène en disant, c'est normal qu'il y ait des dossiers plus que les autres pays, parce que la France est un grand pays. Moi, je trouve ça, enfin, dans la situation dans laquelle il se trouve, le mec, il se démonte pas, quoi. Il reste à cheval, bien droit, et dire que c'est comme ça parce que la France est grande. Moi, je trouve ça, et c'est ça qui était drôle dans les scènes. Parce qu'il y a de la raison, et ça débouche à la fin sur de la déraison, qui voudrait être raisonnable, mais ça ne l'est pas. Et c'est ça qui fait le délice de ces scènes-là.
0: Parce que le De Gaulle, enfin en tout cas tel que vous l'incarnez ou tel que vous le montrez, aussi, Antonin Baudry, il est aussi inflexible, il est orgueilleux, mais animé par cette idée, ben, plus grande que lui, enfin l'indépendance de la France.
2: Pour lui, il fallait faire passer le message que quiconque s'attaque à la liberté et à l'indépendance et à la souveraineté de la France va lui passer sur le corps, va devoir lui passer sur le corps. Et ça, c'est quelque chose. Il y a une fermeté là-dedans. Il y a quelque chose qui relève de l'intégrité, en fait, l'intégrité morale, l'intégrité physique, l'intégrité psychologique. Et c'est vrai qu'il y a une certaine dose d'audace.
0: Il y a de l'audace, il y a un esprit de sérieux, enfin, en tout cas dans le premier volet, il y a des éléments drôlatiques même, qui ont pu faire penser à de la bande dessinée. Enfin, on sait que vous avez été le scénariste de la BD Quai d'Orsay, déjà sur un autre homme qui a dit non, en l'occurrence, enfin, c'était Dominique de Villepin, son discours à l'ONU, hein, pour dissuader les Américains, enfin, pour dire pourquoi la France ne soutiendrait pas l'invasion de l'Irak en 2001. Donc, dans L'Âge de Fer, il y a des scènes vraiment drôles.
3: Koenig, vous serez le premier à rendre à la France son honneur, reprendre le combat contre l'ennemi. Vos hommes sont-ils suffisamment formés? La France ne peut se permettre une nouvelle capitulation.
4: General de Gaulle, I repeat. The Prime Minister...
3: J'entends, Spears. Dites-moi quand je dois l'appeler.
4: He wants to see you in person, obviously.
3: Eh bien... Je serais absolument ravi d'accueillir votre Premier ministre ici, à Brazzaville, capitale de la France libre.
4: Si j'étais vous...
3: Vous n'êtes pas De Gaulle, Spears. De Gaulle n'obéit qu'à la France.
4: Évitez à moi les moustiques.
3: Spears, les moustiques ne piquent pas le général De Gaulle.
0: Et évidemment, la séquence d'après, il est sur un lit avec le palu. Ouais. Ça, c'est drôle. Enfin, et la salerie à ce passage.
2: Mais la vie est drôle. Comment faire autrement? Et en plus, c'est vrai que la matière est drôle. Enfin, je veux dire, il y a une drôlerie, effectivement, dans ces situations-là, dans l'attitude de Gaulle, qui est effectivement. Enfin, on est toujours à la frontière entre la grandeur et et le ridicule.
0: Mais ça, c'était pour désamorcer. Enfin, c'était pour introduire un petit décalage.
2: Bah, je sais pas. C'est parce que j'aimais bien. Quoi. Je sais pas comment dire. C'est pas écrire un film. C'est pas des stratégies, en fait. Je sais pas. Il y a la bizarrerie des choses. Moi, c'est un truc qui me plaît.
1: C'est la relation entre les deux personnages.
2: Ouais.
1: Qui est conflictuelle entre Spears et. Dès le début, ça le fait pas.
5: Mais de toute façon, on a l'impression que toutes les relations de De Gaulle sont conflictuelles, parce que c'est quelqu'un qui est porté par une idée si grande que.
1: Ben si la relation empêche la souveraineté, comme disait tout à l'heure de la France, que disait Antonin, il va s'y opposer. De Gaulle s'y oppose. C'est-à-dire qu'il y a il ne lâche aucun pouce de son territoire intérieur. C'est parce qu'il le sait que si la moindre des concessions, c'est tout son corps qui passe dans le hachoir de l'histoire. Donc il ne peut pas se permettre. Parce que souvent les gens disent oui, mais il est tout le temps, il est cassant, il est sévère.
5: Tout le monde est contre lui.
1: Non, mais surtout qu'il n'a pas le temps de faire du social, quoi. La guerre va vite, tout va vite. L'histoire, en fait, dans ce film, ce qui m'a frappé, moi, je ne savais pas que ça allait aussi vite, en fait. Donc il fallait réagir vite, prendre des décisions solides, et parfois il se trompait, hein. Mais c'est quelqu'un qui était au fait du rythme de l'histoire. Donc il pouvait pas se permettre de tergiverser, à lever des tasses de café en disant « Et que pensez-vous de la situation en Normandie en ce moment ?» Non, il y a

0: pas le temps, quoi.
1: Et tout à l'heure, pendant l'extrait des moustiques, je vous entendais écouter avec beaucoup de plaisir. Comment vous l'avez trouvé, le staccato particulier?
0: Bah, je l'ai écouté beaucoup, lui. Je l'ai écouté beaucoup, lui. C'est vrai qu'il a un phrasé qui est très particulier. Il tape sur des mots sur lesquels nous, ça nous viendrait pas à l'idée de le faire. Et c'est ça qui fait sa particularité. Et du coup, c'était un très bel outil pour moi pour arriver à construire quelque chose qui est hors du commun de ce qu'on entend à côté dans le film. Churchill, il n'a pas ce problème. Churchill, c'est sa pensée, c'est lui, c'est comme si j'ai l'impression qu'il lève la visière de son home pour pouvoir être entendu, quoi. C'est très étrange.
1: Et sur cette époque précise, donc sur sa voix d'homme de la maturité, j'imagine qu'on a tous les discours. Est-ce qu'on a la voix de Gaulle dans la vie normale?
0: Non, c'est que des interviews et des discours. Ce qui est largement suffisant pour moi, parce que comme je suis acteur et que par exemple je suis en train de faire une interview avec vous, je sais que dans la vie, là ça c'est plus ou enfin je réfléchis à ce que je dis, non pas que je réfléchisse pas quand je suis dans ma vie, mais si vous voulez, je vais articuler mais je vais phraser autrement. Il y a quelque chose d'autre qui se passe, donc il fallait trouver pour nous avec Antonin comment il arriverait à rester lui-même tout en ayant une liberté ou un phrasé qui soit différent. Voilà, c'est ces nuances.
1: Trouver le delta, quoi, en fait. Pardon,
0: oui, bien sûr, mais c'est des petites nuances, tout ça. Mais il faut y réfléchir, parce qu'à partir du moment où on réfléchit à quelque chose, il se passe quelque chose. S'il n'y a pas de réflexion, s'il n'y a pas de conscience de ce qu'on est en train de faire est différent, etc., etc., il ne se passe rien. S'il ne se passe rien chez moi, il ne se passe rien chez le téléspectateur.
2: Antonin Baudry, de votre côté, vous aviez dit, vous avez lu 150, 200 livres sur le sujet, mais pour écrire les dialogues, est-ce que tout est de vous? Est-ce que vous avez pioché ça et là? Je ne sais pas si dans les mémoires de guerre, parce qu'il y a des punchlines, enfin, il y a des répliques. Je pense par exemple, quand De Gaulle dit « je représente tout ce que l'Amérique déteste, je suis faible et je tiens tête ».
3: Y a rien qui vient des mémoires de guerre, parce que les mémoires de guerre c'est tellement reconstitué après coup que pour moi c'est très suspect en fait. Y a eu un moment même où je me suis dit ça pourrait être un film où il y a la voix off de De Gaulle qui raconte les mémoires de guerre et puis on voit qu'il se passe complètement autre chose en permanence parce que tout est reconstruit dans un but qui est celui de réunifier la France après coup. En revanche, non, en fait, la façon dont on a procédé avec Bérénice Villa qui est ma co-autrice, effectivement on a lu énormément et puis ensuite on s'est mis à écrire, c'est-à-dire qu'on a fermé tous les livres. Et on avait quand même, on s'était approprié la matière. Il y avait des phrases qui nous étaient restées en tête. On les a jamais mis exactement telles quelles pour une raison, qui est que ça marche jamais de mettre une phrase exactement telle quelle. Je me suis demandé pourquoi d'ailleurs. Quand quelqu'un dit voilà tel jour De Gaulle m'a dit ça, alors il cite la phrase. Mais si on la met dans un dialogue, ça ne marche absolument pas. Et je pense que c'est tout simplement parce que ces phrases sont enjolivées. Et que, en fait, pour arriver à ce qu'elles soient vraies dans un dialogue, il faut les re-rendre vivantes. Voilà. Donc, en fait, c'est un mélange, effectivement, oui, c'est un peu comme Simon. C'est-à-dire, c'est un peu comme de l'interprétation. En fait, c'est de l'interprétation aussi, l'écriture. Donc, en fait, on se met à la place des personnages, on a en tête plein de trucs et il en sort quelque chose. Après, j'avais aussi le regard de Jane Jackson que j'avais pris comme consultant historique. Qui lui pouvait me faire retour sur ce que j'écrivais, me dire là c'est exactement dans le sens de l'histoire, là pas du tout, et moi retravailler derrière. Donc en fait j'avais à la fois la liberté et disons à travers ce dialogue avec Julianne une possibilité d'essayer d'être juste. Je crois qu'on l'est pour ce qui me concerne, j'ai l'impression.
2: On croise dans vos deux films évidemment les figures historiques, Philippe Leclerc joué par Nils Schneider, Koenig, c'est Benoît Magimel, ou encore Jean Moulin incarné par Félix Kissil. Et puis il y a des personnages fictifs comme Blazège, alors c'est un plombier polonais.
3: Oui, c'est un plombier polonais. Oui.
2: Joué par Karim Leclou, ou Livia, une jeune résistante incarnée par Anna Maria Bartolomei. Donc c'était un équilibre à trouver entre fiction et réalité.
3: Alors d'abord ces films sont des fictions basé sur des faits réels et c'est une vraie oui, pour moi il faut l'affirmer dès le départ que c'est une fiction, sinon on s'en tire pas et puis il faut faire un documentaire et c'est très bien, j'adore les documentaires personnellement, mais là c'est une fiction. Non, en fait Livia par exemple c'est pas une fiction pour le coup, enfin c'est pas un personnage inventé, c'est une synthèse de plusieurs personnages
2: de femmes résistantes
3: et d'un homme résistant aussi, Parce que je crois pas que ces choses-là soient typiquement genrées, personnellement.
2: Oui, mais les femmes résistantes ont été souvent oubliées ou invisibilisées.
3: C'est pour ça que c'est important, justement, qu'il y ait une femme qui incarne cet aspect-là de la résistance. Les femmes ont pris des risques considérables, très souvent dans l'ombre, très souvent plus exposées même que les hommes. Et c'était important de le montrer. Mais moi, je procède souvent par synthèse. Et j'avais fait pareil dans Quai d'Orsay. Chaque personnage est une synthèse de plusieurs personnages. Dans une fiction, on peut pas se permettre d'avoir 800 personnages. Sinon, c'est irregardable. Et voilà. Donc en fait, il faut arriver à trouver. Et c'est là où c'est compliqué. Et c'est là où c'est intéressant. Moi, j'aime bien faire ça. Comment faire ça de manière juste?
2: Et puis, vous avez un casting 5 étoiles, si je puis dire, français et anglais, américain. Est-ce qu'il y a alors, je ne sais pas si vous avez été bercé enfant à ces films comme Le jour le plus long ou Paris brûle-t-il, donc ces films américains ou français des années 60. Est-ce qu'il y a ce plaisir-là aussi, enfin, en tout cas, de fournir aux spectateurs ce plaisir-là?
3: Bah, moi, c'est des films que j'ai vus petits. De toute façon, mon amour du cinéma, il est né quand j'étais enfant, donc je pense que c'est l'enfant qui sommeille en moi, qui écrit ou qui dirige les acteurs ou qui filme ou qui monte les images. Et je m'adresse aussi sans doute et à l'adulte et à l'enfant qui sommeille en l'adulte. Et voilà. Sur le casting, moi, ma préoccupation, on peut avoir qu'un seul maître hein, dans la vie. Mon maître, c'était essayer de faire les meilleurs films possibles. Donc, ma préoccupation concernant les acteurs, c'est de trouver les meilleurs acteurs et les meilleures actrices possibles pour chaque rôle. Après, ce qu'ils avaient fait avant passait loin derrière pour moi la question de savoir si c'était, à mes yeux, le meilleur ou la meilleure pour le rôle.
1: Justement, Sophie parlait de fiction tout à l'heure, Paris brûle-t-il, Le jour le plus long. La figure de De Gaulle, elle est compliquée au cinéma. On a l'impression que, en tout cas, le cinéma français se reste très... très à distance, évidemment, on pense à Melville.
3: Oui, c'est vrai que dans l'Armée des Ombres, c'est une figure un peu en ombre chinoise, comme ça. C'est vrai qu'en fait, on a cette difficulté en France, je pense, à représenter les chefs d'État, par exemple. Je pense qu'on a un rapport à l'État qui est un rapport très du type père-fils ou père-fille. Et du coup, c'est difficile de l'aborder là où, dans d'autres pays, que ce soit en Norvège, aux États-Unis ou ailleurs, il n'y a pas toujours cette difficulté. C'est vrai qu'elle est là. Elle est là, j'ai ressenti.
1: Vous l'avez ressenti au moment du financement du film ou avant ou...
3: Non, c'est même, je la ressentais en moi tout le temps, en fait. C'est,
1: enfin, je veux dire, avant le projet ou au moment de la réalisation du projet?
3: Bah, les deux. Non, vraiment les deux. C'est comme représenter l'irreprésentable un petit peu. Et justement, en fait, moi, ce qui m'intéressait, c'était de retrouver l'être humain de chair et d'os qui est derrière cette espèce de d'amoncellement d'icônes dont on a fait la France libre après coup. Je trouve que les icônes ne nous apprennent rien, personnellement. C'est que moi, quand on me présente, y a des films récemment sur des icônes, Michael Jackson, tout ce qu'on veut. Moi, personnellement, je vois ça, je suis content pour les gens, mais moi, ça m'apprend rien. Quand je suis en face d'un icône, je sais pas quoi en faire dans ma vie. Et quand je suis en face d'un être humain confronté à des difficultés, à des combats, à des doutes et qui les traverse, ça m'apprend des choses. Donc en fait, c'est ça qui m'intéresse et c'est ça que j'adresse aux spectateurs.
2: Alors le deuxième volet, J'écris ton nom, est différent quand même du premier. Il est plus spectaculaire. Enfin, il y a plus de scènes de bataille, même si le premier s'achevait avec Bir Hakeim. Hein. Il est sans doute plus lyrique et la figure de Philippe Leclerc s'impose dans des scènes de bataille, mais là on va écouter un extrait où il rencontre De Gaulle.
4: Roosevelt compte occuper la France, l'amputer d'un tiers et transformer ce qui reste en condominium, peut-être même en garde en Pétain.
5: Mon général
4: Leclerc, je sais ce que je dis, si nous ne nous imposons pas sur le terrain, il n'y aura pas de France. Une seule bataille décidera de tout. Et je vous la confie. Ces instructions priment sur tout ordre, d'où qu'ils viennent, passés ou futurs, elles sont secrètes et irrévocables. Philippe, ne prenez plus de risques absurdes. Si vous tombez avant d'avoir réussi, je n'ai pas d'autre option.
2: Alors là, Simon Abkarian, il y a... comme une transmission. On a presque le sentiment que c'est un père qui parle à son fils spirituel. Enfin, c'est un... il parle à son subordonné, quoi. Il lui donne un ordre.
0: Il y a tout ça, en fait. Il y a ça, il y a le fait de dire si... c'est... enfin, les piliers sur lesquels repose la France libre, c'est De Gaulle, Leclerc et Moulin. Et il n'y a pas quatre piliers, il y en a trois. Et si ce pilier s'écroule, c'est fini, c'en est fini de la France libre. Il y a du père-fils, il y a tout ce rapport-là. Tout à l'heure, ce qu'on disait, Antonin, sur comment l'icône du général. Mais en fait, on a décidé, et c'était écrit comme ça déjà, c'est pas moi. Moi, je n'ai fait que me mettre au service de l'écriture, ce qui est mon travail, et qui est un travail très noble. C'est de se dire, il peut tout vivre cet homme, il a toutes les palettes de l'être humain, il peut tout se permettre. Il peut se permettre de douter, il peut se permettre de pleurer, il peut se permettre de crier, d'être de mauvaise foi, enfin tout ça, ce qui s'y constitue un humain. À l'intérieur de ça, ses vertus font qu'il fait des choix vertueux. C'est ça qui fait la différence de cet homme. Tout d'un coup, il est en avance. C'est comme un metteur en scène qui est en avance de tout son corps, de toutes ses équipes. Il est en avance de trois pas, le metteur en scène. Il y a cette solitude là parce qu'il a anticipé déjà. Quelle que soit la qualité des chefs-op, des ingé-sons, des acteurs, tout ça, il y a toujours trois pas en avant. Tu devrais dire ça à l'acteur. Oui, mais c'est déjà dit, c'est déjà fait, c'est déjà digéré. Et De Gaulle, c'est un peu ça. C'est-à-dire que c'est le maître du jeu seul. Qui s'invente un langage. Il faut inventer un langage. Avec Antonin, quand on s'est parlé, on s'est inventé un langage. Il faut inventer un langage entre lui et moi en disant qu'on puisse avoir notre langage qui soit le langage de la création. Et c'est une création, la France libre. Donc il s'invente un langage, il s'invente une mythologie, un mythe, quoi. Et ça, c'est ça qui continue à me travailler, parce que parfois les gens, ils disent, est-ce que De Gaulle te quitte, etc. Mais ça, ce qu'on a fait ensemble, ça va travailler encore longtemps, cette aventure-là, parce que on a réussi justement à s'inventer un langage entre nous.
2: Alors, ces deux films, les deux films n'ont pas la même couleur, ils n'ont même pas la même bande-son. Mm-hmm. Antonin Baudry, vous avez changé de compositeur.
3: Ah non, j'ai pas changé de compositeur, j'ai choisi dès le début d'avoir deux compositeurs différents. Et c'était, de même qu'il y avait deux films, il y avait deux énergies, deux types de musique différentes, c'était un choix dès le départ. Et il y a De Gaulle.
2: Oui, il y a quand même Simon Arcarian qui reste, hein. Vous avez pas
3: non,
2: pris
3: bien sûr,
2: deux
3: bah,
2: acteurs.
3: Moi, je voulais aussi qu'on puisse voir le deuxième film sans nécessairement avoir vu le premier. C'est vraiment deux énergies. Dans le premier, c'est la France à bout de souffle et des personnages à bout de souffle qui courent en ligne droite pour essayer de surnager. Et dans le deuxième, il y a toutes les étincelles qui ont été allumées dans le premier qui se mettent à converger. Et c'est une musique qui est un peu plus émotionnelle, je dirais. La première est peut-être plus puissante et la deuxième plus émotionnelle. Moi, je l'ai voulu comme ça dès le départ.
2: Et on vous fait des retours ? Il y a des spectateurs qui vous disent j'ai préféré le premier ou j'ai préféré le deuxième.
3: Bien sûr. Non, mais alors déjà on a un accueil tellement chaleureux, c'est un pur bonheur d'aller dans les salles. J'avoue que là, on est gâté de ce côté-là. Et effectivement, ça me fait très plaisir parce que ça m'aurait rendu triste que tout le monde préfère le même. Et en fait là, c'est, je savais pas que ça serait parti à 50-50, mais il y a vraiment ceux qui préfèrent le premier et ceux qui préfèrent le deuxième. Et en fait, c'était mon rêve absolu d'arriver à ça. C'était ce qui s'était passé aussi avec Quai d'Orsay, avec les deux tomes. Il y avait toujours les gens qui disaient, moi je préfère le premier, moi je préfère le deuxième. Et en fait, ça m'aurait rendu hyper triste que tout le monde préfère le même.
2: Alors dans le deuxième volet, on voit un De Gaulle peut-être plus politique, hein, parce qu'il a appris aussi de ces années, qui va réussir à écarter le général Giraud que les Américains, Franklin Roosevelt en tête, voulaient privilégier.
6: L'armée du général Giraud reprend la main.
7: Vous ne comprenez rien à la politique.
8: Giraud est une marionnette des Américains.
9: Vous ne pouvez pas obstacler la guerre, général De Gaulle.
10: Il n'y aura jamais aucun accord entre lui et moi.
11: I cannot deal with this crazy man. I cannot deal with this madman.
12: Les résistants doivent s'unir. Essayez de me laisser le temps d'agir. J'ai besoin de temps.
13: No République française, just a flag.
14: Pour lui, la France n'existe plus.
15: Seems as though these days being French is a complicated thing.
16: Si nous ne nous imposons pas sur le terrain, il n'y aura pas de France.
17: L'armée secrète se met en place. Nous allons pouvoir commencer à frapper fort.
2: Alors là, c'est un extrait de la bande-annonce, hein, de J'écris ton nom. Vous avez vécu plusieurs années aux États-Unis, Antonin Baudry. Ces deux films, cette fresque de Gaulle, c'est une réponse au storytelling, au narratif américain?
3: C'est une réponse pas tant que ça aux Américains qu'aux Français. Parce que moi, pas de mystère, j'adore les États-Unis. J'ai passé 5 années merveilleuses là-bas. Mais deux de mes meilleurs amis sont américains et on se parle pratiquement tous les jours. J'ai rien contre les États-Unis. En revanche, j'ai quelque chose contre la domination culturelle acceptée par les Français. Je trouve que il y a rien à reprocher aux Américains de rayonner avec leur culture, qui est très intéressante. Mais je vois pas pourquoi nous on s'empêcherait aussi d'avoir notre propre façon de voir les choses, de raconter les choses, de voilà. Et c'est vrai que moi, ça m'avait frappé quand j'étais revenu des États-Unis. Le fait que déjà quand vous regardez dans la rue quoi, il y a plein de boutiques ou de mais même des trucs officiels des fois qui sont dans une espèce de sabir incompréhensible, qui sont un mélange de mauvais enfin même d'américains qui n'existent pas en gros mais qu'on croit que c'est américain et du coup de français complètement malades et c'est triste je trouve c'est moi j'aime que ces deux langues vivent, j'en préfère pas une plus que l'autre, il y en a une qui est la mienne donc évidemment je l'aime. Mais j'aime pas quand il y en a une qui envahit l'autre, quoi, en gros.
2: Et est-ce que les films vont sortir aux États-Unis ?
3: La distribution à l'étranger est en train de se faire. Donc là, les pays sont, si je comprends bien, en train d'acheter le film les uns après les autres. Donc j'ai l'impression qu'il va être un peu partout. Oui.
2: Antonin Baudry, on dit, alors on lit que ces deux films auraient coûté plus de 80 millions d'euros. C'est une énorme production. Vous avez les chiffres?
3: Oui, non, pas du tout. Les chiffres, ils sont pas encore arrêtés. Je crois que les comptes vont être arrêtés. Ils seront publics, hein, d'ailleurs, pour ceux qui veulent les connaître.
2: Mais je voudrais
3: quand même remettre les choses en perspective. C'est un très gros budget. Ça revient à peu près à 40 millions par film, si je calcule correctement. Ce qui est un très gros budget pour la France et même pour l'Europe. Mais j'aimerais qu'on regarde quels sont les films qui sortent actuellement et vers lesquels se précipitent les Français. Donc, il y a eu Disclosure Day, 115 millions. Bon, Toy Story 5, 250 millions. Scary Movie, 30 millions. Et j'espère que vous m'accorderez qu'on voit plus l'argent à l'image de la bataille de Loul que de Scary Movie, qui est très bien par ailleurs. Mais Supergirl, 170 millions. Moana, 150 millions. Et je parle même pas de l'Odyssée, 250 millions. Donc vous voyez, ce que je veux dire, c'est que ces films-là, ils sont projetés aussi en France. Et donc en fait, à un moment... Alors certes, pour la France et pour l'Europe, ce sont des gros budgets, mais ce qui me chagrine un peu, c'est une certaine attitude parfois un peu défensive des Français ou des médias français contre leur propre cinéma qui, quand ils voient arriver un film américain avec un gros budget, foncent dans les salles et quand ils voient un film français arriver avec un budget quand même beaucoup moins élevé, même s'il est très élevé pour notre pays, se disent, oh là là, c'est la grosse machine, qu'est-ce qui se passe,
2: c'est une super production quand même.
3: Ouais, mais en fait, c'est pas
2: un gros mot.
3: C'est pas un gros mot, c'est ça. Enfin, je vois pas pourquoi on aurait honte.
1: Je crois que Sophie voulait vous demander surtout ce qui coûtait le plus cher, en fait.
3: Ah ouais, ce qui coûte le plus cher, c'est la reconstitution historique. C'est la multitude aussi de pays dans lesquels sont tournés les films. Il y a 190 décors.
2: Là, c'est pas le cachet de 6 mois.
3: Non, je vous confirme, il y a pas de cachet de star dans ce film. Ce qui coûte cher, c'est 190 décors, c'est d'arriver à vivre les choses à taille humaine par rapport à, c'est-à-dire en voyant ce que les personnages voient, et qui se déploient sur plusieurs pays, avec des tanks, avec des tas de choses qui sont quand même compliquées. Un tank, par exemple, ça consomme 1000 litres à l'heure. Je sais pas si vous voyez le truc quoi pour arriver. Donc voilà, ça coûte cher de faire un film comme ça. C'est-à-dire que si on veut raconter l'histoire de la France libre, je crois pas qu'on puisse le faire pour pas cher.
1: Et vous en aviez comment on fait pour les tanks? On les sort des musées?
3: Alors certains, oui, les tanks qu'on a utilisés en France, on les a effectivement, on a bénéficié de soutien de l'armée en fait, et donc ça a été des tanks historiques. Et puis bien évidemment, on pouvait pas les amener au Maroc où on a tourné les scènes de désert. Et donc là, en fait, c'est le Maroc en fait qui nous a fourni des tanks.
2: Alors Antonin Baudry, vous avez dû mettre les bouchées doubles quand la date de sortie du deuxième film a été avancée pour lui permettre de bénéficier de la fête du cinéma. Donc le film est sorti le 26 juin. Il était daté au départ du 3 juillet. Les débuts ont été peut-être un petit peu étonnants. Enfin, en tout cas, du premier film qui est sorti le 3 juin, un peu décevant. Et là, maintenant, c'est le bouche à oreille est incroyable. C'est ça, vous voyez, les salles sont pleines.
3: Bah déjà, moi, j'ai toujours pensé qu'il fallait qu'il sorte à cette date-là. Donc, j'étais assez content que finalement, ça soit avancé à cette date-là, parce que c'est ce que je m'étais dit depuis le départ. Donc, j'ai pas été foncièrement surpris. Et puis, effectivement, il y a un truc de bouche à oreille qui est assez fort, là, qui se passe. C'est assez étonnant même. J'avoue, quand on met le pied dans une salle, déjà on a un accueil très très chaleureux. Et puis on me raconte des tas d'histoires de gens qui applaudissent dans des salles aux quatre coins de la France et tout.
2: Oui.
3: C'est agréable en fait de se dire on n'est pas complètement cinglé. C'est-à-dire que moi c'est vrai que ça fait plus de 6 ans que je travaille là-dessus. Des fois je me suis demandé pendant le tournage, le montage, est-ce que tout ça, moi ça m'émeut, mais est-ce que ça m'émeut que moi? Et en fait de voir qu'il y a de l'émotion qui se détache des salles. C'est pour ça qu'on fait des films, en fait.
1: Mais peut-être aussi qu'il y a une sorte de, je sais pas, de zeitgeist, c'est-à-dire que les gens ont besoin, en ce moment, de voir la figure d'un homme fort qui défend la France.
3: Je pense qu'on en a toujours un peu besoin, quand même. C'est pas spécialement que maintenant. si je puis dire.
1: Mais peut-être qu'on est dans une situation politique, une forme de chaos où tous les repères sont
0: complètement brouillés. C'est un cycle. Je pense que c'est un cycle. Je pense que les gens, ils ont besoin de spiritualité, ils ont besoin de savoir. Par exemple, quand on sort des projections, dans les yeux des gens, dans comment ils nous parlent, comment ils nous racontent, de quelle manière ils auraient reçu le film, c'est comme si on leur rendait un truc qu'ils avaient oublié ou égaré, ou comme si c'était un livre sacré qui était enfermé dans une vitrine et que nous, on a ouvert la vitrine, on dit, bah tiens, lis, c'est ton histoire. Et c'est vrai que, au-delà de la fierté de cette histoire-là, qui est la nôtre, c'est aussi de se dire, on vient de là. On est ça. On a été noble aussi. Il y a eu, et je pense qu'aujourd'hui est venu le cycle de retrouver un peu de noblesse et de probité. C'est peut-être de ça que parle le film aussi, et que ça résonne aujourd'hui aussi. Je pense qu'on a besoin de verticalité, de noblesse, de courage, de panache, et de probité, d'honnêteté.
3: Et d'audace.
2: Et de désobéissance, non? C'est le mot qui est sur une des affiches.
0: Mais au-delà de la désobéissance, il faut déjà s'obéir à soi-même, il faut être fidèle à ses idéaux, et puis le reste suit, donc.
3: Mais c'est vrai que la question de la désobéissance, elle me travaille beaucoup, c'était aussi le cas dans Le Chant du Loup. Elle me touche beaucoup, surtout quand c'est des gens qui ont justement appris à obéir.
2: Ouais, des militaires.
3: Et qui, 99% de leur vie, obéissent, et ça marcherait pas s'ils obéissaient pas. Donc c'est toujours des cas limites. Il ne peut pas y avoir une désobéissance généralisée, ça ne marche pas. Mais par contre, quand en tant qu'être humain, il y a un moment où face à une situation, en toute conscience, on fait son propre choix, et qu'on l'assume après, avec les risques et les conséquences que ça aura, on rencontre une solitude qui, moi, me touche, effectivement.
2: Mais pour rebondir sur ce que disait Elisabeth avec l'esprit des temps, hein, le Zeitgeist, c'est vrai que le film, vous l'avez commencé à l'écrire il y a 6 ans, mais là, il résonne particulièrement avec l'actualité, avec des appels de plus en plus répétés de résistance au fascisme dont on lit qu'il revient. Enfin, on voit bien que la montée des périls un peu partout dans le monde avec l'extrême droite, hein, aux portes du pouvoir. Un peu dans tous les pays. Voilà, on sent que le film il répond peut-être à cet appel-là.
3: Oui, c'est vrai qu'il trouve écho effectivement dans l'actualité d'aujourd'hui, notamment aussi dans la relation qu'on a vis-à-vis des plus forts et des Américains, pour ne pas les nommer, je pense.
2: Est-ce que, Simon Abkarian, je vais poser la question, j'espère que vous n'allez pas me dire tarte à la crème, mais bon, vu l'importance du rôle, est-ce qu'il y a un avant et un après de Gaulle pour vous? Sans dire que c'est le rôle d'une vie, parce que non, ça serait terrible.
0: Non, mais j'espère. Je parle pas d'un point de vue un avant-après social. Alors, je m'en fous de ça. Il y aura un avant, un après, parce que c'est quelqu'un qui a... C'est un rôle qui m'a amené à remettre tous mes outils sur le tablier, c'est-à-dire de remettre en exergue. Enfin, on se demande, il faut se poser la question pourquoi on est acteur? À quoi ça sert? Quelle est ma mission? Être acteur, raconter des histoires. Et c'est vrai que pour moi, c'est un personnage qui a remis tout ça en exergue. J'ai passé du temps à travailler pendant 40 ans, et ces 40 ans, à un moment donné, parce que comme souvent on me pose la question, tu t'es préparé comment? Moi, ça fait 40 ans que je me prépare, sans parler des 3000 ans d'histoire, ou les 4000 ans d'histoire qui me constituent. Il y aura un avant, un après. Évidemment, j'espère, ça continue à travailler en moi. Non pas le personnage, mais toutes ces choses qui s'appellent les vertus, le courage, le doute, la peur, et puis aussi à quoi je sers. Pourquoi je suis acteur? J'ai pas la réponse. J'espère que je la trouverai pas jusqu'à la fin de ma vie. Mais j'en ai un début. Et c'est dire, j'ai la responsabilité de représenter des humains. Et pour ça, on me paye. Je me costume, je me maquille. J'apprends des textes. Je rentre en scène devant une caméra. Je fais une chose qui me procure le plus de plaisir dans ma vie. Et on me paye pour ça.
1: Antonin Baudry, à quel moment vous vous êtes dit, c'est mon De Gaulle? Si je puis dire, hein, employer le possessif, mais c'est parce qu'il y a une pression énorme. J'imagine le film serait pas le même, enfin serait très différent sans Simon Abkarian.
3: Ah oui, ça on peut le dire, oui. vous savez, moi j'ai pas eu de doute. Hein. C'est-à-dire que pour moi, c'était vraiment Simon qui devait faire ce rôle. Donc c'est tous les jours que je me suis dit ça. C'est-à-dire que en fait, quand on fait un film, en fait. Tous les jours, on se remet en risque intégral. On peut rater le film chaque jour et peut-être chaque heure même. Donc, c'est à chaque instant que je me suis dit ça. Et puis, c'était un travail permanent aussi de le construire ensemble, de l'aimer ensemble, de voir aussi de le dessiner, quoi.
1: Mais je voulais dire, c'est quoi de lui qui vous a fait prendre cette décision.
3: C'est une part d'instinct, en fait, tout ça aussi.
1: C'est un film,
3: pourrais vous dire que c'est son regard, je pourrais vous dire que c'est sa voix, je pourrais vous dire que c'est... Je vais vous répondre ce qu'a répondu la Boétie. Parce que c'était lui. Parce que c'était moi.
2: Merci beaucoup, Antonin Baudry et Simon Abkarian.
0: Il parle bien. Hein.
2: Il parle bien. La bataille de Gaulle, L'âge de fer et J'écris ton nom, deux films donc actuellement à l'affiche en France et donc bientôt partout dans le monde. On se quitte en musique avec Sister de Ego Ella May, le choix musical de notre réalisatrice Apolline Verlon.

0: Dans une poignée de secondes, c'est le retour de l'actualité sur RFI, suivi de Mondial Sport. Tous les cinémas du monde, c'est fini pour aujourd'hui. Au micro, Elisabeth Le Quéré
1: et Sophie Torlotin, à la réalisation Apolline Verlon.
0: Rendez-vous samedi prochain, même salle, même cinéma. Et d'ici là, bonne semaine à tous.
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7: Bonjour, il est 11h à Houston, Texas, 16h en temps universel. Bonsoir, 18h ici à Paris.
5: Nicolas Brousse.
7: Il reste deux équipes africaines pour les huitièmes de finale du Mondial de football et le Maroc joue dès ce soir contre le Canada à Houston. Nous serons en direct avec l'un de nos envoyés spéciaux sur ce Mondial en fin de journal. Au Sénégal, la décision prise hier acte la rupture avec Ousmane Sonko et le PASTEF, le parti que Bassirou Diomaye Faye avait cofondé en 2014. Le chef de l'État sénégalais annonce la création prochaine de son propre parti politique. L'Ukraine a lancé une nouvelle attaque de drones la nuit dernière, cette fois sur Saint-Pétersbourg, deuxième ville du pays et haut symbole, cité natale de Vladimir Poutine. L'UNICEF s'inquiète pour les écoliers libanais. 100 000 d'entre eux pourraient être privés de rentrée scolaire, leurs établissements ayant été trop abîmés par la guerre. Au Mali, depuis ce matin, des attaques coordonnées contre plusieurs localités sont en cours, quelques semaines après déjà une vaste offensive marquée entre autres par la mort du ministre malien de la Défense et la prise de la ville de Kidal. Ces attaques sont menées une nouvelle fois par les rebelles du Front de Libération de l'Azawad et les djihadistes du JNIM. On en reparle avec notre correspondant dans la région dans le prochain journal. En attendant, et je vous le disais en titre, au Sénégal, devant plus de 300 maires hier, le président Bassirou Diomaye Faye a annoncé la création prochaine de son propre parti politique, une décision qui officialise si besoin est une rupture avec Ousmane Sonko et le PASTEF, rupture qui a commencé il y a plusieurs mois et elle intervient cette annonce alors que les députés, avec à leur tête Ousmane Sonko, viennent de voter une réforme constitutionnelle qui pourrait empêcher le président justement de diriger un parti. Les explications à Dakar de Juliette Dubois.
8: Le président sénégalais a réuni au Palais de la République plus de 300 maires de la coalition Diomaye Président venus des 14 régions du pays. C'est à cette occasion qu'il a fait part de sa volonté d'aller vers une unité plus organique, je cite, des forces qui le soutiennent en créant son propre parti. Pour cela, Bassirou Diomaye Faye a chargé Aminata Touré, superviseur général de sa coalition, de mettre en place un comité de réflexion. Ce comité devra préparer dans les meilleurs délais les éléments constitutifs de cette future formation. L'annonce confirme une rupture engagée depuis des mois avec Ousmane Sonko, cofondateur de PASTEF en 2014, aux côtés de l'actuel président de l'Assemblée nationale. Bassirou Diomaye Faye en reste, pour l'instant, le président d'honneur, malgré la brouille entre les deux hommes. Il dirige par ailleurs la coalition Diomaye Président, qui avait porté sa candidature victorieuse en 2024 et dont l'avenir reste désormais en suspens. Autre enjeu, la réforme constitutionnelle votée lundi par les députés PASTEF, qui prévoit l'incompatibilité entre la fonction de président de la République et la direction d'un parti. Une réforme que le chef de l'État a annoncé vouloir soumettre à référendum. Juliette Dubois, Dakar, RFI.
7: Le pape est en visite sur l'île sicilienne de Lampedusa, qui par sa situation géographique attire de nombreux candidats à l'immigration illégale. Léon XIV exhorte l'Europe à mieux protéger les migrants. Il faut, dit-il, répondre à l'appel historique de la crise migratoire en intégrant les premiers secours dans une stratégie de long terme. Appel lancé alors qu'au sein de l'Union européenne, la tendance est plutôt au durcissement des mesures contre l'immigration illégale. On en reparle dans nos prochaines éditions avec notre correspondant au Vatican.
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7: En Russie, la ville de Saint-Pétersbourg, la deuxième du pays, à son tour visée par une attaque de drones ukrainiens la nuit dernière, tout particulièrement ciblée des installations pétrolières. Sofia Katsenkova, Saint-Pétersbourg, c'est une grande ville russe et un symbole.
9: La Russie a confirmé avoir abattu ce samedi plus de 70 drones ukrainiens au-dessus de Saint-Pétersbourg. Une attaque symbolique car c'est la ville natale du président russe qui se situe à plus de 800 kilomètres de la frontière ukrainienne. Un port majeur a été touché, spécialisé dans l'acheminement de pétrole, de céréales, de charbon et de gaz naturel liquéfié. Un drone s'est aussi écrasé sur le complexe historique de Peterhof sans provoquer de dégâts. Peterhof abrite un palais impérial connu pour ses somptueux jardins et fontaines, souvent comparés au palais de Versailles. Aucune victime n'est à déplorer selon le gouverneur de la ville. Le président ukrainien Volodymyr Zelensky, de son côté, a aussi affirmé qu'une base navale importante, celle de Kronstadt, a été touchée lors des frappes, ce que les autorités de la région de Saint-Pétersbourg n'ont pas confirmé pour l'instant. Saint-Pétersbourg avait d'ailleurs déjà été visé il y a quelques semaines, le jour de l'ouverture du Forum économique international surnommé le Davos russe, où Vladimir Poutine venait s'adresser aux élites économiques et politiques du monde entier.
7: Sofia Katsenkova du service international des RFI. J'ajoute que Kiev dément la prise par la Russie de la cité de Kostiantynivka, une ville clé dans la région de Donetsk. En Iran, drapeau noir, habit noir, des milliers d'Iraniens enterrent le guide suprême Ali Khamenei, tué par les frappes israélo-américaines qui ont déclenché la guerre contre la République islamique le 28 février dernier. Profitant du cessez-le-feu avec Washington, les funérailles officielles du guide ont donc débuté ce matin à Téhéran, dans le Grand Mossala, un sanctuaire religieux et politique. Grosse affluence attendue pendant les 6 jours de cérémonie, qui se veut aussi une démonstration de force. Les autorités annoncent 15 à 20 millions de participants. Israël ne doit pas faire capoter l'accord entre l'Iran et les États-Unis, mise en garde du président turc, alors que l'armée israélienne poursuit ses opérations contre le Hezbollah dans le sud Liban. Or, Téhéran a rappelé que le sort du Liban est inclus dans les négociations avec Washington. En tout cas, au Liban, le temps presse pour les enfants qui, en plus d'être des victimes directes de la guerre, risquent d'être privés d'école à la rentrée prochaine à cause d'établissements détruits, à minima endommagés par les bombardements israéliens. Au moins 100 000 élèves pourraient rester sur le carreau, alerte l'UNICEF, qui appelle donc à une réhabilitation urgente à Blajounaïdi.
10: Depuis la reprise de la guerre entre Israël et le Hezbollah début mars, 250 enfants ont été tués, plus de 1000 blessés. Les destructions des écoles sont un choc de plus pour des enfants déjà traumatisés par des années de conflit, souligne le porte-parole de l'UNICEF au Liban, Christophe Boulierac.
11: À la fois des stress post-traumatiques et une perte complète de la notion de routine, de normalité et de sécurité. Tout ça, ça laisse des traces profondes. L'école, dans ce contexte, c'est le moyen de tenir le coup. C'est pas que académique, évidemment. Il faut étudier, mais il faut aussi apprendre à revivre normalement quand on a connu l'horreur. Hein, parce que c'était d'une brutalité inouïe.
10: Selon un premier état des lieux des autorités libanaises, 340 bâtiments ont été endommagés, dont 17 totalement détruits. Certains nécessitent une réhabilitation complète, souligne l'UNICEF. Le sud du Liban est la région la plus touchée. Les bombardements israéliens ont effacé plusieurs localités de la carte, sans perspective de retour pour leurs habitants. Nombre d'entre eux sont déplacés dans les abris mis en place par les autorités, dont la moitié se trouve être des écoles.
7: À Blajounaïdi, alors que l'épidémie continue de progresser dans l'est de la RDC, le premier cas d'Ebola identifié sur le territoire français est guéri, sorti de l'hôpital, annonce la ministre française de la Santé. Ce médecin humanitaire arrivé en France le 23 juin en provenance de la République démocratique du Congo était resté peu symptomatique, mais il a fait l'objet d'un suivi strict. Il est donc aujourd'hui tiré d'affaire. Si vous l'avez raté hier, rendez-vous sur RFI.fr pour retrouver le directeur général de l'Africa CDC, le docteur Jean Kaseya, était l'invité d'Afrique Midi pour parler du lancement à Bounia d'un essai clinique pour tester de potentiels traitements contre Ebola. Bientôt 16h08 en temps universel, il est temps de parler de la Coupe du Monde de football. On attaque les 8e de finale et on rejoint à Houston, Texas, notre envoyé spécial Cédric De Oliveira. Cédric, vous allez nous faire vivre Maroc-Canada. Le coup d'envoi, c'est dans une heure. Cédric, est-ce que les Marocains ont leur chance ?
12: Oui, bonjour Nicolas. Effectivement, ils ont plus que leur chance, les Marocains, puisque c'est une des deux nations africaines encore qualifiées en huitième de finale. Mais surtout, c'est une équipe qui progresse de compétition en compétition. On rappelle qu'ils ont atteint la finale de la CAN lors de la dernière édition qu'ils avaient organisée à domicile. Encore faut-il savoir s'ils vont la remporter. Ça, ce sera au tribunal arbitral du sport de le décider. Les Marocains qui ont une très belle carte à jouer face au Canada, qui est l'un des pays organisateurs de cette Coupe du Monde, mais qui ne joue plus à domicile puisque le Canada a fini deuxième de son groupe et a donc migré vers les États-Unis. On est donc à Houston au Texas où les joueurs de Jesse Marsh vont tenter de bousculer cette séduisante équipe marocaine qui était venue à bout des Pays-Bas au tour précédent en 16e de finale. Une victoire au tir au but pour les partenaires d'Achraf Hakimi qui avait atteint les demi-finales en 2022 au Qatar, élimination face à la France, et qui aimerait bien faire encore un joli parcours sur cette Coupe du Monde 2026.
7: Cédric, on l'entend derrière vous, ça a l'air d'être déjà très chaud dans le stade. Il va faire aussi très chaud à Houston.
12: Alors il fait très chaud à Houston, je vous cache pas, effectivement 38 degrés
7: quand même
12: par rapport à la vague de canicule qui a lieu donc aux États-Unis et qui a démarré sur la côte est. Alors dans le stade, le NRG Stadium de Houston, il est plutôt bien équipé, il y a la climatisation, on a même fermé le toit pour permettre aux plus de 75 000 spectateurs de profiter du spectacle de ce huitième de finale. Mais c'est vrai que dès qu'on est à l'extérieur, cette canicule se fait sentir, notamment pour les supporters, en tout cas les joueurs ne la subiront pas sur la pelouse.
7: Cédric Deliver en direct de Houston. On va bien sûr reparler de la Coupe du Monde tout de suite avec Mondial Sport sur RFI.
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1: Bonjour à toutes et à tous, très heureux de vous retrouver pour un nouveau numéro de Mondial Sport, l'émission de tous les exploits aux quatre coins du globe en direct sur RFI. Oui, cet été 2026 rime avec la Coupe du Monde, mais que serait-il sans le Tour de France ? La grande course cycliste débute ce samedi dans les rues de Barcelone, une 113e édition qui promet le tout grâce à un parcours qui ravira encore une fois les fans de haute montagne et de sensations fortes. 21 étapes à travers la France pour déterminer le successeur du Slovène Tadej Pogacar, déjà vainqueur 4 fois de la Grande Boucle. Et si c'était lui, encore une fois, le favori en très grande forme depuis le début de l'année, Poggi n'a peut-être jamais semblé aussi fort sur la selle à en écœurer ses adversaires. Mais rien n'est impossible dans le cyclisme. Le Danois Jonas Vingegaard est le grand rival du Slovène ces dernières années. Il a même remporté 2 fois le Tour de France. La surprise viendra peut-être de la nouvelle génération, le Belge Remco Evenepoel, 3e en 2024 qui voudra remettre les pendules à l'heure, mais encore l'Allemand Florian Lipowitz, 3e l'année dernière. Et que dire alors du nouveau phénomène bleu-blanc-rouge, Paul Sexas, 19 ans, premier Tour de France, et de sacrées attentes déjà pour celui qui a déjà pu se frotter à Tadej Pogacar cette saison. Mondial Sport dévale les pentes pour fêter le début du Tour de France. On embarque, c'est parti.
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1: 21 étapes, 8 rendez-vous en montagne, 2 contre-la-montre et un final qui s'annonce explosif avec notamment 2 arrivées consécutives à l'Alpe d'Huez pour un total de 3333, c'est précis, kilomètres sur ce Tour de France millésime 2026. Et pour marquer le coup d'envoi de la Grande Boucle, Mondial Sport a réuni ce qu'il se fait de mieux en la matière. À mes côtés, en studio, Séguir Lazeri, sociologue du sport, amateur de tous les sports et notamment de cyclisme. Bonjour Séguir.
11: Bonjour, bonjour à tous, bonjour tout le monde.
1: C'est un rendez-vous estival, le Tour de France, on ne peut pas rater ça.
11: Oui, on peut pas y échapper, ouais. Sans mauvais jeu de mots.
1: Même si, exactement, pas mal. Même s'il y a la Coupe du Monde de football. Pour nous accompagner au téléphone, on accueille Jean Cléder, maître de conférence et auteur du Petit éloge de la course cycliste. C'est aux éditions Les Pérégrines. Bonjour Jean Cléder.
12: Bonjour à toutes et à tous.
1: Et puis tir groupé, on va dire cela, du côté de Barcelone, lieu de la première étape. Pierre Carré, journaliste spécialiste du cyclisme, et Olivier Pron, l'envoyé spécial de RFI, sont avec nous. Messieurs, bonjour.
13: Bonjour, bonjour Sofiane, bonjour à tous.
14: Salut Sof, bonjour à tous, bienvenue sur la colline de Montjuïc.
1: Et oui, parce que vous êtes évidemment aux premières loges de cette première étape du Tour de France qui débute, on le disait, aujourd'hui. On salue également Bertrand Éclair qui assure la liaison technique. Olivier Pron, je me dirige vers vous, évidemment, parce que l'étape a débuté il y a environ une heure, si je ne me trompe pas. Est-ce qu'on peut déjà faire un premier point sur cette première étape ?
14: Eh ben, si vous voulez, même si les Cadors ne se sont pas encore élancés, hein, les dernières équipes partiront jusqu'à environ 18h55 heure européenne, c'est-à-dire 16h55 temps universel. Pour l'instant, je fais les comptes 3 et 2, 5, on a 11 équipes qui sont arrivées et au premier rang pour le moment, c'est l'équipe Groupama FDJ United, ce qui est plutôt pas mal parce qu'ils ont eu pas mal de pépins, hein, Pierre. Ils ont perdu notamment, deux coureurs se sont accrochés, ont chuté et ont terminé loin derrière le reste de l'équipe. Ça pourrait nous donner l'occasion de rappeler ce règlement parce que c'est vrai qu'un contre-la-montre par équipe pour débuter le tour, on était tous sceptiques, mais on va dire qu'on s'adapte aux règles, hein, Pierre.
13: Ah, il est bizarre ce contre-la-montre. C'est une nouvelle formule, c'est une nouveauté pour lancer cette édition 2026 de la Grande Boucle. On a un contre-la-montre par équipe, oui, mais le temps est pris sur le premier coureur. Souvent, le temps était pris sur le quatrième, cinquième, donc il fallait rester groupé grimper le plus de coureurs possible ensemble, franchissant la ligne d'arrivée, alors que là, ce sera comme un grand sprint. Vous voyez, il y aura ce train qui va emmener jusque dans les deux dernières côtes du parcours les leaders ou le leader. Et là, on peut imaginer par exemple un Tadej Pogacar, un Jonas Vingegaard ou un Paul Sexas qui vont partir comme des fusées. Et ça sera à eux de terminer le travail de toute une équipe.
14: Et donc chacun aura un temps, hein, tous les coureurs auront un temps individuel pour avoir un classement général qui tienne la route ce soir. Donc Groupama FDJ pour le moment premier devant Pinarello à 16 secondes, Total Energy 3e à 21 secondes, Cara Rural est 4e à 31 secondes. Et j'en termine avec Tudor Pro Cycling, l'équipe de Julian Alaphilippe, l'équipe suisse qui est pour l'instant 5e à 33 secondes.
1: Et ce qu'on retient, c'est que pour l'instant, les grosses formations, les grands leaders et les favoris de ce tour ne se sont pas encore élancés. Merci Olivier Prun et Pierre Carré pour ce premier point sportif. Mais on va prendre un peu de recul, messieurs, si vous le voulez bien, sur ce millésime 2026, ce Tour de France qui débute. On en a pour 3 semaines, ça va nous accompagner tout le long du mois de juillet. Ségir Lazeri, j'aimerais avoir, c'est une question très globale, votre niveau d'excitation, de hype, comme on dit, sur ce Tour de France. On l'a dit, c'est un rendez-vous immanquable de l'été dans le monde, hein, parce que c'est un événement retransmis mondialement. Vous êtes, alors, on sait qu'il y a aussi d'autres événements sportifs qui sont en collision, finalement, avec le Tour de France. Votre niveau d'excitation, globalement, aujourd'hui, quand le Tour commence, vous êtes comment ?
11: Je suis un peu dans une position curieuse. Hein, je regarde pas de manière très assidue. Enfin, j'essaie de voir qui va se dégager. Mais ça, c'est plus sur un niveau sportif en quelque sorte. Non. Mais ce qui est attrayant, c'est effectivement quand les étapes effectivement de montagne commencent. Et là, il y a un attrait. Et socialement, il y a un attrait.
1: Vous aimez la dramaturgie du Tour de France ?
11: Mais totalement. Enfin, on en parlait tout à l'heure. C'est une échappée, mais c'est pas moi qui le disais. C'est Roland Barthes déjà qui le disait. C'est un grand texte, un fabuleux texte sur l'épopée du Tour de France. C'est effectivement, il y a une personnification totale de ce qu'est la France à partir de cette épreuve-là, dans l'imaginaire qu'elle déploie. Parce que faut pas oublier que le monde du sport, c'est pas le reflet de la société, mais c'est plutôt la production de ces imaginaires. Et le Tour de France en est l'incarnation parfaite. Et moi, ce qui me frappe beaucoup, c'est quand même cette idée quand même que le Tour de France soit quand même le troisième grand événement le plus diffusé, le plus vu au monde, alors qu'on aurait l'impression que c'est quelque chose de très intime finalement pour beaucoup de personnes.
1: Ça s'appelle le Tour de France.
11: Ça s'appelle effectivement le Tour de France et que ça concernerait. Mais par tout le récit, par toute le paysage qui est offert par les images, enfin toute la médiatisation, toute la visibilité de cet état, ce sport, enfin le récit qui est plutôt produit à travers sa visibilité, on estimerait que c'est quelque chose de très intime. Mais en fait, c'est sans doute une des choses sociales les plus intimes, peut-être.
1: Jean Cléder, j'imagine que vous êtes d'accord avec les propos de Ségir Lazeri. Le niveau d'excitation pour vous avant un Tour de France est maximal ?
3: Oui, c'est-à-dire que pour moi, ça se joue à deux niveaux. Ça se joue globalement parce que je me demande au début du Tour qui va pouvoir rivaliser avec Tadej Pogacar et donc donner en quelque sorte un spectacle un peu intéressant pour tous les spectateurs sur l'ensemble de la compétition. Et puis, étape par étape, en fonction des particularités du parcours et donc de l'épreuve même, que ce soit contre la montre, que ce soit étape de plat ou que ce soit étape de montagne, je me laisse prendre jour par jour en fonction des particularités donc de chacune des étapes. C'est-à-dire que pour moi, il y a deux choses. La curiosité globale pour ce tour-là, donc dans son ensemble, et puis au jour le jour suivre la fin des étapes, parce que il y a toujours du suspense quel que soit le relief qui est proposé ou le menu qui est proposé aux coureurs.
1: Et le suspense cette année est peut-être plus garanti que jamais. On va écouter Christian Prudhomme, le directeur du Tour de France, qui a, il y a quelques mois, résumé en moins d'une minute la nature du parcours de ce millésime 2026.
4: C'est un parcours en tout cas qui va aller crescendo, c'est-à-dire que c'est un parcours qui est fait pour que quel que soit le maillot jaune, quel que soit le leader, quel que soit son avance à 48 heures de l'arrivée, il ne puisse pas dire « j'ai gagné ». On passera par les 5 massifs montagneux de la France, de l'Hexagone, les Pyrénées, le Massif Central, les Vosges, le Jura et les Alpes, mais 3 des 5 arrivées en altitude sont dans les tout derniers jours du Tour de France, avec notamment 2 arrivées au sommet successives à l'Alpe d'Huez, le vendredi et le samedi. Et le samedi, il y aura une étape avec 5600 mètres de dénivelé, l'Alpe d'Huez, mais par le col de Sarenne. C'est-à-dire qu'il y aura un trou énorme entre l'étape qui a le plus de dénivelé, l'Alpe d'Huez, 5600 mètres, et la seconde à avoir le plus de dénivelé, le Tourmalet, avec 4150 mètres. Ça veut dire que jusqu'au dernier moment, tout sera possible.
1: jusqu'au dernier moment, tout sera possible. Pierre Carré, Olivier Prohon, on le rappelle, en direct de Barcelone, lieu de la première étape de ce Tour de France 2026. Messieurs, un mot du parcours. Est-ce qu'on peut considérer que ce parcours 2026 est peut-être un poil plus complexe que ceux des années précédentes? Est-il équivalent, le fait de gravir deux fois l'Alpe d'Huez? Est-ce que c'est une particularité qui rendra cette course plus compliquée, peut-être du coup plus intéressante sportivement?
14: Ah ben on l'espère. On espère, on est prêt à le croire, Christian Prudhomme. Et de toute façon, deux fois l'Alpe d'Huez lors de l'avant-dernière étape et de l'avant-avant-dernière étape, ça ne peut faire que saliver. Pierre Carré, je le regarde en face de moi et il est forcément d'accord. Après, est-ce que Tadej Pogacar aura déjà une avance conséquente? Est-ce qu'il y aura réellement encore du suspense? On connaît ses qualités. On espère bien qu'il y aura de la bagarre, et c'est vrai que ce parcours, Pierre, bah, il est construit pour, a priori.
13: Et oui, Olivier, tout à fait. Ça fait maintenant depuis 2015 à peu près que les organisateurs ont choisi de faire de ce Tour de France un feuilleton journalier. Encore plus qu'avant, parce qu'autrefois, on parlait, vous savez, d'étapes de transition. On va dire une étape un peu plus gentille avec une échappée, un peloton derrière qui faisait rideau. Et maintenant, non. Il faut imaginer une classique tous les jours, presque un Paris-Roubaix ou un Milan-San Remo tous les jours. Souvenez-vous, l'année dernière, dans l'étape de Toulouse. Alors, l'étape de Toulouse, c'est pas la haute montagne, évidemment. Il y avait une colline à gravir, c'est tout. Et néanmoins, c'est ce jour-là que Tadej Pogacar tombe sur une ligne droite, absolument sans danger. Et vous voyez, finalement, à peu de choses près, il a frôlé la catastrophe. Ça veut dire que le danger guette à tout instant. Il n'y a pas de petite étape, il n'y a pas d'étape tranquille. C'est une aventure permanente.
1: Et cette aventure permanente, on va la vivre tout ce mois de juillet 2026, 21 étapes, 21 feuilletons, comme le disait Pierre Carré. On va s'intéresser plus précisément aux étapes que vous, consultants et experts du cyclisme, attendez avec impatience. Il y a la haute montagne, il y a peut-être aussi la dernière étape en région parisienne. On en parlera aussi également avec cette petite particularité qu'on avait déjà vue l'année dernière. On en reparle de ce parcours du Tour de France dans quelques instants. Avant cela, on écoute un petit peu de musique. Hey People Now de Ziggy Marley.

Allez, de retour en direct sur RFI Mondial Sport aux couleurs du Tour de France 2026. Avec Séguir Lazeri à mes côtés, au téléphone Jean Cléder et depuis Barcelone, grâce au talent de Bertrand Eclair, Pierre Carré et Olivier Pron. Olivier, très rapidement, un mot, avant de s'attarder sur une ou deux étapes de ce parcours, un mot un petit peu de l'ambiance.

0: C'était Makukuti Kanaki de DJ BNK. 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Cette semaine, nous sommes en Nouvelle-Calédonie, archipel français. Élise Baron, donc pourquoi la France s'accroche, on peut le dire un petit peu comme ça, à la Nouvelle-Calédonie? En quoi cet archipel est stratégique aujourd'hui?
1: Alors, comme a commencé à l'expliquer Pierre-Christophe Pantz, effectivement, la Nouvelle-Calédonie, c'est en tout cas un territoire qui est stratégique aux yeux de la France. C'est une importance qui a été réitérée dans la stratégie indo-pacifique française, dans laquelle les Outre-mer sont à la fois des acteurs et des bénéficiaires de cette stratégie. Aujourd'hui, je pense que ce n'est pas... En tout cas, il faut reconsidérer la Nouvelle-Calédonie dans son ensemble, donc l'Océanie. Et pourquoi l'Océanie est en fait un continent stratégique, un continent océan, comme on aime bien le dire, nous les océanistes. D'une part, c'est parce qu'effectivement, comme l'a dit Pierre-Christophe Pantz, il y a ces routes commerciales, il y a tous ces flux aussi maritimes, ces flux également de câbles sous-marins qui traversent l'Océanie.
0: Ensuite, c'est des câbles sous-marins qui transportent quoi ?
1: Ah bah c'est des informations immatérielles. Oui, c'est à peu près, je crois que c'est 96 ou 99% de nos communications qui passent désormais par les câbles sous-marins. Donc vous avez vraiment un enjeu de puissance au niveau des câbles. Moi j'ai une collègue qui s'intéresse à ça dans sa thèse, Sophie Hamel, donc je recommande à nos auditeurs et nos auditrices d'aller regarder ce qu'elle fait, parce que c'est un sujet vraiment d'actualité. Et ensuite, au-delà même de ces infrastructures critiques, comme on aime les appeler, où on pourrait aussi parler des bases militaires, des ports en eau profonde, de tous les points d'appui que justement certaines puissances peuvent chercher à

0: voire dans le Pacifique. Vous avez aussi des ressources. Alors, d'une part, les ressources halieutiques, c'est celles dont on pense évidemment peut-être le plus souvent, étant donné que les...
1: Alors, qu'est-ce que c'est que des ressources halieutiques?
0: C'est les poissons, par exemple, le thon, les thonidés. La pêche, c'est un élément très important, tant pour la vie insulaire que pour, effectivement, les exportations et les grandes puissances.
1: Il y a de l'export, ça n'est pas... que les habitants qui vont pêcher le week-end. Il y a aussi de l'export de la Nouvelle-Calédonie vers le reste du monde en pêche.
0: Oui, tout à fait. Et puis dans tout le reste des États insulaires, par exemple, il y a aussi des accords de pêche qui ont été faits entre les États insulaires et d'autres grandes puissances. Alors à l'époque, il y avait l'URSS. Aujourd'hui, les États-Unis ont aussi des accords de pêche qui sont très importants et qui sont encore structurants aujourd'hui. Donc vous avez ces ressources halieutiques-là, qui d'ailleurs, il y a certains États dont à peu près c'est plus de 70% du PIB parfois dépend de ces exploitations de ces ressources halieutiques. Et puis, vous avez aussi des ressources alors minières. En Nouvelle-Calédonie, on peut évidemment parler du nickel. Et puis ensuite, par exemple, en Papouasie-Nouvelle-Guinée, vous avez aussi des mines, avec les mines de cuivre, les mines d'or, qui sont aussi très importantes dans le PIB de cet État et aussi dans ses exportations. Le gaz naturel également.
1: Pierre-Christophe Pans à Nouméa. Là, on parle par exemple du nickel. Bon, il y a, il me semble, 3 mines de nickel en Nouvelle-Calédonie. 2 sont à l'arrêt. Le cours du nickel est trop haut pour, si je me trompe pas, pouvoir vendre du nickel à un prix compétitif. Est-ce qu'avec cette crise, la Nouvelle-Calédonie comme archipel stratégique perd un petit peu de sa valeur finalement?
2: Je pense que déjà, pour remettre les choses dans leur contexte, il faut bien distinguer l'aspect minier, c'est-à-dire juste exploiter la ressource, et puis l'aspect métallurgique, où on transforme la ressource. Là, vous évoquiez les 3 centrales métallurgiques. Donc effectivement, la Calédonie a des ressources assez importantes en la matière, mais quand on s'intéresse à la géopolitique du nickel, on se rend bien compte que le leader en la matière, en métallurgie notamment, c'est l'Indonésie, soutenue par des financements chinois. Là, donc on voit bien aussi les rapports de force en la matière. Mais il n'y a pas que la Calédonie qui a été impactée, il y a plein d'autres centrales dans le monde qui ont fermé boutique, j'ai envie de dire, à cause de ces cours qui ont été poussés vers le haut par la survente un petit peu de l'Indonésie soutenue par les financements chinois. Donc je dirais pas qu'aujourd'hui la Nouvelle-Calédonie est un poids mort par rapport à ça, parce qu'on sait que de toute façon l'un des enjeux pour la Calédonie c'était de diversifier son économie, mais en tout cas c'est sûr qu'aujourd'hui c'est une des problématiques à régler dans le cadre de la relance de la Nouvelle-Calédonie par rapport effectivement à une dépendance aujourd'hui au transfert de l'État, notamment dans le cadre aujourd'hui de négociations, qui fait qu'effectivement il y a une asymétrie dans la négociation par rapport à ça.
1: Si on prend les choses plus largement que simplement l'aspect minier, est-ce que la Nouvelle-Calédonie sert encore à quelque chose à la France avec ces crises?
2: Bien sûr. Non mais effectivement, moi j'ai coutume de dire que c'est à la fois une force et une faiblesse de la stratégie indo-pacifique française, comme ça a été dit tout à l'heure. C'est-à-dire que toute la stratégie indo-pacifique française s'appuie en fait de la Nouvelle-Calédonie son fer de lance. Juste pour rappeler l'historique, Emmanuel Macron vient en 2018, quelques mois avant le premier référendum au Théâtre de Lille. Il fait un discours sur la stratégie indo-pacifique, il la répète à 22 reprises. Donc il lie vraiment l'avenir de la Nouvelle-Calédonie avec cette stratégie indo-pacifique. Donc quand tout va bien, effectivement, la Nouvelle-Calédonie c'est à la fois un porte-avions militaire pour les projections de puissance de la République française, c'est une porte d'entrée également pour pouvoir se revendiquer comme une puissance résidente du Pacifique. Mais effectivement, quand ça va moins bien, quand il y a de l'instabilité, quand il y a des émeutes, eh bien effectivement, c'est toute la stratégie indo-pacifique qui est un peu ébranlée et qui aujourd'hui cherche en tout cas à ce que la France puisse rapporter un petit peu de la stabilité en Nouvelle-Calédonie pour pouvoir garantir finalement des perspectives positives pour cette stratégie indo-pacifique.
1: Est-ce qu'avec cette crise, la Nouvelle-Calédonie devient aussi un talon d'Achille de l'État français?
2: C'est un talon d'Achille. On le voit aujourd'hui, c'est peut-être sur ce sujet-là que vous voulez m'amener, mais sur les ingérences extérieures. C'est-à-dire qu'on voit bien que dans cette situation d'instabilité, eh bien, ça attire l'appétit des autres puissances, que ça soit la Chine, que ça soit l'Australie, les États-Unis, l'Azerbaïdjan même, avec quelques...
1: Alors tiens, parlez-nous de cette histoire. L'Azerbaïdjan, qu'est-ce qu'a à voir l'Azerbaïdjan avec la Nouvelle-Calédonie?
2: Alors théoriquement rien, C'est-à-dire que ça se situe à plusieurs milliers de kilomètres dans le Caucase. Ils ont aucun intérêt dans le Pacifique. Eh bien, en réalité, la Nouvelle-Calédonie, elle paye un petit peu le différend diplomatique, plus qu'indifférent même, le soutien de la France à l'Arménie dans le conflit qui l'oppose à l'Azerbaïdjan. Et du coup, l'aide militaire que la France a apportée à l'Arménie, eh bien, les Azéris ne l'ont pas supportée. Et par mesure de rétorsion, il y a eu la Nouvelle-Calédonie, il y a eu tous les autres Outre-mer, et en essayant un petit peu de jouer sur la corde décolonialiste, avec la création notamment du groupe d'initiative de Bakou, eh bien, qui a tendance à faire des réunions, à proposer en tout cas de nouvelles approches sur la Nouvelle-Calédonie, à faire un petit peu également de la mésinformation, de la déformation un petit peu des différents faits qui se sont déroulés en Nouvelle-Calédonie, notamment pendant les émeutes. Donc oui, la Nouvelle-Calédonie va payer un petit peu les pots cassés de cette relation un petit peu entre la France et l'Azerbaïdjan. Et puis, en réalité, quand on voit que les choses se sont un petit peu apaisées entre la France et l'Azerbaïdjan, eh bien, la Nouvelle-Calédonie, elle est sortie progressivement, alors c'est pas entièrement sortie, hein, mais du spectre un petit peu de l'Azerbaïdjan. Donc on voyait bien que c'était une querelle opportuniste qui visait notamment la relation avec la France.
1: Simplement, très rapidement, pour revenir sur cette histoire et pour bien comprendre, qu'est-ce qui s'est passé? C'est-à-dire que l'Azerbaïdjan a organisé des réunions avec les indépendantistes. Comment ça s'est passé? Les Azerbaïdjanais, l'État azerbaïdjanais a envoyé des gens en Nouvelle-Calédonie. Comment ça s'est passé très concrètement?
2: Alors très concrètement, effectivement, il y a eu plusieurs réunions à Bakou, hein, avec la création de ce groupe, hein, qui est adossé à l'ONU, avec en gros, eh bien, des colloques, des conférences qui s'intéressaient au cas des, eh bien, de tous les outre-mer français qui considèrent comme finalement le parallèle un petit peu de ce qu'ils ont fait en Arménie. Donc en comparant un petit peu le colonialisme français, ou en tout cas ses résultats, les outre-mer français, avec ce qui s'est passé notamment au plateau du Haut-Karabakh. Donc en gros, c'était pour dire, bah, nous, on n'est pas plus pire qu'eux, finalement. Donc ça s'est matérialisé à travers ces différentes réunions, ces soutiens à la cause indépendantiste, à cette mésinformation également sur les réseaux, hein. On a vu qu'il y avait des ingérences numériques. Ils ont envoyé également plusieurs, entre guillemets, journalistes sur place. Donc on voit que ça avait pris une tournure, je dirais pas de l'espionnage, mais qui était quand même sur une forme de « on veut déstabiliser la Nouvelle-Calédonie », très clairement. Et puis ensuite, ça a été le soutien aux causes, mais pas kanak, hein, mais également dans tous les autres outre-mer, avec grand renfort de communication et de publication. Donc oui, ça a été vraiment dans un but de déstabilisation globale de la Nouvelle-Calédonie, mais plus globalement de la France.
1: Donc ça, c'est pour l'Azerbaïdjan. Élise Barandon, il y a eu aussi des... Enfin, il y a encore des tensions aujourd'hui avec beaucoup plus près de la Nouvelle-Calédonie, le Vanuatu, pour des îles au large de la Nouvelle-Calédonie. Est-ce que vous pouvez un peu nous expliquer quels différends il existe?
0: Oui, alors c'est une question d'actualité brûlante, puisqu'il y a actuellement à Paris des négociations entre le gouvernement français et le gouvernement vanuatais. Alors la question ici, c'est la délimitation de la frontière maritime entre le Vanuatu et la France, sur les îles qu'on appelle Matthew et Hunter. Quand le président de la République française, Emmanuel Macron, s'est rendu à Port Vila au Vanuatu en juillet 2023, il a en tout cas poser et identifier la volonté d'arriver à une solution rapide et le plus pragmatique possible pour cette délimitation. L'idée, en tout cas, c'est que plus on s'accorde vite sur cette délimitation et plus on pourra favoriser la coopération régionale, assurer la stabilité aussi de la région. Et donc, il y a un dialogue qu'on espère, en tout cas, qu'il soit constructif, qu'il soit ouvert, qu'il soit inclusif aussi. Sur cette question, il y a eu une première session de négociation qui a eu lieu l'an passé. La deuxième session, elle était prévue à Paris en début d'année, mais elle a été justement décalée pour ne pas interférer avec le calendrier politique calédonien. C'est pour ça qu'elle a lieu cette semaine et qu'elle n'a pas eu lieu avant. L'idée, c'est que la France ne va pas renoncer à sa souveraineté sur ces îlots-là. Néanmoins, il y a cette question vraiment de dialoguer, de comprendre aussi le point de vue des deux parties. En tout cas, la France, sur le fond, son argument principal, c'est que les îles, elles ont toujours été françaises, puisque depuis que la Nouvelle-Calédonie est française, donc c'est 1853, il me semble, et il y a une continuité d'archives, une continuité cartographique qui le prouve, en tout cas. Et donc, ce serait pour ça que quand les Nouvelles-Hébrides sont devenues le Vanuatu en 1980. Matthew et Hunter n'en faisaient pas partie. Néanmoins, pour le Vanuatu, les arguments sont plutôt d'ordre culturel, d'ordre coutumier, mais qui, selon le point de vue français, ne peuvent pas forcément constituer une valeur juridique. Et donc la question, c'est bien de pouvoir s'accorder, mais dans les règles et dans le cadre du droit international sur la question.
1: Qu'est-ce qu'il y a sur ces îles? Est-ce qu'il y a des choses qui sont intéressantes ou pas du tout? Vous me faites non de la tête en souriant. Non.
0: Je pense que, en fait, en réalité, ce sont des îlots inhabités. Donc, il n'y a pas forcément d'enjeu à proprement parler d'exploitation et d'habitation. Néanmoins, c'est surtout ce que ça représente qui est intéressant. C'est une affirmation de souveraineté, notamment pour le Vanuatu. Et c'est aussi une question de délimitation de zones maritimes et donc de zones économiques exclusives. Et on sait que la France, qui est une puissance maritime, c'est assez important pour elle. Comme c'est important pour le Vanuatu d'affirmer sa souveraineté dans un contexte d'État postcolonial.
1: On peut effectivement parler de la Nouvelle-Calédonie, mais surtout de ce qu'il y a autour, l'espace maritime qui borde l'archipel. Ça concerne un territoire important et stratégique, Pierre-Christophe Pons.
2: Oui, bah, je pense que ça a été évoqué déjà précédemment. L'enjeu pour la Nouvelle-Calédonie, c'est aussi la ZEE, la zone économique exclusive que ça représente pour la France, 1,4 million de kilomètres carrés. Donc effectivement, c'est ce qui contribue aussi hein, à la puissance maritime française, à sa revendication d'être puissance souveraine également dans la région, puis pour toutes les ressources halieutiques, comme ça a été évoqué précédemment. Et puis bon, il y a également effectivement l'affirmation de la souveraineté à travers cette zone économique exclusive. Et puis, c'est aussi rappeler que sur cette zone, eh bien, la France, elle assure une forme de surveillance maritime, de sécurité, qu'elle permet un petit peu de contrôler la zone. Et puis, elle assure aussi à travers la région toute cette surveillance, donc à la fois de ces zones économiques exclusives, mais pas que, avec un partenariat avec l'ensemble des petites îles, notamment de Mélanésie, mais du Pacifique Sud en règle générale. Donc, en réalité, le terme que j'évoquais tout à l'heure de porte-avions, c'est également cette coopération militaire que la France assume avec les forces armées de Nouvelle-Calédonie, dont le siège est à Nouméa. Et qui arrive à rayonner à travers ces aides un peu humanitaires, ces aides un petit peu en cas de catastrophe naturelle, notamment des cyclones. Donc, en réalité, effectivement, la Nouvelle-Calédonie assure ce côté un petit peu porte d'avion de la France dans la région. Et ça a été matérialisé avant la visite d'Emmanuel Macron en 2023 avec l'opération Pégase en 2022, où ils ont fait, il y a eu des rafales qui ont été déployées de la France métropolitaine jusqu'en Nouvelle-Calédonie en moins de 3 jours. Il y avait d'ailleurs un pilote calédonien, donc le symbole était intéressant. Mais en gros, c'est pour montrer, voilà la projection de l'État, de la puissance française qui est faisable à travers ce porte-avions en Nouvelle-Calédonie. Mais ce n'est pas qu'un porte-avions, c'est également une porte d'entrée. On pourra y revenir après.
1: La Nouvelle-Calédonie, porte-avions, c'est une expression que vous reprenez, Lise Barandon?
0: Je trouve qu'elle est très représentative. Après, c'est vrai que quand je compare l'expression, elle est aussi utilisée à Guam, qui est un territoire américain, où on en parle comme un porte-avions insubmersible. Donc parfois, j'ai peut-être un peu du mal à utiliser ce terme, puisque aussi le terme de porte-avions, bien qu'il soit très intéressant au niveau militaire, il est extrêmement ancré dans une logique de projection de puissance. Or, les forces armées en Nouvelle-Calédonie, et donc le déploiement de la France dans le Pacifique Sud n'est pas qu'une volonté de projection de puissance. Il y a aussi tout un côté sur la coopération, alors qu'on appelle HADR, c'est de l'assistance humanitaire en cas de catastrophe. Et ça, c'est un volet emblématique de la coopération de sécurité et de défense que la France entretient avec les territoires et les États insulaires. Peut-être l'exemple qu'on peut donner, c'est l'exercice Croix du Sud, qui a lieu tous les 2 ans en Nouvelle-Calédonie et qui est centré sur justement la coopération HADR. C'est très apprécié par les voisins, justement, que sont les États insulaires. Et puis, il y a peut-être aussi une autre chose que j'aimerais mentionner, c'est les accords de shipriding. Alors, c'est des accords...
1: Alors, c'est quoi ça, shipriding?
0: Un terme très technique, mais qui est très simple. C'est-à-dire que quand la France signe un accord de shipriding avec un État insulaire qui dispose de forces armées ou d'une police maritime, ça permet à un officier de cette police maritime ou de cette marine d'embarquer sur un bâtiment maritime français, et ensuite de pouvoir judiciariser des actions en mer qui seraient illicites, par exemple de la pêche illégale, du trafic de drogue, etc. Et donc ça, c'est quelque chose que la France valorise énormément dans sa coopération. Tout récemment, on a signé un accord avec la Papouasie-Nouvelle-Guinée, d'un accord de shipriding. Ça a eu lieu là au mois de mai, quand il y a eu une visite historique entre justement le Premier ministre de Papouasie-Nouvelle-Guinée qui s'est rendu en France et a rencontré Emmanuel Macron. On a aussi signé un accord avec les Fidji et il y en a aussi deux autres qui sont en cours de négociation. Donc il y a une réelle appétence aussi des États insulaires pour, en tout cas, intégrer la France et travailler avec la France à la sécurité maritime, qui est un élément essentiel pour les États insulaires.
1: Vous écoutez RFI Géopolitique, nous sommes dans le Pacifique Sud, aujourd'hui en Nouvelle-Calédonie. Tout de suite, Gourid Djellé, c'est qui paye ?

0: aussi.
1: C'est ça aussi, gouré de gelée, c'est Kiki Pai, véritable tube du début des années 2000 en Nouvelle-Calédonie. Nous sommes à Nouméa, dans Géopolitique, avec Élise Barandon, spécialiste du Pacifique Sud, et Pierre-Christophe Pants, chercheur à l'Université de la Nouvelle-Calédonie. Pierre-Christophe Pants à Nouméa. Est-ce qu'il y a un peu cette idée, d'ailleurs, chez les Calédoniens, que c'est la France qui paye et que tant que la France paye, ça peut le faire dans l'archipel?
2: Bon, c'est vrai que j'ai trouvé que le choix de la programmation musicale me posait quelques petites questions.
1: Hein, dites-nous,
2: que
1: ce soit la première ou la deuxième
2: chanson. Non, mais en réalité, c'est des chansons qui traduisent quand même des courants politiques, une réalité. Grosso modo, aujourd'hui, la situation, c'est que la Nouvelle-Calédonie est très dépendante aujourd'hui de la France. Je pense que par rapport au transfert et par rapport à la croissance économique calédonienne, puis la crise que l'on traverse, sociale, économique, aujourd'hui, je pense que la Calédonie serait au bord de la rupture de, enfin, au dépôt de bilan, pardon. Mais s'il n'y avait pas les subsides un peu de l'État, parce qu'on voit que vraiment la machine a été cassée d'une certaine manière, et que pour la relancer, on a besoin de perspectives. Et tant qu'on n'a pas de perspective politique, eh bien, ça va être compliqué de pouvoir avoir un avenir. Donc, oui, d'une certaine manière, ça peut évoquer une situation aussi en Nouvelle-Calédonie, mais je crois qu'aujourd'hui, ça appelle aussi à une forme de responsabilisation. C'est-à-dire que le tout nickel dont on parlait tout à l'heure, le tout administration ou tout transfert de l'État, aujourd'hui, doit nous apporter une réflexion aussi sur comment compenser tout ça. Parce que l'indépendance, elle se construit aussi à travers cette dimension-là. Effectivement, revendiquer l'indépendance, ça peut représenter une forme de revendication identitaire, idéologique, mais ça doit aussi représenter une forme de continuité politique, une réalité. La Nouvelle-Calédonie, à ce jour, même si, effectivement, après 30 ans de rééquilibrage, elle a su se développer beaucoup plus que les autres outre-mer français, eh bien, aujourd'hui, avec ce qui s'est passé depuis 2 ans, eh bien, on est dans une situation qui est quand même assez alarmante d'un point de vue économique et social. Oui, ça interroge sur la suite, et ça sera une donnée absolument inévitable par rapport à la suite des discussions et des négociations entre l'État et les partis politiques calédoniens.
1: La suite, justement, dans un an, 2027, le chef d'État français, le gouvernement français vont changer le dossier calédonien en France, on peut en prendre les paris, ne fera pas la une. Ça ne sera pas, sauf surprise, un sujet de la présidentielle mis très en avant, mais est-ce qu'au contraire, les Calédoniens, au-delà du fait évidemment qu'ils sont citoyens français, attendent avec impatience le futur président?
2: Je pense que oui, bien sûr que ils attendent un petit peu l'identité du futur président de la France, parce qu'on voit que déjà les positions sont très polarisées. On parle effectivement de l'extrême gauche ou de l'extrême droite aux portes du pouvoir, avec des positions très radicales sur la Nouvelle-Calédonie. Mais finalement, je pense que ça représente aussi encore le paradoxe calédonien, c'est-à-dire que on en est encore finalement à attendre que ça soit l'État qui apporte une solution, alors que la solution, elle est trouvable aussi à travers nous, à travers nos décideurs politiques, à travers des consensus, à travers des compromis même, et qui font plaisir à personne, mais qui sont nécessaires dans ce pays. Donc, en réalité, avant de regarder en métropole l'identité de notre futur président, peut-être qu'on pourrait au moins se mettre d'accord pour trouver une voie de convergence entre les uns et les autres.
1: Alors, simplement pour rappeler les positions de chacun, la droite et l'extrême droite française sont plutôt favorables à ce que la Nouvelle-Calédonie reste dans le giron français, tandis que très à gauche de l'échiquier politique, on est plutôt pour une indépendance. En cas d'indépendance, Élise Barandon, quelles conséquences pour la région si demain, comme ça, d'un claquement de doigts, on en est loin encore, on le comprend bien, la Nouvelle-Calédonie devient indépendante, qu'est-ce qui se passe dans la région? Quelles conséquences dans votre boule de cristal?
3: Alors c'est une question difficile parce que c'est une question de prospective. Il est toujours très risqué de s'y atteler. Néanmoins, effectivement, quand on voit, alors de mon point de vue sur la coopération sécuritaire, parce que c'est ça qui m'intéresse et donc je ne peux parler que de ce volet-là. Mais ça aurait quand même certaines conséquences parce que déjà la marine française fait également beaucoup de jours de mer pour justement assurer la sécurité maritime dont on parlait tout à l'heure. Et ça, les États insulaires sont quasi unanimes sur la question. C'est très utile pour eux et ils reconnaissent.
1: Pourquoi c'est très utile qu'il y ait la marine française en mer à cet endroit-là?
3: C'est très utile parce qu'eux, en fait, ont de faibles moyens. Ils ont très peu de bâtiments, en tout cas maritimes, très peu de navires qui sont capables d'avoir une élongation, c'est-à-dire d'aller sur la distance et de parcourir les grandes ZEE dont ils disposent. Et donc, avoir des nations, en tout cas comme la France, qui ont des moyens, qui ont des nouveaux moyens qui ont été modernisés, c'est très utile. On peut le comprendre assez aisément. Et puis, sur toute la coopération qu'on évoquait, la coopération HADR, souvent, la France est un des premiers étapes à pouvoir répondre en cas de catastrophe. Ça a été le cas au Vanuatu quand il y a eu un très gros séisme en décembre 2024. Donc sur ce volet-là, on peut très vite comprendre qu'il y aurait des complications. Après, certainement que les forces armées en Nouvelle-Calédonie, en tout cas, pourraient rester sur le territoire, mais avec certainement un accord qui serait conclu. Il y a une énorme palette, un spectre très large d'options qui pourraient être envisagées pour assurer une certaine continuité dans le domaine de la sécurité, au nom à la fois du territoire calédonien, mais aussi de la région en tant que telle.
1: Pierre-Christophe Pantz, vous partagez cette analyse, alors on en est encore loin encore une fois, mais si la Nouvelle-Calédonie devient indépendante là dans les prochaines années, qu'est-ce qui se passe à Nouméa et ailleurs?
2: Vous savez, c'est souvent une question qu'on me pose comme si les chercheurs avaient une boule de cristal, mais je pense que notre rôle, c'est pas de prédire un peu le futur de la Nouvelle-Calédonie, mais c'est d'analyser un peu les dynamiques et puis ce qui façonne un petit peu le rapport de force pour les négociations à venir. Mais concrètement, ce sur quoi on peut s'appuyer, c'est ce qu'il y a dans ces accords de Bougival et d'Élysée-Oudinot, même si ça a été abandonné.
1: Donc, des accords qui ont résulté de négociations les révoltes de 2024.
2: C'est ça. Exactement, donc qui a été fait sous l'égide de Manuel Valls, où ils étaient parvenus à un compromis qui a ensuite été abandonné derrière, ou en tout cas contesté par une partie des indépendantistes. Pourquoi je parle de cet accord qui est abandonné? Mais parce qu'en réalité, il y a un petit paragraphe à l'intérieur qui est très intéressant et qui parle en fait du transfert complet de la compétence en matière de relations extérieures de la France vers la Nouvelle-Calédonie, donc qui serait complètement indépendante sur ce plan-là, qui serait un État dans l'État, c'est un peu le terme consacré, mais dans ce petit paragraphe que j'évoquais, en gros, cette compétence qui est traditionnellement dévolue à des États indépendants serait complètement transférée à la Nouvelle-Calédonie. Bon, on se pose la question des moyens, évidemment, pour pouvoir assumer cette compétence, mais je pense que ça veut dire quand même quelque chose aussi de la volonté de l'État, en tout cas, de pouvoir un petit peu calédoniser, j'ai envie de dire, certaines compétences régaliennes, notamment celle-là. Et puis, dans ce paragraphe, il y a un petit terme qui a barré à la toute fin, qui est que finalement la Calédonie intégrera la stratégie Indo-Pacifique. Donc on voit que dans cet accord de Bougival, il y avait une volonté quand même de lier l'avenir stratégique de la France avec celui de la Nouvelle-Calédonie.
1: Merci beaucoup à vous deux, Pierre-Christophe Pantz, chercheur en géographie et géopolitique à l'Université de la Nouvelle-Calédonie depuis Nouméa et des locaux de Nouvelle-Calédonie, la première, pour les moyens techniques, que l'on remercie également. Élise Barandon, merci à vous, doctorante en sciences politiques à l'Université Paris-Panthéon Assas et à Paris pour la réalisation. Mathias Golshani, vous écoutez RFI, c'était Géopolitique, que vous pouvez retrouver en replay sur notre appli Pure Radio et les plateformes d'écoute. Tout de suite sur RFI, un nouveau journal.
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8: Bonsoir ou peut-être bonjour, en tout cas ici à Paris, il est pile 20h.
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8: Des reportages, des livres, des commentaires, c'est à suivre, c'est RFI Soir qui commence par un journal. L'Iran en deuil. Près de 6 mois après sa mort, l'ayatollah Ali Khamenei fait l'objet de funérailles nationales. Le virus Ebola, le premier cas en France, est guéri et il est sorti de l'hôpital, annonce le ministre de la Santé. Les premiers coups de pédale dans le Tour de France, le départ de la 113e édition a été donné à Barcelone avec un contre-la-montre par équipe et victoire de Jonas Vingegaard, premier maillot jaune. En football, ce soir à la Coupe du Match, la Coupe du Monde, voilà, c'est ça, la Coupe du Monde et le match France-Paraguay, je vais y arriver, sans doute. Le forfait d'Aurélien Tchouaméni qui est gêné à la cuisse.
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8: Une fête nationale pas comme les autres aux États-Unis. Pour les 250 ans de la création de l'État avec la signature de la Déclaration d'indépendance, comme à Washington, il fait 38 degrés, pour une chaleur ressentie de 43 degrés, le défilé a été annulé. Donald Trump, à partir de 1h45 en temps universel, prendra la parole avec un discours aux allures de campagne électorale. Ce sera sur l'immense esplanade verte du National Mall, au cœur de la capitale américaine, avant ce qu'ils vendent comme étant le plus grand feu d'artifice au monde. Avant cela, il y a d'ailleurs encore, en ce moment, à New York, sur le fleuve Hudson, une parade navale, Gwendal Lavina.
9: Tous les yeux se sont d'abord levés vers le ciel pour apercevoir les avions et la patrouille de France. À chaque fois, le public applaudit. Puis apparaissent les premiers bateaux. Leur masse semble presque toucher la statue de la liberté. Martin est subjugué.
10: En 60 ans de vie, je n'ai jamais vu ça. C'est fantastique.
9: Et lorsqu'on lui demande quels bateaux lui ont plu,
10: celui de la Colombie, de l'Équateur et l'énorme là. Ça fait plaisir d'être avec des personnes du monde entier et de New York aussi.
9: Une quarantaine de navires parmi les plus majestueux du monde ont défilé. Pour Juliette, une Française installée ici, il n'était pas question de manquer l'événement.
11: Je suis venue pour l'anniversaire des 250 ans des États-Unis et pour moi c'est super important parce que c'est quand même un pays tout nouveau. En plus la France a une histoire très proche. Que, voilà, pour moi c'était important d'être là aussi.
9: Colline s'est mise près d'un arbre pour admirer les navires sans attraper de coups de soleil. Elle est en visite depuis l'Utah et apprécie le symbole de la parade.
12: Oh, it's really exciting and uniting. To see the world.
13: Ah, c'est vraiment agréable et rassembleur de voir le monde se rejoindre ici. Je me sens patriote et fière d'être américaine, car notre pays est fait de bonnes personnes.
9: Les festivités vont se prolonger toute la journée et se concluront par des feux d'artifice tirés partout aux États-Unis. Gwendal Lavina, New York. RFI.
8: Et au même moment, en Iran, ce sont des drapeaux noirs, des vêtements noirs. Le pays en deuil enterre le guide suprême Ali Khamenei, tué par les frappes israélo-américaines dès le début de la guerre fin février. Profitant du cessez-le-feu avec Washington, les funérailles officielles ont lieu à Téhéran, dans le grand Mosala, qui est un sanctuaire religieux politique où s'est rendu l'envoyé spécial de RFI, Sami Boukhalifa.
14: Une foule imposante, les femmes en tchador noir tout autour de moi, les hommes en chemise et pantalon noir. Les drapeaux de l'Iran se mélangent à des drapeaux rouges aux références chiites. La résistance, l'histoire, la mémoire sont convoqués. Tout tourne autour du culte du martyr dans la culture chiite. Des chants religieux et pour enterrer son guide, la foule réclame « Intiqam, vengeance, vengeance ».
15: Voilà, c'est mon œuvre.
14: Je suis aussi triste que le jour où j'ai perdu ma mère, nous dit le jeune Rouzbeh Najafi. Alors il faut détruire Israël, poursuit-il déterminé. C'est Israël qui a tué le guide suprême, pas les États-Unis. Pourtant, la marée humaine rassemblée ici sous l'imposante arche du Mosalla crie bien « mort à l'Amérique ». Écoutez, il est évident qu'Israël n'est que le chien enragé des Américains. Nous savons d'où viennent les ordres. Ce sont les Américains qui leur fournissent les équipements et les cibles militaires. Sans les Américains, ils ne peuvent rien faire, nous explique Mohsen Mahsoumeh. Mais attention, prévient le jeune partisan. Comme le disait M. Khamenei lui-même, lorsque nous disons « mort à l'Amérique », nous ne visons pas le peuple américain, pas de confusion, nous visons uniquement la politique, la dictature et l'impérialisme américain. Les commémorations vont durer 3 jours ici dans la capitale. L'enterrement, lui, aura lieu le 9 juillet à Mashhad, dans l'est du pays, ville natale d'Ali Khamenei. Sami Boukhalifa, Téhéran, RFI.
8: Et à propos du conflit qui oppose l'Iran aux États-Unis, la mise en garde de la Turquie, les efforts de paix au Moyen-Orient ne sauraient aboutir sans le soutien de la région et il ne faut pas laisser Israël faire capoter l'accord entre les États-Unis et l'Iran, déclare son président. Recep Tayyip Erdogan s'exprimait aux côtés du premier ministre pakistanais. De son côté, le président libanais Joseph Aoun appelle les États-Unis à rester aux côtés de son pays. Des drones ukrainiens s'abattent sur la deuxième plus grande ville russe, Saint-Pétersbourg, ainsi que la région voisine de Leningrad. Les engins ont également frappé un port, des infrastructures pétrolières. Par ailleurs, le gouverneur de Bryansk et celui installé par la Russie en Crimée ont indiqué que des frappes de drones avaient fait un mort dans chacune des deux régions, ainsi que plusieurs blessés. En tout cas, Sofia Katenkova, il s'agit d'une réponse, selon le président ukrainien, à l'une des attaques les plus meurtrières sur Kiev menées par Moscou depuis le début de la guerre.
16: La Russie a confirmé avoir abattu ce samedi plus de 70 drones ukrainiens au-dessus de Saint-Pétersbourg. Une attaque symbolique car c'est la ville natale du président russe qui se situe à plus de 800 kilomètres de la frontière ukrainienne. Un port majeur a été touché, spécialisé dans l'acheminement de pétrole, de céréales, de charbon et de gaz naturel liquéfié. Un drone s'est aussi écrasé sur le complexe historique de Peterhof sans provoquer de dégâts. Peterhof abrite un palais impérial connu pour ses somptueux jardins et fontaines, souvent comparés au palais de Versailles. Aucune victime n'est à déplorer, selon le gouverneur de la ville. Le président ukrainien Volodymyr Zelensky, de son côté, a aussi affirmé qu'une base navale importante, celle de Kronstadt, a été touchée lors des frappes, ce que les autorités de la région de Saint-Pétersbourg n'ont pas confirmé pour l'instant. Saint-Pétersbourg avait d'ailleurs déjà été visé il y a quelques semaines, le jour de l'ouverture du Forum économique international surnommé le Davos russe, où Vladimir Poutine venait s'adresser aux élites économiques et politiques du monde entier.
8: Ce sont plusieurs milliers de personnes qui ont manifesté en Allemagne contre le parti d'extrême droite AfD. Elles ont bloqué des routes menant à sa conférence annuelle à Erfurt dans l'est du pays, l'AfD qui a accusé les manifestants d'être antidémocratiques. Le premier cas d'Ebola identifié en France est guéri. L'homme est même sorti de l'hôpital. Ce médecin humanitaire était arrivé le 23 juin en provenance de la République démocratique du Congo, actuellement confronté à une importante épidémie de virus. Dominique de Villepin est en campagne électorale, mais sans être candidat déclaré officiellement pour l'année prochaine, pour 2027, pour la présidentielle. Aujourd'hui, il était présent au Festival des idées dans la Nièvre, organisé par l'ancien député PS frondeur Christian Paul. Alors, Charlotte Urien-Tomaca, que cherche l'ancien Premier ministre de Jacques Chirac ?
17: À première vue, Dominique de Villepin n'est pas encore candidat. Mais dans les faits, tout ressemble à une campagne qui ne dit pas son nom. L'ancien Premier ministre enchaîne les prises de parole, lance son mouvement politique et occupe un espace laissé vacant, celui d'une droite gaulliste indépendante et pro-européenne.
18: Je dis rassemblons-nous et cette dynamique offerte aux Français leur permettra de choisir celui qui sera le mieux placé.
17: Son pari est clair, parler à des électeurs lassés du face-à-face entre le Rassemblement national et le bloc macroniste. Il mise sur son image d'homme d'État, forgé notamment par son opposition à la guerre en Irak et sur un discours centré sur la souveraineté, la justice sociale et le rétablissement de l'autorité de l'État, mais sans dire s'il est de droite ou de gauche.
18: Je suis français, républicain. Est-ce que la question posée à Jean Moulin en 1943 était celle « Êtes-vous de droite ou êtes-vous de gauche ?» Non.
17: Une question demeure. Cherche-t-il réellement à entrer à l'Élysée ou à imposer ses idées dans la campagne de 2027 ? Car l'ancien proche de Jacques Chirac surfe sur une popularité lié à ses prises de position sur les crises géopolitiques et une dynamique qu'il faudrait transformer en candidature crédible. Quand on lui pose la question, l'homme politique reste vague et esquisse un sourire narquois.
18: Ça fait 45 ans que je suis en campagne pour la France.
17: L'ancien Premier ministre sillonne la France et organise ses relais locaux via son parti, la France humaniste.
8: À propos de politique, demain soir à cette même heure sur RFI, dimanche politique avec nos deux experts pour décrypter l'actualité politique française. 22,5 millions d'euros de redressement fiscal pour la première fortune de France, le patron du géant mondial du luxe, LVMH, Bernard Arnault, dépose un recours devant le Conseil d'État qui tranche les litiges entre les citoyens et l'administration. Le fond de l'affaire porte sur l'actionnariat complexe de LVMH, selon le média en ligne L'Informé, qui a dévoilé la décision de la justice administrative. Pour Liana, on n'oublie pas, c'est en scandant ce slogan que des milliers de manifestants, dont de nombreuses familles avec des enfants, se sont rassemblés partout en France aujourd'hui contre les violences sexuelles. Cela à l'appel d'associations féministe et de défense des enfants pour réclamer une loi cadre intégrale sur le sujet, une loi globale plutôt que des mesures et des lois parcellaires dictées par l'urgence d'affaires successives, disent ces associations. Il est maintenant 20h10, ici à Paris. Parlons sport. Salut Diouf, la Coupe du Monde de football, bien évidemment, elle continue avec le début des huitièmes de finale.
19: Oui, et impressionnante depuis le début de la compétition, l'équipe de France joue le sien à Philadelphie face au Paraguay, tombeur de l'Allemagne au tour précédent. Un match qui devrait se dérouler dans des conditions extrêmes, près de 40 degrés sont annoncés, avec de l'humidité et des risques d'orage. La région de Philadelphie est placée en alerte, se pose donc cette question. Est-ce bien raisonnable de maintenir un tel match dans ce contexte? Le prudent Didier Deschamps a répondu à cette question.
20: Évidemment que ça a un impact. Est-ce que c'est bien pour la santé des joueurs dès qu'il y a des conditions extrêmes, que ce soit chaleur ou froid ou terrain dur? Évidemment, c'est pas l'idéal, mais c'est pas nous qui avons choisi. Donc on s'adapte, on fait en sorte d'anticiper, mais c'est pas uniquement le jour du match. Certains protocoles, on les a mis en place lorsqu'on était en préparation à Clairefontaine, notamment bon, la cryothérapie, mais il y a plein de choses. Et l'hydratation, oui, est essentielle. Au quotidien, jour, nuit, mais je pense que c'est valable pour toutes les équipes. Après, qu'il y ait des protocoles différents, forcément, mais ils se ressemblent tous quand même plus ou moins.
19: Un match que vous pourrez suivre sur notre antenne Afrique à partir de 20h50 temps universel. Et sachez que le Maroc joue en ce moment même et ça fait toujours 0-0. Des Marocains qui ont perdu sur blessure leur meilleur buteur de la compétition, Ismaël Saïbari, en première mi-temps.
8: Le cyclisme avec le Tour de France qui a commencé tout à l'heure. Hein.
19: Oui, et Jonas Vingegaard s'empare du premier maillot jaune grâce à la victoire de son équipe Vismalis E-Bike lors du contre-la-montre par équipe disputé à Barcelone. Le Danois devance déjà son grand rival Tadej Pogacar de 12 secondes au classement général. Filippo Ganna est deuxième, tandis que Remco Evenepoel concède 19 secondes. Côté français, le jeune Paul Sexas est dixième du général, alors que Kevin Vauclin a perdu du temps après sa crevaison. Écoutez sa réaction.
21: Je vais vous dire que les sensations que j'ai eues à la fin, je pense qu'elles sont vachement biaisées par la frustration. Je ne peux pas savoir exactement où j'en étais. Mais ouais, je pense qu'on roulait vraiment fort et tout. Là, on a fait un très bon temps. J'espère que ça pourra tenir pour l'équipe. Et c'était le but que, comme vous avez pu remarquer, je ne roule pas pour faire vraiment la dernière bosse qui me correspondait vraiment bien. Je pense qu'on a du coup perdu des secondes à cause de ça. C'est dommageable, mais on peut rien y faire. Hein. C'est maintenant le passé. J'aurai plus de frustration ce soir que maintenant. Je pense que je réalise pas trop encore.
19: Deuxième étape demain entre Tarragone et Barcelone.
8: Toujours en Espagne donc. Du tennis avec le tournoi de Wimbledon et un coup de tonnerre dans le tableau féminin.
19: La tenante du titre, Iga Świątek, a été éliminée au troisième tour par la Philippine Alexandra Hila, tandis que la numéro 2 mondiale, Elena Rybalinka, a été sortie par la Belge Elise Mertens. L'Américaine Amanda Anisova, finaliste sortante, a également quitté le tournoi après sa défaite face à Madison Keys. Enfin, Serena Williams a déclaré forfait pour le double en raison d'une blessure au genou.
8: Et chez les garçons, chez les hommes, pas de surprise.
19: Hein. Oui, Alexander Zverev poursuit sa route. Le récent vainqueur de Roland-Garros et numéro 3 mondial s'est qualifié pour les huitièmes de finale en dominant l'Américain Marcos Giron en 3-7, 6-2, 7-6, 6-4.
8: Et un mot de Formule 1?
19: Oui, le leader du championnat du monde, l'Italien Kimi Antonelli, a remporté ce samedi la course sprint du Grand Prix de Grande-Bretagne à Silverstone. Le pilote Mercedes a dépassé Lewis Hamilton à mi-course, malgré la pole position du Britannique devant son public. Hamilton termine deuxième devant Lando Norris. Les qualifications pour le Grand Prix de dimanche sont prévues demain.
8: Voilà pour les sports.
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8: Dans son dernier rapport, Reporters sans frontières dresse un bilan accablant sur l'exil forcé des journalistes dans le monde, puisque le nombre a doublé en 5 ans. Guerre, crime organisé, régime répressif, plus de 1400 journalistes d'au moins 65 pays ont dû fuir les menaces, la prison, carrément même parfois la mort. Une fois en exil, il rencontre bien d'autres problèmes, Yelena Tomic.
22: Le nouveau rapport, accompagné d'une carte interactive, permet de visualiser le parcours des journalistes aidés par l'ONG dans leur exil. Un constat, le phénomène est en expansion. Vianney Loriquet, journaliste data à RSF.
23: Il y a des tendances liées à des régimes autoritaires qui vont frapper certaines zones en particulier. Ça va être le cas, par exemple, notamment de l'Amérique centrale avec le Salvador. Ça va être le cas aussi de la Birmanie et aussi de l'Afghanistan. Afghanistan. Mais il y a pas mal de zones un peu grises où c'est des pays qui à la fois sont des pôles d'accueil régionaux pour des journalistes. Je pense notamment à l'Égypte qui accueille de très nombreux journalistes soudanais qui fuient le conflit, la guerre civile au Soudan, mais à la fois des pays desquels des journalistes nationaux sont forcés de s'exiler. L'Égypte, par exemple, est l'une des 10 plus grandes prisons au monde pour les journalistes qu'il y a aujourd'hui. Près de 20 journalistes qui sont encore emprisonnés en Égypte. Une partie de ces 65 pays deviennent petit à petit des déserts de l'information, et la seule manière de continuer à informer les populations locales et à informer le monde sur c'est permettre aux médias en exil de continuer à travailler.
22: En 5 ans, l'Afghanistan a connu l'une des pires hémorragies de journalistes depuis la chute de Kaboul en 2021. Un exil qui n'est pas synonyme de sécurité.
23: L'Afghanistan, c'est nous, à l'échelle de nos données, la moitié des journalistes concernés par l'exil sur ces 5 dernières années. Près de 700. C'est des journalistes qui ont dû fuir l'arrivée des talibans au pouvoir le 15 août 2021 et qui ont des parcours d'exil qui sont particulièrement compliqués. Une très grande partie d'entre eux se sont retrouvés bloqués au Pakistan. Ils doivent faire face à des tentatives d'extorsion, à des mises sous détention et même à des expulsions. On en a compté au moins une cinquantaine jusqu'ici de journalistes qui ont ainsi été forcés de retourner en Afghanistan avec tous les risques que ça comporte. Là, on est même à des années-lumière de même parler, de leur permettre de continuer à faire leur travail. Là, c'est tout simplement leur permettre de rester en vie, déjà.
22: Autre pays soumis à la terreur, la Birmanie, où les journalistes subissent une répression implacable de la junte.
23: La junte veut vraiment réduire la presse au silence. Environ 300 journalistes birmans auraient trouvé refuge, notamment en Thaïlande. Reporters sans frontières a mis en place un programme qui permet de soutenir les journalistes birmans installés en Thaïlande et leur permettre de continuer à faire leur travail. Mais les conditions de travail sont vraiment très précaires pour ces journalistes exilés qui n'ont quasiment pas de couverture médicale, qui ont des salaires très très réduits. Et donc cet exil, il les frappe très durement. Malgré tout, il y en a encore beaucoup qui continuent à faire leur travail avec aussi l'aide de Reporters sans frontières pour continuer à informer sur la situation. Sinon, la Birmanie serait comme tant d'autres pays aujourd'hui dans lesquels on ne peut plus faire ressortir d'informations, malheureusement.
22: RSF appelle les pays d'accueil des journalistes exilés à renforcer leur protection juridique, notamment en accordant des visas de longue durée, mais aussi à soutenir leur viabilité financière et enfin à renforcer les capacités, notamment technologiques, de ces médias en exil.
8: Yelena Tomic dans RFI Soir. RFI Soir vous emmène maintenant en Afrique, au plus près des animaux sauvages. Dans le sud-est du Kenya, dans les régions de Tsavo et de Taita Taveta, il y a des éléphants, des lions, des hyènes, et cette faune circule de parc en parc. Aux côtés de l'autorité en charge de la protection de la faune sauvage, la Taita Taveta Wildlife Conservancy Association supervise les rangers. Rejoignons Alban Tirouar sur place.
1: Benson Klalage est ranger depuis plusieurs années dans la région de Taita Taveta.
2: C'est un métier difficile, il faut avoir le cœur et la volonté de le faire. Sans cela, on pourrait abandonner dès le premier jour, rendre son uniforme et rentrer chez soi.
1: La région compte 250 rangers, répartis sur plusieurs aires de conservation. Ces gardes communautaires patrouillent régulièrement dans les réserves pour notamment lutter contre le braconnage, raconte Benson Klalage.
2: Un jour, j'ai failli mourir. Nous sommes tombés sur un groupe de braconniers armés qui avait tué un animal et transportait de la viande de brousse. Lorsque nous avons tenté de la confisquer, ils ont résisté. Ça s'est transformé en affrontement. Ils étaient armés de gourdins, mais nous avons finalement réussi. Nous en avons arrêté 3.
1: La chasse à l'ivoire a fortement diminué, mais la viande de brousse reste encore prisée pour le commerce. Lors de leur patrouille, les rangers notent aussi les animaux observés, leurs déplacements sont suivis. Il faut anticiper de potentiels conflits avec les populations locales. Omaria Kenneth Anyang est le coordinateur sécurité du poste de Kasigao.
3: Ici, il n'y a pas de clôture entre les aires de conservation et les communautés. Lorsque les pluies arrivent et que les habitants ont semé leur culture, les éléphants quittent les zones protégées pour se rendre dans les zones habitées, causant des destructions de cultures et des dégâts matériels, et mettant en danger les populations. L'année dernière, il me semble que nous avons eu 3 personnes tuées par des éléphants. Il y a aussi des lions et des hyènes qui attaquent le bétail.
1: Ces incidents mènent parfois à des mesures de représailles. Omaria Kenneth Anyang explique avoir vu des éléphants blessés par des lances ou des carcasses empoisonnées pour tuer des lions. Les rangers, issus des communautés, ont donc aussi un rôle de médiation. Omaria Kenneth Anyang.
3: Il faut des personnes capables d'aller à la rencontre des communautés et de dialoguer avec elles afin d'éviter les représailles contre la faune. Les rangers jouent un rôle de sensibilisation. Ils participent à des réunions dans les villages pour échanger avec les habitants et faire en sorte que tout le monde avance dans la même direction sur les questions de conservation.
1: L'association qui regroupe les réserves, la Taita Taveta Wildlife Conservancies Association, se félicite d'avoir vu passer le nombre d'éléphants de moins de 12 000 en 2005 à près de 16 000 aujourd'hui dans l'écosystème du Grand Tsavo. Albin Tiroir, de retour de Taita Taveta, RFI.
8: Nous sommes le 4 juillet 2026 et les États-Unis d'Amérique ont 250 ans et donc commémoré la déclaration d'indépendance de 1776. Cette année, Donald Trump tente de s'approprier cette grande fête nationale pour imposer son récit, d'où cette question qui est aussi le titre d'un livre « À qui appartient le 4 juillet ?». Il est signé ce livre par Agnès Delahaye, professeur d'histoire et de civilisation américaine à l'Université Lumière Lyon 2, qui en dit plus à Joris Silberman.
0: Agnès Delahaye, bonjour.
4: Bonjour.
0: Que s'est-il passé exactement le 4 juillet 1776 en Amérique ?
4: Le 4 juillet à Philadelphie, les représentants des 13 colonies britanniques en rébellion réunies en Congrès continental ont proclamé et adopté le texte de la Déclaration d'indépendance, adopté à l'unanimité deux jours avant. L'indépendance avait été déjà décidée le 2 juin et il a fallu quelques semaines pour rédiger le texte que cette date commémore.
0: Alors on connaît le message d'universalisme de la déclaration d'indépendance américaine, mais qu'est-ce qu'elle ne dit pas ?
4: Déjà, ce texte n'a pas de projet politique. On associe dans l'historiographie et dans la mémoire collective la déclaration d'indépendance du 4 juillet à la Constitution américaine qui va constituer la République fédérale. Or, en 1776, vous avez 13 États qui veulent être indépendants, s'unir dans la guerre, gagner la guerre contre l'Empire britannique, mais qui n'envisagent pas encore une politique commune. Il ne dit pas non plus la réalité sociale de la société coloniale, qui est très éloignée de l'universalisme que proclame le préambule.
0: C'est-à-dire
4: que les sociétés coloniales sont des sociétés extrêmement hiérarchisées, des sociétés qui sont tout entières tournées vers l'appropriation territoriale, donc les territoires autochtones. Ces sociétés coloniales sont donc tout entières tournées vers l'expansion et le développement économique. Or, pour travailler la terre, il faut de la main-d'œuvre. Et immédiatement, les colons britanniques ont invité ce qu'on appelle des engagés, des serviteurs sous contrat. Cette force de travail, c'est bien sûr aussi une force de travail asservie. Il y a donc des esclaves dans toutes les colonies, mais à des proportions différentes. Ils sont seulement 8 à 15% dans les colonies médianes, Pennsylvanie et New York. Et en revanche, dans le sud, ils sont 40% en Virginie et jusqu'à 60% de la population dans les Carolines et en Géorgie.
0: Vous l'écrivez, Agnès Delahaye, la mémoire du 4 juillet a toujours été contestée dès le début. Pourquoi ?
4: Peut-être d'abord parce qu'il n'y a justement pas de projet politique. Donc elle renvoie chacun des États à leur propre constitution républicaine. Donc comment faire nation ? Comment créer l'unité ? Il y a des résistances à l'indépendance et il y a surtout des différences régionales très fortes qui vont bien sûr opposer les États du Nord qui voudraient un État central fort pour favoriser le commerce et les États du Sud qui défendent les droits des États pour protéger l'esclavage. Ces différences régionales vont ensuite marquer toute l'histoire de l'Amérique.
0: On en vient maintenant au titre de votre livre, « À qui appartient le 4 juillet ?» Comment répondre à cette question ?
4: Le 4 juillet appartient aux Américains qui, pour la plupart, fêtent le 4 juillet dans leur famille ou dans leur communauté. Historiquement, le 4 juillet, c'est une fête populaire, familiale. Le titre sous forme de question, c'est aussi un hommage que j'ai voulu rendre à Frédéric Douglass, abolitionniste noir qui s'était auto-affranchi et qui, en 1852, a écrit une oraison du 4 juillet, un discours politique que l'on récite traditionnellement le jour de la fête. Frédéric Douglass demande « Mais que signifie le 4 juillet pour un esclave ?» parce qu'on est à la veille de la guerre de sécession et les droits garantis, soi-disant naturels, de la déclaration d'indépendance ne sont toujours pas conférés aux personnes noires qui sont encore en esclavage.
0: Alors aujourd'hui, Donald Trump s'est largement approprié l'organisation à Washington du 250e anniversaire de l'indépendance américaine. Comment est-ce qu'il se rattache à cette concurrence des récits sur le 4 juillet ? Quel est son récit national ?
4: L'Amérique blanche, à l'exclusion totale des minorités politiques, que sont les personnes de couleur et les femmes. L'Amérique qu'il défend, c'est une Amérique du ressentiment anti-intellectuel, puisqu'il s'agit évidemment d'effacer 50 ans d'histoire sociale, continentale, sur ce qu'a été ce développement américain. Certes, en 1776 et même en 1789, la démocratie américaine n'existe pas au sens où elle est réservée aux hommes blancs, propriétaires et riches, mais c'est grâce aux luttes sociales du 19e et du 20e siècle qu'en 1965 la démocratie américaine a vraiment existé. Et on peut voir, on voit les images ces jours-ci de sa grande foire américaine, on voit bien l'échec de cette réécriture. Il y a très peu de visiteurs, il y a 7 États qui n'ont pas voulu participer. Cette vision violente et raciste de ce qu'est l'Amérique, à mon sens, ne prendra pas le dessus.
0: Agnès Delahaye, merci beaucoup.
4: Merci à vous.
8: À qui appartient le 4 juillet? C'est aux éditions Jean-Claude Lattès, ce livre d'Agnès Delahaye.
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8: Avec l'actualité des jeux vidéo, Jennifer Lufaux, dites-nous en plus tout d'abord sur une annonce qui va impacter les joueurs du monde entier.
6: Oui, la nouvelle est tombée cette semaine. PlayStation a décidé de suspendre la vente en physique de tous ses nouveaux jeux prévus sur la PS5 et tout ça dès janvier 2028.
7: Là, littéralement, on crache sur nos droits de consommation. Pour moi, personnellement, à partir du moment où on laisse le choix aux consommateurs, tout va bien. Mais à partir du moment où on t'impose un marché, j'ai un gros problème avec ça. On crache sur nos droits de consommation. Pour moi, personnellement, à partir du moment où on laisse le choix aux consommateurs, tout va bien. Mais à partir du moment où on t'impose un marché, j'ai un gros problème avec ça.
6: Vous entendez là la déception du...

0: mais aussi lorsqu'ils constateront une amélioration du niveau de vie. Ainsi, toutes nos actions actuelles visent à la fois à servir la population restée au pays, mais aussi à offrir de meilleures perspectives à ceux qui vivent à l'étranger. La très grande majorité de la diaspora vote en faveur de l'UE et de la démocratie.
1: Vous espérez une adhésion pleine et entière en 2030 ?
0: Nous souhaitons une adhésion à part entière, mais nous sommes prêts à discuter de toute autre formule qui ne se substituerait pas à cette adhésion et ne retarderait pas le processus d'intégration à l'UE.
1: Comment vous voyez la situation en Ukraine, Maya Sandu, évoluer ?
0: La situation de l'Ukraine s'est nettement améliorée ces derniers temps et je crois qu'il existe désormais une opportunité d'amener la Russie à la table des négociations de paix. Toutefois, pour y parvenir, l'Ukraine doit bénéficier d'un soutien accru dans les prochains mois et la communauté internationale doit exercer une pression plus forte sur la Russie. C'est en effet le seul moyen d'amener Moscou à négocier et d'engager de véritables pourparlers de paix. L'Ukraine souhaite ces négociations, contrairement à la Russie, qui s'y refuse. J'estime que l'UE devrait être associée aux négociations de paix, dont l'Ukraine reste l'élément central. Mais je le répète, pour inciter le Kremlin a négocié, il faut accentuer la pression économique sur la Russie.
1: Merci Maya Sandu d'avoir été notre invitée aujourd'hui. Merci à vous de nous avoir suivis sur France 24 et Radio France Internationale. Restez avec nous, l'actualité continue.
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1: Bonjour, bienvenue sur RFI, c'est le goût du monde. Quand on pousse la porte du restaurant Le Riche à Paris, on est à deux pas de l'étoile, et on sourit instantanément. Vous savez pourquoi ? Parce que c'est une caresse quand on arrive. On est accueilli par le parfum du fumé, du boucané. Ce parfum-là, ça vous apporte droit à la maison. Hein, vous savez, c'est une petite odeur familière, réconfortante, la maison quoi. Puis il y a bien d'autres parfums dans la cuisine de Jean-René Le Riche, parce que la maison est aussi dotée d'un jardin. Et nous sommes aujourd'hui chez Jean-René et sa femme Christine, qui travaille avec lui d'ailleurs. Nous avons passé la porte d'entrée, traversé le salon et s'est ouvert face à nous une grande fenêtre verte derrière, que des plantes. On est ici dans le jardin de Jean-René Le Riche. On découvre, là, depuis qu'on est arrivé, les citrons caviar, ici de la sarriette, ici des combava. On n'est pas en Guadeloupe, ici. On est... on est à côté de Paris, c'est ça qui est incroyable. Parlez-moi un petit peu de ce jardin. Je crois qu'on peut dire que c'est un jardin créole.
2: Ouais, j'ai essayé de refaire un jardin créole, mais à Paris. Mes deux parents sont haïtiens, mais moi je suis né en Guadeloupe.
1: D'accord.
2: Et donc du coup, moi je suis né là-bas, donc j'ai grandi là-bas. Donc j'ai la double culture, en guadeloupéen et haïtien.
1: Et
2: mon épouse est de Martinique.
1: D'accord.
2: Du coup, on a aussi la triple culture.
1: Je vous ai rencontré dans votre restaurant, d'où l'impression du fumé dont je me souviens très très bien. On a tout de suite parlé des plantes, on a tout de suite parlé des fleurs, des agrumes, des corossoles. Et c'est pour ça qu'on a décidé de venir ici, pour vous rencontrer et partager qui vous êtes. Donc parlez-nous de ce jardin dans votre culture.
2: Alors, ce jardin, le jardin créole, c'est très important. Alors, j'en ai un aussi en Guadeloupe, le jardin créole. C'est important parce que le jardin créole, c'est ce qui a nourri les Antillais. Hein. C'est-à-dire que sur un tout petit bout de terrain, on va mettre le maximum de choses. Plantes médicinales, fruits, légumes. Et en fait, ça va être le garde-manger, en fait. Le garde-manger et la pharmacie.
1: Et la pharmacie.
2: Parce qu'il y a beaucoup de plantes médicinales aux Antilles.
1: Et l'endroit où on se rencontre et on parle aussi, non ?
2: Voilà, on se rencontre,
1: entre voisins.
2: Exactement. Alors moi, en plus, pour l'histoire, j'ai été élevé d'une famille très modeste. Il n'y avait pas d'opacité dans le quartier. Mais en fait, c'était extraordinaire parce qu'on avait un grand jardin, les enfants. Et en fait, le soir, quand on sortait de l'école, on faisait un feu. Et on se mettait autour du feu et on racontait des histoires. Et c'était extraordinaire. J'inaugure mon jardin créole que j'ai refait dans mon quartier.

0: Et c'était très émouvant parce que j'étais avec les gens qui j'étais élevé, qui étaient comme mes frères, parce qu'on vivait, c'était quasiment, il y avait un grand jardin et toutes les maisons entouraient le jardin. Et donc, du coup, il n'y avait que nous qui savons qu'il y avait le jardin.
1: Donc là, on est à Bemao, c'est ça?
0: À Bemao.
1: En Guadeloupe.
0: Et en fait, il n'y a pas de porte fermée, il n'y a pas de serrure. J'ai pas connu les clés, moi. Petit. Extraordinaire. Et on avait un jardin avec un cours d'eau. Et en fait, les enfants, dès qu'on était de l'école, on allait dans le jardin. Et le matin qu'on allait à l'école, on n'avait pas de goûter. On mangeait des mangues. Donc, du coup, c'était vraiment le paradis. Il y avait tout, en fait, là-bas. Des plantes aromatiques, des plantes médicinales, beaucoup, beaucoup de fruits, énormément de fruits. Donc, on faisait des cerfs-volants. Donc, extraordinaire. Un enfant qui vit avec le cerf-volant tous les jours, c'était le seul moment où on n'était pas bien, c'est qu'on allait à l'école.
1: Alors, éloignez tout de suite de la radio tous les enfants qui pourraient écouter ça. C'est faux.
0: Oui, non, c'est faux. C'est faux. À l'école.
1: Vous avez dit, on a inauguré un jardin. Ça, c'est tout récent. C'est un nouveau jardin créole.
0: C'est un jardin créole.
1: À Bemao, justement.
0: À Bemao. J'ai occupé un terrain qui était à l'abandon. Et en fait, avec le lycée agricole, j'ai créé un jardin de fleurs comestibles médicinales. Un jardin créole. Le but, c'est de montrer aux jeunes le jardin créole, de montrer les nouveaux emplois de l'agriculture. Parce que l'agriculture, c'est pas seulement avant un tracteur, mais il y a aussi beaucoup, beaucoup de métiers maintenant dans les fleurs comestibles, fleurs médicinales. C'est très, très, très à la mode. Et donc, du coup, on a eu ça. C'était leur sujet d'école de terminale. Et donc, du coup, c'est quand même passé. C'était extraordinaire. Tout le monde était très content.
1: Très émouvant aussi, j'imagine.
0: Ah oui, c'était émouvant parce que le fait de voir, et surtout, j'étais avec les jeunes, des jeunes maintenant, les grands, des adultes, mais qui avons grandi dedans. Et on était là, en inaugurant un jardin, il y avait la presse, il y avait toutes les politiques, plein de gens qui étaient là. Et donc, du coup, c'était beau de montrer ça, en fait. Et c'est là que les gens se sont rendus compte. Même nous-mêmes, on s'est rendu compte de la richesse qu'on a eue depuis tout petit.
1: Ce qui est intéressant aussi, c'est que ce jardin créole qu'on ne connaît pas en métropole vraiment, en fait, on découvre, on se dit ah oui, ça existait et tout, parce qu'il a une histoire très ancienne, ce jardin. Est-ce que vous pouvez nous raconter son histoire?
0: Alors, l'histoire, c'est pendant l'esclavage, en fait, les esclaves avaient droit qu'à un petit bout de terrain. Donc, du coup, ils ne pouvaient pas manger, il n'y avait pas d'argent, il n'y avait rien du tout. Et en fait, ils ont pris ce petit bout de terrain qu'on leur avait donné pour pouvoir mettre un maximum de choses dedans. Et c'est resté de génération en génération. Aujourd'hui, ça se permet un petit peu parce que maintenant, les gens, ils ont le Carrefour, ils ont tout sur le magasin. Mais avant, c'était vraiment ça, en fait. C'est-à-dire que quand on va aux Antilles, on va toujours voir plusieurs arbres fruitiers à côté d'une maison. Parce qu'en fait, il y avait tout. Il y avait de gros arbres fruitiers et plein de petites arbres. Donc, du coup, le but, c'était que toute l'année, on ait à manger.
1: C'était le moyen de subsistance, en fait.
0: Exactement.
1: C'était vraiment.
0: Exactement.
1: Et de se soigner, vous l'avez dit.
0: Et de se soigner aussi. Ouais. Parce qu'il y a beaucoup de plantes médicinales. Mon père n'allait quasiment jamais au médecin, mais pas au médecin. Et il y a ma tante qui a 20 ans qui est décédée il y a 104 ans, là. Donc, du coup, les gens vivaient très longtemps parce qu'ils étaient très attention, déjà, et même attention à ceux qui mangeaient. Parce que là, il faut savoir que la cuisine antillaise, beaucoup je ne le savent pas, je ne le pense pas, mais c'est une cuisine qui est beaucoup plus végétale. Parce qu'on a énormément de végétal, beaucoup de poissons. Et donc, du coup, la viande, c'était vraiment quelque chose de luxe, en fait. Vraiment, c'était des grands événements qu'on mangeait un peu de viande. Et sinon, c'était beaucoup de végétal et beaucoup de poissons. Donc, ce qui fait que les gens avaient tenu encore plus longtemps. Et ils vivaient beaucoup plus longtemps parce que, bon, il y avait très peu de pesticides. Donc, du coup, voilà, c'était très. Donc, ils tenaient plus longtemps.
1: Est-ce qu'on avait des animaux dans la parcelle, parfois, dans ce bout de terrain,
0: oui.
1: ou peut-être après?
0: On avait justement ce qu'on appelle le poule game le plus créole. En fait, le poule, le symbole de la France, justement. Mais le coq, là, il s'appelle la variété, c'est le poule James. Ouais. Et ce coq, ce poulet, on n'en trouve pas, parce qu'en Guadeloupe, les poules sont un peu partout.
1: Ils les verraient courir et tout ça.
0: Ils les verraient courir.
1: Ils sont bien musclés.
0: Ouais, ils sont musclés. Et donc, du coup, ils produisent des œufs. Donc, du coup, ça fait que c'est extraordinaire. Beaucoup de cochons aussi, des bœufs. Moi, j'avais la chance d'avoir mon père est très jeune, là, il a des animaux, des cochons et des bœufs, qui sont des bœufs créoles, parce que c'est un croisement qu'ils ont fait. Parce qu'en fait, aux Antilles, il fait tout un chaud. Donc, du coup, c'est pas toutes les variétés qui peuvent tenir. Ils ont fait plusieurs croisements pour arriver à une variété qu'on appelle le bœuf créole, ou le poulet créole, le cochon créole, qui est robuste, qui tient aux toutes les petites bêtes, aux intempéries, à tout ça.
1: En tout cas, là, on est entouré de plein de merveilles. Alors, je m'extasie par la variété, la diversité. Des plantes que vous avez. Alors, je crois que le jardin, on est vraiment dans un espace, je dirais quoi, il y a combien de mètres carrés, je ne sais pas.
0: Oui, on a peut-être à peu près 600 mètres carrés, je pense, 600 mètres carrés. Mais en fait, moi, je fais mon jardin vraiment que sur cette partie-là. C'est la partie où je peux aller m'en occuper, parce qu'après, ça fait un petit peu loin.
1: Ouais.
0: Même les arbres, j'essaie de les mettre. Après, en fait, j'ai aussi découvert comment fonctionner dans ce jardin. C'est que moi, je vais mettre des arbres partout, mais en fait, quand il y a de gros arbres comme ça, c'est compliqué parce qu'il faut les arroser régulièrement. Et en fait, les gros arbres, prennent tout l'eau aux Antilles, il pleut quasiment tout le temps, mais en métropole. Alors moi, je pensais que c'était comme ça, mais il ne pleut pas aussi souvent qu'aux Antilles.
1: D'accord.
0: Antilles, c'est un climat tropical, donc c'est très humide.
1: L'humidité du climat fait qu'elles sont tout le temps un peu hydratées.
0: Ouais,
1: c'est
0: voilà. Parce que ici, moi, j'étais choqué de voir les plantes sécher comme ça, sécher à vue d'œil. Ouais. Et après, voilà, donc du coup, je me suis dit, ben, je vais apprendre, parce que le but, c'est d'apprendre chaque jour. Hein. Donc d'apprendre, donc j'ai appris à mettre les plantes. Parce que là, c'est que je m'extase. Quand j'ai vu le petit pommier que j'ai réussi à faire dans mon pot de fleurs, là, ouais. j'étais trop content. Là, j'attends, chaque jour, je vais regarder pour voir quand est-ce que le pommier, je puisse le goûter. Parce que c'est vraiment une grosse question. Alors, j'ai beaucoup d'agrumes. Donc, les agrumes, alors j'essaie d'avoir, mon but, c'est d'avoir toutes les variétés d'agrumes qui existent.
1: Toutes les agrumes qui existent aux Antilles?
0: Non, parce qu'aux Antilles, il faut savoir qu'aux Antilles, les agrumes ne mangent pas beaucoup, ne mangent pas bien.
1: Okay.
0: Parce que le climat, il n'y est pas favorable.
1: D'accord.
0: Parce que les agrumes ont besoin de choc thermique. Donc, ils ont besoin d'avoir du froid, du chaud. Les agrumes, là où ils sont bien, c'est vers Marseille, Nice, les endroits un peu comme ça, méditerranéen.
1: D'accord.
0: Ils aiment bien le climat méditerranéen.
1: Oui, tout à fait. Ouais.
0: Comme il y a un chef Moreau, qui est à Menton, ça. Menton.
1: Absolument.
0: Menton, et qui a beaucoup d'agrumes.
1: Ouais.
0: Là, le climat, il est favorable.
1: Oui, mais là, on est dans un jardin créole, donc c'est pas grave s'il n'y a pas d'agrumes.
0: Ah, non, mais justement, au contraire. Moi, je voulais qu'il y ait des agrumes. Parce que moi, le but, c'est de faire mon jardin créole, mais avec ce que je peux avoir, moi.
1: Mais c'est
0: parce
1: ça, la philosophie du jardin créole aussi.
0: Exactement, oui.
1: C'est local.
0: Exactement, c'est local. Donc, on met les choses de local. Donc, du coup, chaque jour, je découvre des choses. Là, je découvre une framboise. Des framboises extraordinaires. Une framboise jeune. Alors, en fait, j'ai planté pas mal de choses.
1: OK.
0: Et des fois, je découvre chaque chose.
1: D'accord.
0: Donc, avec ma fille, des fois, on vient, avec mes filles. Donc, il y en a une qui adore les framboises, une qui aime beaucoup les agrumes. Et là, je découvre une framboise jeune, là. C'est comme le son caviar, je ne l'ai pas vu. C'est un trésor qu'on découvre comme ça un truc, donc ça fait vraiment la peine.
1: On se penche et on découvre des choses qui ont...
0: C'est extraordinaire. Et on peut les manger, donc ça, c'est...
1: Ouais.
0: C'est top.

0: Fulton Flower de Marcus Gade est à Mal sur RFI. Bienvenue si vous nous rejoignez. Vous écoutez Le Goût du Monde dans le jardin du chef Jean Rony. Le riche, nous sommes bien. Le mariage des différentes essences de ce jardin, est-ce qu'il y en a qui protègent d'ombre les autres? Est-ce que ça fonctionne un petit peu comme les trois sœurs au Mexique?
1: Mais en fait, justement, le principe de je n'ai que celle, je n'ai que l'un protège l'autre. Donc, par exemple, l'exemple en Guadeloupe, dans mon jardin, j'ai des fraises. Vous savez, il y a des fraises aussi en Guadeloupe. Mais j'ai des fraises et des fraises, il faut manger par les manioc. Et en fait, j'ai fait un principe de jardin que justement, avec mes fraises, je les ai mis à côté de plantes qui le protègent du manioc. Et donc, ici, c'est peu pareil. Au pied des arbres, des gros fruitiers, j'ai mis des aromatiques, j'ai mis des carottes, pas mal de choses comme ça. Et justement, donc, ça va protéger donc, les petits pucerons. Vous aimez les capucines? Ouais. Du coup, ça fait que ça protège, et donc, du moins, ces attirants, et pas sur mes fruitiers. Et pareil sur tous mes plantes, parce que là maintenant j'ai planté des plantes de tomates. Avec ma fille, on a planté ça il y a 2 mois. Et mes filles, elles adorent les tomates. Donc on va avoir plein de tomates. Et pareil, donc du coup, ça va les protéger. Et on a aussi, je ne sais pas où est la ruche, mais je pense qu'il y a une ruche pas loin. Que je les vois, il y a plein d'abeilles. Et donc du coup, j'ai aussi ramené des plantes mellifères pour ramener les abeilles. Pour qu'ils puissent justement polliniser tous mes agrumes, pour que les abeilles puissent bien partir. Donc tout ça aussi, c'est réfléchi. Mais comme j'en ai créé. On utilise ce que l'univers nous donne, ce que la nature nous donne, pour pouvoir le faire. Et après, dans mon restaurant...
0: Vous avez vu dans mes pensées, là, non?
1: Ouais, ouais.
0: Donc, j'allais dire, justement, alors, ces plantes vont-elles au restaurant?
1: Oui, justement, alors, c'est pour ça que c'est... Chaque jour, c'est vraiment un cadeau. Je me suis béni chaque jour. Quand je viens le matin, donc je vais récupérer les fleurs comestibles pour amener dans le restaurant. J'ai beaucoup de fleurs comestibles. Quasiment, en fait, normalement, toutes les plantes qui sont ici sont comestibles. Le but, c'est que les fleurs comestibles. Et donc, du coup, le matin, je vais récupérer les fleurs. Donc, je vois qu'est-ce qu'il y a comme fleurs que je récupère et que je ramène. Donc, les clients sont contents de goûter les fleurs de mon jardin. Et donc, du coup, c'est extraordinaire. Là, par exemple, je ne sais pas si tu connais ça.
0: Au-dessus de ma tête.
1: Ça, c'est extraordinaire. Extraordinaire. Donc, comme ça,
0: Attendez, chef Jean-Rony Le Riche. Je vais juste lever la main, attraper une feuille. C'est une petite feuille un peu veloutée. On a presque l'impression de toucher un duvet de peau. Mmh. Crénelée sur les bords, mmh. Avec des nervures assez fines. C'est très joli.
1: La boue, ça fait waouh, là. Hein.
0: Ça fait waouh. Mais qu'est-ce que c'est?
1: C'est la stevia. Ça ne s'allume plus qu'en France.
0: C'est hyper bon, avec un petit côté mentholé, un petit peu presque. C'est très étonnant.
1: Mais là, c'est du sucre.
0: Ah ouais, j'ai jamais mangé ça.
1: La stevia, c'est que ça confie le...
0: Ouais, le faux sucre, quoi.
1: Oh, ouais. C'est top.
0: Il y a la fleur aussi qu'on peut utiliser.
1: Oh, ouais. Et plus on le coupe, plus ils poussent. Je donne ça aux clients, donc ils sont choqués de voir un peu comme ça, parce qu'on est c'est top, quoi.
0: Et quand je suis venue la dernière fois, vous m'avez fait goûter une feuille aussi, alors qu'elle était un peu plus épaisse, crénelée aussi. Mmh. On aurait presque dit une plante grasse.
1: Le groutin, ouais. Groutin, alors ça, je vais en mettre justement ici. Le problème, c'est que le groutin, il ne tient pas le froid. Mais je vais le mettre dehors pendant l'été, je vais le mettre l'hiver à la maison. Mais ça, c'est extraordinaire aussi. C'est médicinal et ça a pas mal de vertus.
0: Alors, il y en a une que j'aime bien, bon, le nom, mais je pense que vous n'en avez pas ici, c'est l'atumo.
1: Malheureusement, ça va pousser ici, mais l'atumo, c'est extraordinaire.
0: L'atumo qu'on pourrait écrire presque A-T-O-U-T-M-A-U-X.
1: C'est ça, ouais.
0: Parce que c'est atumo, une plante...
1: À tous les mots, ouais.
0: À tous les mots. On fait des infusions avec.
1: Oui, on fait des infusions. En fait, c'est le doliprane des anciens. Dès qu'on fait une infusion, on a ce qu'on appelle le TPI. On met l'atumo à l'intérieur, on met l'atumo dedans.
0: Ce jardin créole, il raconte aussi l'histoire des Antilles et des migrations.
1: En fait, à la base, ce n'est pas il n'y avait rien dessus, en fait, sur cette terre. Donc, tout le monde a ramené un peu de chaque chose et ils ont fait le paradis, en fait. C'est-à-dire que tout le monde a ramené un peu de son monde, mais le meilleur de son monde. Les Européens ont amené des choses, les Africains ont amené des choses, les Asiens ont amené des choses, les Asiatiques ont amené des choses. Ce qui a créé justement la cuisine créole, parce qu'aux Antilles, en fait, il n'y a pas de couleur. C'est-à-dire que tout le monde est métissé, en fait. Moi, j'ai mon arrière-grand-mère qui est blanche, de l'autre côté de ma mère qui est Taïnos, qui est amérindien, famille africaine. Donc je mélange de tout ça, en fait. Mmh. Les Antillais, c'est un mélange de tout ça.
0: Comme un tout couleur, en fait.
1: Un tout couleur. Et c'est pour ça que j'aime bien dire que l'Antillais, c'est le futur du monde. Pareil pour la cuisine antillaise, c'est un mélange de plein de cuisines, un peu de partout, avec une base française. Et en fait, qui fait que c'est la cuisine, pour moi, c'est le meilleur cuisine du monde, puisqu'on a un peu de tout.
0: Déjà, on va goûter
1: le pâté. Le pâté créole, c'est un mélange entre la toute française et la pastel d'Afrique. Je pense que si on prend 100 clients, 98 personnes vont me dire que c'est le meilleur qu'ils ont mangé. Ouais. Et c'est vraiment l'acheteur qui symbolise vraiment les deux mondes.
0: Et on a quoi d'autre encore alors?
1: Les acras de morue, donc la morue justement qui vient d'Europe mais qui travaille différemment aux Antilles. Qu'est-ce qui est encore un mélange? Ça, c'est moi qui l'ai inventé, mais le trou antillais. Le trou antillais, ou qu'il y a un trou normand, mais qu'on a bien antillaise.
0: Antilles-Caraïbes me trompe quand j'associe les deux, ou c'est Caraïbes le grand-grand, qui a les Antilles
1: non,
0: dedans.
1: Non, c'est... Les Antilles, on va plutôt dire que c'est les Guadeloupe-Martinique. En fait, les Antilles, c'est toutes les Antilles. C'est comme ça, les Antilles, il y a Antilles.
0: Des grandes et les petites.
1: Les grandes et petites Antilles. Il y a les grandes Antilles et les petites Antilles. Et ça forme les Caraïbes. Mmh. Les Caraïbes, c'est toutes les Antilles. Donc, les grandes Antilles, c'est Haïti, Saint-Domingue, Porto Rico, Jamaïque. Ce ne sont pas des îles volcaniques. Ce sont des îles qui sont sur le continent américain, qui a migré, qui est venu dans les Caraïbes. Et ensuite, les petites Antilles, donc Guadeloupe, Martinique, Trinidad et Tobago, Barbade, cette île, tout ça, ça sont des petites îles qui sont volcaniques et qui sont arrivées un peu plus tard. Tout est dans la mer des Caraïbes. La mer des Caraïbes, il y a des Caraïbes.
0: C'est ce que vous faites d'ailleurs dans votre restaurant aussi. Expliquer, raconter cette histoire-là. Qu'on sache, en fait, quand on est chez le riche, on apprend cette histoire, on va goûter cette histoire aussi. Et ça vous importe beaucoup, je crois.
1: Alors moi, je suis quelqu'un de très timide qui reste un peu beaucoup. Et très jeune, j'ai beaucoup passé du temps dans mon coin. Et en fait, j'ai voulu m'exprimer. Et en fait, là, ben, ma cuisine et mon restaurant, c'est vraiment une expression d'exprimer qui je suis, en fait. Parce que l'histoire, c'est que très jeune, j'ai vécu quelque chose qui est très difficile quand on est jeune. Hein, c'est que je ne sais pas qui j'étais. Quand je viens de deux parties des Antilles, les Antilles ont eu beaucoup de cassio, les petites Antilles, les Antilles. Et Haïti a eu un gros cassio par rapport au fait qu'ils ont été les premiers qui ont stoppé l'esclavage.
0: Les hommes libres,
1: ouais. Mm. Ce qui fait qu'on a beaucoup stigmatisé pour qu'ils soient un peu appauvris, on va dire. Mm. Et donc, du coup, ça fait que moi, quand j'étais jeune, ben, quand j'étais en Guadeloupe, je n'étais pas Guadeloupéen. Et quand j'étais en Haïti, je n'étais pas haïtien. Donc, du coup, j'étais un peu perdu. Et en fait, ben, aujourd'hui, ben, j'ai compris qui j'étais, en fait, que j'étais un Caribéen en général. Et donc, du coup, mais ça, c'était ma force. Et c'est pour ça qu'aujourd'hui, c'est important pour moi de le dire et d'exprimer ça, en fait. Parce que beaucoup aussi sont un peu perdus par rapport à ça. Mais en fait, les Caraïbes, c'est un mélange qui est super beau. C'est prendre ce qui est comme une faiblesse, comme une force. Personne qui peut dire que toute ma vie, ça a été facile. Tout le monde va avoir...
0: Un long fleuve tranquille.
1: Ouais, c'est tranquille. Pas. Et il y a beaucoup de gens, justement, quand ils voient des gens, entre guillemets, qui réussissent, ils pensent que ça a été facile pour eux. Ben, c'est aussi un message aussi. Je dis aux gens, ben, on passe des moments difficiles, mais... Prenez ça comme une force, en fait.
0: Quel est votre rapport en tant que cuisinier, justement, en tant que jardinier, auteur d'un jardin créole, avec les ancêtres, avec toute cette dimension-là?
1: Mais alors, moi, j'ai eu la chance d'avoir deux mondes un peu différents. J'ai été avec mon père qui était très croyant, donc du coup, il est sacristain de l'église. Donc moi, j'ai fait enfant de cœur, chorale et tout ça. Et aussi, j'ai ma grand-mère qui était danseuse vaudou. Parce qu'en fait, vous pensez que c'était quelque chose de mal, on stigmatisait. Et en fait, ils ont commencé à se rendre compte que c'est pas forcément quelque chose de mal. C'est comme dans tout, dans l'église, il y a des choses qui sont mal, mais dans tout, il y a des choses mal, des choses bien. Mais moi, déjà, je suis aussi loin, je suis très connecté à ça. C'est comme la nature, en fait, la nature, c'est un don de l'esprit, de l'univers. Il n'y a pas, j'ai pas le nom, mais en fait, mais quand on est connecté à ça, mais c'est plus facile après. Parce que moi, par exemple, j'ai un don, je sais que j'ai un don dans la cuisine. Ce qu'on fait au restaurant, c'est la bisque de Wassou.
0: Donc le Wassou, parce qu'il y en a peut-être qui nous écoutent et qui disent bisque de Wassou, c'est quoi ça? Bon, ils imaginent que c'est effectivement lié à la mer, mais le Wassou, c'est...
1: C'est une grosse crevette bleue qu'on trouve aux Antilles. Et en fait, la bisque de Wassou, je la fais tous les soirs, c'est le plat phare de le restaurant. Pas signature, je suis allergique aux fruits de mer. Donc, j'ai jamais goûté le plat. En fait, parce que c'est un don. C'est un don que j'ai de pouvoir faire plaisir aux gens. Et en fait, chaque fois que je le fais, je fais plaisir aux gens. Mais je ne sais pas comment. Donc, du coup, c'est une connexion que je crée avec je ne sais pas quoi. Et en fait, j'essaie de mettre à la place des gens. Et je fais la bisque. Et tous les soirs, les gens me disent, mais la bisque était extraordinaire. Et chaque fois que je dis ça aux gens, ils sont choqués. Mais comment il peut faire un plat et ne pas l'avoir goûté, ne pas savoir qu'est-ce que le plat donne. Mais je dis que c'est un don. Comme je fais à manger pour les gens, j'ai un don de faire manger pour le monde. Donc, plus je donne au monde mon don, mais plus mon don, il grossit. Spirituellement, il y a une entité qui donne. Donc, du coup, quand on fait de la cuisine, quand on fait du jardinage, tous ces métiers-là, c'est une métier de connexion. Par exemple, mes plantes, bon, on voit qu'ils sont tous bien, parce que mon but, c'est de les faire, de les mettre à l'aise, en fait. Et je vais essayer de les déstresser, de leur donner de l'engrais, de l'eau. Mais c'est pareil avec la cuisine. C'est ça qui guide... tout ce qu'on vit, parce qu'aujourd'hui, même quand on regarde le corps humain, chaque souffle de vie qu'on a, c'est un miracle.
0: Alors forcément, vous m'emmenez sur la piste du lambi quand même.
1: Ah oui.
0: Vous proposez aussi de nous faire goûter du lambi, donc ce coquillage complètement emblématique aussi, cette conque de souffle de l'île Liberté. Comment vous l'abordez, ce lambi?
1: Lambi, en fait, c'est un gros coquillage qui vit dans les mers des Caraïbes. On n'a quasiment qu'un des Caraïbes qu'on le trouve. Extraordinaire.
0: Il y en a pas au Bénin et tout ça aussi?
1: Il y en a, mais c'est pas la même, vraiment la même variété.
0: D'accord.
1: C'est pas la même mer. Alors déjà, nous, on a une mer avec grosse barrière de corail. C'est pas vraiment un océan. Et donc, du coup, le lambi, c'est donc du coup, c'est un coquillage, je le dis aussi. En termes de cuisine, c'est extraordinaire. C'est super bon. Et donc, du coup, le lambi, il a aussi une valeur spirituelle. Dans les cimetières, on trouve du lambi, dans les églises, dans les maisons. C'est vraiment le truc qui habille quasiment tout. C'est aussi un instrument. Donc, un instrument comme une trompette.
0: On souffle dedans. D'ailleurs, vous savez jouer du lambi,
1: je crois. Oui, c'est joué. Et justement, le petit truc, c'est que j'apprends justement à tous mes apprentis, je les apprends à souffler dans le lambi. Et aussi, le lambi, ce qu'on ne sait pas, le lambi aussi fait une perle. C'est la perle la plus rare et la plus chère au monde. Parce qu'en fait, c'est 1 sur 10 000 qui le fait, cette perle. Donc, pour en trouver une, il faut vraiment avoir énormément de chance, qui se vend à prix d'or, en fait.

0: un barbecue, un four à bocané peut-être à l'intérieur de la maison, non, au restaurant en tout cas. Ça, c'est une autre signature chez vous. On en a parlé au tout début quand même.
1: Le bouganage, c'est important parce que le bouganage, en fait, c'est comme ça que les Antillais vivaient, c'est avec le bouganage, c'était pour conserver. Et après, moi aussi, l'histoire, c'est que moi, comme je disais, mais ma famille, on n'avait pas beaucoup de moyens. Et en fait, on utilisait le charbon et qui était beaucoup plus économique. Et on faisait tout boucaner. Donc, ma mère avait même fait repasser pour passer les vêtements. Et du coup, tout était fait à base de charbon. Parce qu'on aux Antilles, dès qu'on arrive, on sent l'odeur du boucanage.
0: C'est pour ça, quand on en rentre dans le restaurant, c'est incroyable.
1: Ah, oui.
0: En plus, je crois que dans votre four à boucaner, c'est ça, on dit un four à boucaner ou
1: ça,
0: on
1: oui.
0: est juste un boucan, on peut pas dire un boucan?
1: Un boucan, c'est une braise.
0: Voilà.
1: Et boucaner, c'est cuire à la braise.
0: Ok, donc de quel boucan est fait votre four à boucaner?
1: Alors moi, je mets du charbon, et je mets des pâtes médicinales, je mets de la toumeau, je mets des noix de coco, je mets du vinaigre, je mets de la canne à sucre, je mets la feuille de brisée, la feuille de groutin. La feuille de groutin, ça c'est le top du boucanage. Ça donne vraiment le goût du groutin. Hein. Par exemple, là, quand ça va être la fin de la période des tomates, je boucanais avec la feuille de tomate.
0: D'accord. Il y a un parfum, il y a un goût, le goût du fumé, du coup.
1: Le goût du fumé. Alors, le goût du fumé, c'est un goût. Mais en fait, le fumé, c'est des microparticules. Donc, quand on va mettre des pâtes médicinales dedans, l'huile essentielle qui contient la feuille va se concentrer dans la fumée et va venir se poser sur les aliments. Donc, on va avoir le goût du produit que je vais mettre. Donc, quand on va mettre le coco, il va avoir un petit côté un coco fumé. La canne à sucre, on a un petit côté sucré. La toumeau, ça va avoir un côté médicinal, mais ça va être très léger, la toumeau. Le groutin, direct, on sent le groutin dans la bouche. Étant chimiste de base,
0: oui, c'est ça, parce que vous étiez chimiste de formation, puis devenu basketteur, puis vous êtes devenu pâtissier, cuisinier, l'homme aux mille vies, joueur de lambi.
1: Et donc, du coup, au lieu de mettre de la fumée, pas de la fumée, mais la fumée qui a un sens. Je fais tout du poulet boucané, mais en fonction de la feuille que je mets dans le poulet boucané, on va avoir une couleur, un goût qui est tellement différent. Le concept de l'essentiel, c'est moi, au fil des années, que j'ai compris ça.
0: Et alors, vous comprenez bien ce qui se passe et vous savez très très bien vous servir de cette connaissance. Hein. Parce que chez vous, alors, on va manger de la chantilly fumée, chantilly boucanée, alors ça c'est dingue, des cajous boucanés. Mais il va y avoir des différences. Je le précise parce qu'on pourrait avoir l'impression que tout a le même goût, mais pas du tout. On va avoir vraiment des notes différentes en fonction de ce que. Ne serait-ce que parce que les textures vont changer aussi.
1: Et après, la fumée aussi, comment je la mets? Par exemple, je fais aussi des desserts. Je fais un cœur coulant au chocolat, cœur coulant fumé, boucané. Mais en fonction de, je vais mettre plus ou moins de la fumée. Et la fumée va s'imprimer plus ou moins de la chose. En fait, c'est pas juste prendre le truc et le mettre dans la fumée. Non. Il faut vraiment, c'est subtil. Il faut savoir comment on le met, la fumée, comment, à quel moment qu'on le met. On peut pas juste mettre de la fumée comme ça. Parce que par exemple, la fumée, on a dit c'est au chocolat. Faut savoir le faire, quoi. Parce que sinon, ben, ça peut très vite devenir catastrophique. Et pareil, immangeable. C'est aussi, il y a aussi une maîtrise de ça. Parce qu'en plus, moi, je boucane à haute température. Ce qu'ils ne font pas forcément en général, c'est qu'aux Antilles, on va boucaner, mais on sera peut-être à 120, 110 degrés, ça prend beaucoup de temps. Moi, je suis à 250 degrés.
0: Ah oui, d'accord, ok.
1: Donc du coup, je suis vraiment très fort. Ouais. Et donc, du coup, ben, il faut connaître vraiment comment fonctionne la fumée, comment fonctionne la braise, comment fonctionne le produit. Il faut vraiment avoir une réflexion derrière.
0: Et le manioc, le cassave.
1: Ah oui, la cassave alors.
0: La
1: cassave, c'est une grosse histoire. En plus, l'histoire va se continuer là, justement, bientôt. Là, je vais ouvrir bientôt un restaurant en Guadeloupe. Parce qu'en fait, je travaille avec une nutritionniste très connue qui s'appelle Suzozio. Et en fait, c'est une jeune femme qui travaille depuis un moment, plus de 10 ans. On travaille ensemble. Et elle est une nutritionniste. Donc, elle m'a montré comment justement faire que mon repas soit donné, faire du bien aux gens. Et moi, j'expliquais comment cuisiner un peu pour aller plus loin dans sa réflexion. Et puis, elle a créé un restaurant il y a 3-4 ans. Donc, elle a créé une vérité manioc pour faire du bien avec quand on mange. Et malheureusement, cette jeune femme est décédée il n'y a pas longtemps. Et là, en fait, son restaurant qui était fermé. Et donc, du coup, son équipe m'a demandé que je le reprenne. Donc, je vais reprendre le restaurant. Donc, je vais reprendre ce concept qui était vraiment porté en Guadeloupe, où on faisait à manger, mais avec du bien-être. Et donc, du coup, c'est elle aussi qui m'a beaucoup aidé. Sur tout ce qui est plantes médicinales, comment bien se nourrir et tout ça.
0: On peut lui dédier cette émission alors.
1: Ah oui, totalement. Hein totalement. Mais elle, justement, mais j'ai une jeune femme extraordinaire, je pense que c'est l'une des. Elle voulait juste faire du bien aux gens. À chaque fois, je lui disais, mais Suzy, tu rayonnes en fait. Donc voilà, c'est pour ça que c'est un peu compliqué, je dois reprendre le restaurant, mais je suis content de pouvoir ouvrir ça, continuer à faire vivre sa mémoire. Voilà. Que c'est important, les gens comme ça. Ils sont. Mon père aussi qui est décédé il n'y a pas longtemps, mais ils sont immortels parce que quand ils sont connectés comme ça, autant avec la nature, ils vivent, ils continuent à vivre en fait.
0: Un vague souvenir là que j'ai là tout de suite, que d'ailleurs dans les cimetières en Guadeloupe, on va manger.
1: Ah oui, la mort n'est pas...
0: Avant, un après, ça voilà. Fait partie de la vie.
1: Exactement.
0: La transmission, évidemment, elle vous tient au cœur.
1: Ah oui, oui. Hein? Mais, c'est ça que mes filles, j'ai mes deux filles, dès qu'elles arrivent, elles ont leur botte. Là, si elles me voient, là, elles courent et elles viennent dans le jardin. Elles récupèrent des fruits, des fleurs. Par exemple, j'ai le bégonia, là. Ouais. Elles préfèrent les bégonias aux bonbons.
0: Merci beaucoup, Jean-René.
1: Merci à vous. Hein.
0: Merci de votre accueil. Le restaurant Le Riche est situé rue Bray dans le 17e arrondissement. À quel numéro exactement, Jean-René ?
1: Au 16.
0: Au 16 rue Bray dans le 17e arrondissement. C'est un voyage, une transmission et un apprentissage. Je pense que vous l'aurez compris en entendant cette émission. Les liens pour vous suivre et vous lire sont sur la page du Goût du Monde, avec une recette d'ailleurs. Généralement, mais une recette sur la page. Okay. On pourrait mettre une recette de quoi, Jean-René ?
1: Des osso d'acqua, vous arrivez vraiment les Antilles.
0: Ah ben voilà, acqua des Antilles, moi ça me va très bien. Ferrasse d'avocat peut-être, non ?
1: Ou ferrasse d'avocat, ouais.
0: Oh, allez, si. Voilà, si l'un des saison. Deux, ou les deux. Merci beaucoup à Guillaume Meunier pour la réalisation et la mise en onde de ce Goût du Monde. À Fanny Cravoisier de nous avoir mis en lien, vous et moi. À vous de votre écoute, de vos messages et de vos commentaires sur les réseaux. Un clin d'œil à l'ami Éric Amien, monsieur Club RFI, qui m'a le premier parlé de chez Le Riche et qui m'a dit « Ah, faut que tu y ailles, c'est extraordinaire, avec des étoiles dans les yeux ». À tous, nous souhaitons une excellente semaine.

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2: Il est minuit à Paris, 22h, temps universel, l'heure d'un nouveau journal sur RFI.
1: Hugo Dewar.
2: Et à la une de cette édition, les funérailles de l'ayatollah Ali Khamenei qui ont débuté depuis plusieurs heures en Iran. Des milliers d'Iraniens ont déjà pu se recueillir sur la tombe de l'ancien guide suprême. Reportage à Téhéran dans un instant. Les États-Unis qui célèbrent les 250 ans de l'indépendance. Donald Trump s'exprimera dans quelques heures. Nous parlerons aussi de la riposte ukrainienne suite à l'attaque russe qui avait visé Kiev il y a quelques jours. Et puis des nouvelles des Bleus. L'équipe de France dispute en ce moment son 8e de finale face au Paraguay. C'est 0-0 à la mi-temps.
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2: Des drapeaux noirs, des habits noirs, l'Iran est bel et bien en deuil. Les Iraniens enterrent leur guide suprême, Ali Khamenei, tué par les frappes israélo-américaines qui ont déclenché la guerre contre la République islamique le 28 février dernier. Profitant du cessez-le-feu avec Washington, les funérailles officielles ont débuté il y a un petit peu moins de 24 heures à Téhéran, dans le grand Mossala, un sanctuaire religieux et politique où s'est rendu notre envoyé spécial Sami Boukhelifa. Son reportage auprès des soutiens du régime.
3: Une foule imposante, les femmes en tchador noir tout autour de moi, les hommes en chemise et pantalon noir. Les drapeaux de l'Iran se mélangent à des drapeaux rouges aux références chiites. La résistance, l'histoire, la mémoire sont convoquées. Tout tourne autour du culte du martyr dans la culture chiite. Des chants religieux et pour enterrer son guide, la foule réclame « Intiqam, vengeance, vengeance ». Je suis aussi triste que le jour où j'ai perdu ma mère, nous dit le jeune Rouzbé Najafi. Alors il faut détruire Israël, poursuit-il déterminé. C'est Israël qui a tué le guide suprême, pas les États-Unis. Pourtant, la marée humaine rassemblée ici sous l'imposante arche du Mossala crie bien « mort à l'Amérique ». Écoutez, il est évident qu'Israël n'est que le chien enragé des Américains. Nous savons d'où viennent les ordres. Ce sont les Américains qui leur fournissent les équipements et les cibles militaires. Sans les Américains, ils ne peuvent rien faire, nous explique Mohsen Mahsoumé. Mais attention, prévient le jeune partisan. Comme le disait M. Khamenei lui-même, lorsque nous disons « mort à l'Amérique », nous ne visons pas le peuple américain, pas de confusion, nous visons uniquement la politique, la dictature et l'impérialisme américain. Les commémorations vont durer 3 jours ici dans la capitale. L'enterrement, lui, aura lieu le 9 juillet à Mashhad, dans l'est du pays, ville natale d'Ali Khamenei. Sami Boukhelifa, Téhéran, RFI.
2: Et ce ne sont pas moins de 20 millions de personnes qui sont attendues dans le grand Mossala. Précisons aussi que des délégations du Hamas palestinien et du Hezbollah libanais se sont entretenues ce samedi à Téhéran avec le chef de la diplomatie iranienne. Jour de fête nationale aujourd'hui aux États-Unis, une fête pas comme les autres puisqu'elle marque les 250 ans de la signature de la déclaration d'indépendance. Des festivités XXL ont été prévues tout au long de la journée. Festivités perturbées par les fortes chaleurs qui s'abattent sur une partie du pays. 38 degrés à Washington où le défilé a été annulé. Vers 1h45 temps universel, Donald Trump prendra la parole pour un discours très attendu. Après l'attaque massive de Moscou contre Kiev, la riposte ukrainienne était attendue et elle n'a pas traîné puisque des drones ukrainiens ont frappé la nuit dernière des installations pétrolières situées près de Saint-Pétersbourg, deuxième plus grande ville du pays. Précision avec Sofia Kantsenkova.
4: La Russie a confirmé avoir abattu ce samedi plus de 70 drones ukrainiens au-dessus de Saint-Pétersbourg. Une attaque symbolique car c'est la ville natale du président russe qui se situe à plus de 800 km de la frontière ukrainienne. Un port majeur a été touché, spécialisé dans l'acheminement du pétrole, de céréales, de charbon et de gaz naturel liquéfié. Un drone s'est aussi écrasé sur le complexe historique de Peterhof sans provoquer de dégâts. Peterhof abrite un palais impérial connu pour ses ses somptueux jardins et fontaines, souvent comparés au palais de Versailles. Aucune victime n'est à déplorer, selon le gouverneur de la ville. Le président ukrainien Volodymyr Zelensky, de son côté, a aussi affirmé qu'une base navale importante, celle de Kronstadt, a été touchée lors des frappes, ce que les autorités de la région de Saint-Pétersbourg n'ont pas confirmé pour l'instant. Saint-Pétersbourg avait d'ailleurs déjà été visé il y a quelques semaines, le jour de l'ouverture du Forum économique international surnommé le Davos russe, où Vladimir Poutine venait s'adresser aux élites économiques et politiques du monde entier.
2: Précision avec Sofia Katsenkova. Le pape Léon XIV appelle les Européens à protéger et à intégrer les migrants. Discours prononcé sur l'île italienne de Lampedusa ce samedi, une des portes d'entrée vers l'Europe pour des milliers de migrants. Un message qui tombe quelques semaines après l'adoption par l'Union européenne de nouvelles mesures migratoires contraignantes, comme un recours accru à la détention et la création de centres de détention hors de l'Union européenne. 22h05 temps universel, minuit 5 à Berlin, où plus de 30 000 ouvriers du secteur de l'automobile ont manifesté ce vendredi devant les usines Mercedes. Première vague de démonstration de force des syndicats, alors que Nathalie Vitran, ce secteur, un pilier de l'économie allemande, se prépare à une casse sociale sans précédent.
5: Les travailleurs du secteur de l'automobile sont à bout. Ils refusent d'être les boucs émissaires d'une crise provoquée par les erreurs de leurs dirigeants et les conflits géopolitiques. Le communiqué du puissant syndicat IG Metall donne le ton. Concurrencé partout et jusque sur son sol par les véhicules chinois, frappé de plein fouet par les droits de douane américains, l'industrie automobile allemande est en crise. Mercedes-Benz a vu ses profits divisés par deux en 2025. Pour faire face, le constructeur envisage d'imposer des heures supplémentaires non payées à ses ouvriers et se prépare à une cure sévère pour réduire ses coûts et regagner en compétitivité. La situation n'est guère meilleure chez Volkswagen. L'autre géant allemand envisagerait la suppression de plus de 100 000 emplois dans le monde et la fermeture de 4 usines en Allemagne dans les 4 prochaines années. Syndicats et ouvriers en appellent au gouvernement pour empêcher l'effondrement d'un secteur qui pèse encore pour plus de 10% du PIB allemand. Et ils préviennent, cette journée de mobilisation n'est que le point de départ d'un été et d'un automne social qui s'annonce bouillant.
2: Des précisions signées Nathalie Vitran. En France, les magasins de hard discount Lidl sont accusés de publicité mensongère après la vente de climatiseurs la semaine dernière à prix cassé. La députée Génération Écologie Delphine Bateau a annoncé avoir fait un signalement auprès de la répression des fraudes. La vente de ces climatiseurs en pleine vague de chaleur a déclenché des bousculades, voire même des bagarres en magasin. Lidl réfute toute responsabilité. Anne Verdaguer.
6: Des scènes de bousculade et des clients qui se ruent sur la marchandise. Cela s'est passé chez Lidl cette semaine. Le magasin proposait un climatiseur mobile à 179 €, un prix très attractif et une aubaine pour les consommateurs après une vague de chaleur historique en France. Pour Gilles Goldenberg, consultant spécialisé dans la distribution, Lidl a mal anticipé la demande.
7: L'écart de prix qui a été proposé était spectaculaire. Et donc, ça attire les gens. Il y a eu une sous-estimation des attentes consommateurs pour la climatisation du fait de la canicule. Et donc, Lidl a été débordé, vraiment débordé. Mais être machiavélique au point de frustrer la clientèle, malheureusement, c'est un exemple d'erreur de planification. Mais ça, c'est le risque dans le commerce. Et est-ce qu'il faut pénaliser Lidl? Je ne sais pas. Certainement, il n'y avait pas de mauvaise intention chez Lidl que de faire venir des clients dans les magasins.
6: L'enseigne estime en effet n'avoir pas encouragé ces tensions et n'avoir tenu aucune campagne de publicité sur cette opération de vente de climatiseurs. Dans un communiqué, Lidl appelle solennellement à la responsabilité de chacun, au civisme et au respect mutuel. Les syndicats, de leur côté, dénoncent un manque d'anticipation, mettant en danger les salariés.
2: Le Tour de France s'est donc lancé ce samedi depuis Barcelone en Espagne. Première étape, un contre-la-montre par équipe de 20 km dans les rues de la ville. Il a été remporté par l'équipe Visma Lease Bike. C'est son leader, vainqueur du Tour de France en 2022 et 2023, le Danois Jonas Vingegaard, qui a endossé le maillot jaune de leader. Une première pour lui depuis 3 ans. Tadej Pogacar, double tenant du titre, termine 3e à 12 secondes du Danois. Une vraie belle et bonne première journée pour l'un des équipiers de Vingegaard, le Français Bruno Armirail.
8: C'est sympa, ça fait toujours plaisir, une victoire. Première étape, donc... Ouais, c'est sympa, et puis Jonas prend le maillot, donc c'est vraiment cool. On est satisfait de ce qu'on a fait sur le plat aujourd'hui, puis après les grimpeurs ils ont conclu, donc c'est super. C'est sûr que c'est un tour qui démarre idéalement. Après on n'est qu'à la première étape, mais ouais, prendre le maillot et avoir un petit peu d'avance au classement général, on va pas dire le contraire que c'est nul, quoi.
2: Voilà, c'était Bruno Armirail, coureur de l'équipe Visma Lisebike, interrogé par Olivier Pron. Ce dimanche, deuxième étape du Tour, Tarragone-Barcelone, 168 km. En football, les Bleus disputent en ce moment leur huitième de finale de la Coupe du Monde. France-Paraguay, la deuxième mi-temps vient de reprendre à l'instant, c'est 0-0. Plus tôt dans la soirée, le Maroc a décroché son ticket pour les quarts de finale. Victoire 3-0 face au Canada. Minuit 10 à Paris, 22h10, temps universel. Voilà qui marque la fin de ce journal. L'information revient dans une cinquantaine de minutes sur RFI, mais l'actu continue évidemment sur notre site www.rfi.fr. Tout de suite, le débat africain.
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12: Le Sahel central vacille et son ombre s'étire vers l'ouest du continent. Le JNIM lié à Al-Qaïda n'a jamais semblé aussi puissant depuis 2018. En juillet 2025, sa branche du Massina frappait jusqu'à Kaï et Nioro du Sahel, aux portes du Sénégal. Puis vint le blocus, les carburants interdits, les routes fermées. Il y a quelques jours encore, au Niger, les djihadistes ont attaqué l'aéroport de Niamey, faisant une dizaine de morts du côté des forces de sécurité. Désormais, la zone Mali, Mauritanie, Sénégal devient donc stratégique. Alors une question s'impose, la menace est-elle aux portes du Sénégal? C'est la question que nous allons poser à nos invités. Bienvenue dans le débat africain. Pour en parler, nous sommes donc avec trois invités. Le général Jean-Luc Dienne, ancien directeur général du renseignement extérieur, enseignant au Centre des hautes études de défense et de sécurité, également à l'Institut de défense du Sénégal. Je précise également que vous êtes l'ancien commandant du secteur Est de la MINUSMA. Face à vous, docteur Mamadou Bodian, politologue, membre fondateur du Sahel Research Group, également expert afrobaromètre pour le Sénégal. Je précise également que vous êtes donc chercheur à l'UQAD. Enfin, professeur Adjaratou Ouara Aïdara Ndiaye, directrice de Partner Ouest Africa Sénégal, une ONG qui a lancé son programme de prévention de l'extrémisme violent et de lutte contre le terrorisme. Bonjour à tous les trois et merci d'être avec nous. Le Sahel central est donc devenu l'épicentre mondial du terrorisme. Le JNIM, affilié à Al-Qaïda, atteint selon l'équipe de suivi des sanctions des Nations Unies sa plus forte capacité opérationnelle depuis 2018. Le Timbuktu Institute parle désormais d'une zone des trois frontières. Mali, Mauritanie, Sénégal, devenue stratégique donc pour le JNIM. La menace est-elle désormais aux portes du pays de la Teranga? C'est la question dont nous allons débattre aujourd'hui. Général Jean-Luc Dienne, vous avez donc dirigé le renseignement extérieur. Vous êtes ancien chef du secteur Est de la MINUSMA. En 2026, comment qualifieriez-vous précisément le niveau de menace que le JNIM fait peser sur le Sénégal? Est-ce quelque chose d'imminent, de latent ou encore de théorique selon vous?
13: Namori, c'est une question qu'il faut répondre avec beaucoup de lucidité et d'humilité. Parce que le Sénégal n'est pas un empire dans un empire. Les systèmes de sécurité dans le monde les plus éprouvés ont été attaqués. On se rappelle de Beslan à Moscou. Les États-Unis ont connu le 11 septembre. La France en 2015, etc., etc. Et le Sénégal ne peut pas être une exception. Il ne s'agit pas de faire peur aux populations. Mais absence d'attaque, le Sénégal n'a jamais été attaqué jusqu'à présent, ne veut pas dire absence de menace. Donc c'est quelque chose qu'il faut prendre en compte pour prendre les dispositions si jamais cette menace arrive, mais également ne pas trop affoler la population et peut-être les investisseurs qui doivent venir ici.
12: Vous avez évoqué le mot population. Professeur Adjaratou Ouara Aïdara Ndiaye, vous êtes au contact de ces populations à travers vos actions sur le terrain. Que vous disent-elles? Est-ce qu'elles sont effrayées par la situation ou c'est quelque chose qu'elles vivent d'une certaine manière avec une forme de sérénité?
14: Il faut pas occulter l'attaque de Dibouli. C'est à 2 minutes de marche de Kidira. Donc la première frontière sénégalaise, et les populations qui sont là sont aussi avec des déplacés. Parce que selon les derniers chiffres, si je ne m'abuse, de l'ACSS, on a dénombré 20 000 déplacés venant des pays du Sahel vers cette zone. Et nous, à la frontière...
12: Ces déplacés, vous les avez vus, vous avez discuté avec...
14: Exactement, parce que nous avons organisé des sessions de dialogue avec les communautés, les femmes, à la frontière Sénégal-Mali, notamment dans les régions de Kédougou et de Tambacounda. Et dans ces sessions de dialogue, on a été obligés de prendre des traducteurs parce qu'on était confrontés à des personnes qui ne comprenaient ni le Wolof, ni les langues nationales les plus parlées
12: au Sénégal.
14: Dans quel
12: état d'esprit étaient ces personnes?
14: Je pense que ces personnes sont lucides. Et il fallait, donc au cours des dialogues, il fallait les sensibiliser qu'elles se rendent compte que l'attaque est imminente. C'est qu'elles pouvaient être confrontées à ce qui se passe de l'autre côté. Et aujourd'hui, les femmes et les jeunes qui sont dans ces zones nous disent, aujourd'hui, elles sentent qu'il y a des menaces, mais elles se sentent maintenant de plus en plus impliquées avec les discussions, les sessions de dialogue, mais également avec les forces de sécurité, parce que l'État est de plus en plus présent. Je pense qu'il y a, en général, une base à Goudiri, mais également le Garci, également dans la zone. Donc, ce sont des indicateurs, il faut le dire, donc aux yeux des populations qui sentent de plus en plus que l'État, notamment les forces de défense et de sécurité, sont de plus en plus présentes dans leur zone. Donc, c'est des indicateurs.
12: Docteur, justement, docteur Mamadou Bodian, cette action de l'État, c'est-à-dire que les dirigeants ont pris conscience de la menace qui était à leur porte aujourd'hui?
15: Les dirigeants africains et surtout sénégalais ont pris conscience de la menace qui pèse sur la frontière, puisque comme vous le savez, l'extrémisme violent ou même le terrorisme est un phénomène qui ne connaît pas de frontières. Donc, et aujourd'hui, nous sommes malheureusement dans des états où les frontières sont devenues poreuses, où une menace au Mali peut très facilement susciter une sorte de peur et de panique dans les pays voisins, y compris le Sénégal. Mais l'avantage que le Sénégal a, c'est surtout d'être caractérisé par un pays plus ou moins stable. Et c'est ça l'avantage comparatif. Et les dirigeants ont compris qu'il faut aujourd'hui être dans une posture de prévention, puisque si on ne fait pas de la prévention contre l'extrémisme violent, on fera de la lutte contre le terrorisme. Et la lutte contre le terrorisme est plus onéreuse et plus porteuse de conséquences fâcheuses. Et je pense que c'est là, d'ailleurs, toute la stratégie qui consiste à opérer à une sorte de pivot stratégique vers l'Est, en mettant en contribution les forces de défense et de sécurité. Mais il y a aussi tout le dispositif de renseignement, y compris le renseignement humain qui permet d'anticiper, surtout pas seulement un peu les menaces à l'État, mais aussi d'autres formes de menaces, notamment les vulnérabilités qui ont fait le lead de l'insécurité dans la sous-région.
12: Alors justement, Dr Mamadou Bodian, vous parlez de renseignement. Général Jean-Luc Dienne, le retrait du Mali de la CEDEAO en janvier 2025 s'est accompagné de la fin du partage de renseignements avec les pays côtiers. Pour un ancien chef du renseignement comme vous, qu'est-ce que cela change concrètement sur le terrain?
13: Bon, avant de répondre sur cette question, je voudrais apporter juste une petite clarification par rapport à cette menace. Vous savez, nous militaires, quand on apprécie une menace, on l'apprécie à travers deux indicateurs, l'intention et les capacités de ceux qui menacent. Donc, pour l'intention, nous savons que la volonté d'expansion a été exprimée, et ça depuis 2023. Lorsque Anabi, le leader d'ACMI, est venu, je crois qu'il y avait une interview sur France 24 de Wazir Nass, pour dire que leur expansion n'a pas de limite et qu'ils allaient s'insérer dans les conflits locaux. Quelque temps auparavant, en 2018, il y avait Amadou Koufa qui avait appelé les peuples de la région et avait cité énormément le Sénégal parmi ces pays, à rejoindre les djihadistes et à s'attaquer au gouvernement et aux forces étrangères présentes. Maintenant, en ce qui concerne les capacités, bon, aujourd'hui, quand on regarde ce qui s'est passé à Niamey,
12: au Mali,
13: le 25 avril, on s'est rendu compte que, voilà, on a eu une opération très complexe qui a visé 6 à 7 villes avec une montée en puissance capacitaire. Notamment, ce qu'on a vu d'extraordinaire, c'est cette capacité à faire des réglages d'artillerie par drone, à s'attaquer à des cibles de haute valeur ajoutée, comme des hélicoptères, des avions. On a noté une capacité de mener des opérations conjointes, combinées sur une zone d'action aussi grande que la France métropolitaine, c'est-à-dire d'une profondeur qui va de 500 à 800 kilomètres entre Kidal et Bamako, un front entre, disons, le sud-ouest et l'est. Pour revenir à votre question sur le renseignement, le fait de quitter l'AS n'a jamais rompu les liens entre les pays. Bien avant l'AS, le Sénégal et la Mauritanie et le Mali avaient des patrouilles conjointes le long de la frontière. Il y a aussi des dispositifs qui existent bien avant même que le terrorisme ait connu cet aspect d'échange de renseignements. Peut-être que la rupture a ralenti peut-être ces échanges, mais c'est des échanges qui existent.
12: Docteur Mamadou Bodian-Lejnim recrute désormais au-delà d'une seule communauté Peul, Gourmandché, bandits ralliés. Cette diversification du renseignement rend-elle la menace plus difficile à anticiper pour un pays comme le Sénégal?
15: Oui, évidemment, ça rend la menace beaucoup plus complexe, puisque, comme vous le savez, ces communautés sont plus ou moins confrontées à un certain nombre de vulnérabilités. Mais surtout des frustrations qui se sont sédimentées avec le temps. Déjà, comme vous le savez, au centre du Mali, Koufa a pu s'appuyer sur une communauté qui, pendant longtemps, s'est vue ou avait la perception d'être exclue du centre de l'économie. Et le discours qu'il avait porté, c'est-à-dire que les ressources appartiennent à Dieu et que tout le monde peut en disposer, a pu accrocher une certaine communauté, notamment les pasteurs Peul. Pour le cas du Sénégal, le premier facteur de résilience, c'est surtout l'existence d'un État capable de se projeter sur l'ensemble du territoire et de garantir la sécurité des personnes et des biens. Donc, on a parlé tout à l'heure du dispositif sécuritaire qui a été déployé à l'est du Sénégal, qui est aujourd'hui considéré comme une des parties les plus vulnérables. Il y a un autre élément important qui, à mon avis, constitue peut-être la matrice de la résilience du Sénégal, c'est surtout le fait que la religion est un des remparts contre l'extrémisme violent. On a un islam plus ou moins caractérisé par les confréries qui ont un message de paix, mais nous avons la mobilisation aussi des communautés au niveau local qui collaborent et qui aident l'État, par exemple, à travers un peu le signalement. On a les chefs de quartier, les délégués, etc., mais aussi les religieux, qui aujourd'hui sont en train de jouer un rôle important dans ces dispositifs.
12: Eh bien, justement, professeur Adjaratou Wara Adedran Diaye, l'aspect religieux dont parle Dr Boydan, est-ce que c'est quelque chose que vous voyez, que vous percevez sur le terrain, et comment est-ce que ça se traduit concrètement au sein des populations?
14: L'aspect religieux se traduit surtout chez les jeunes, parce qu'on a beaucoup de confréries qui mobilisent beaucoup de jeunes. Mais il ne faut pas occulter aussi que le Sénégal, bien que n'ayant pas été attaqué, le recrutement se fait aussi sur le numérique. Le Sénégal a fourni quand même pas mal de combattants. Et ça aussi, c'est des facteurs à tenir en compte.
12: Ces combattants, ils ont été recrutés donc à travers les réseaux sociaux, le numérique, c'est ce que vous nous dites?
14: 100%, c'est pas par le numérique, mais on dirait un peu plus par le numérique. Je veux juste citer un cas, en fait. Même si les confréries, même si les religieux jouent un rôle d'amortisseur, c'est très important. Mais également, il faut pas occulter qu'on a également d'autres types d'amortisseurs. Lorsqu'on met en place une stratégie de prévention, une stratégie communautaire, et on met de côté les femmes, cette stratégie, elle sera compétente à 50% seulement. Pourquoi? Parce qu'en fait, ce sont les femmes qui détectent les premiers signes de radicalisation. Je donne un exemple simple. Une femme de Kédougou, de Tambacounda, de Touba ou bien de Dakar, qui décèle les premiers signes de radicalisation de son fils, de son neveu ou même de son mari, elle est la première ligne de défense. Ce n'est pas l'État. Parmi ces femmes, on a les Badia Nogor, qui sont des femmes utilisées dans la santé au début, mais aujourd'hui, elles sont utilisées dans presque tous les programmes de développement. On a les Ndeidara, parlant du religieux, qui sont des femmes, en fait, qui font partie des confréries et qui organisent les confréries. Et on a d'autres types également. On a des guides religieux chez les jeunes aussi, qui jouent ce rôle d'amortisseur, donc de guide et de stabilité pour les jeunes.
12: Général Jean-Luc Dienesque, ce qu'on vient d'entendre, ce n'est pas d'une certaine manière le véritable bouclier du Sénégal, c'est-à-dire l'humain, le renseignement humain qui permet aujourd'hui de protéger certaines communautés et d'éviter cette infiltration totale des terroristes et des djihadistes sur le territoire sénégalais.
13: Absolument, le renseignement humain, il est fondamental. Au-delà même du renseignement humain, il y a la sécurité collaborative. C'est-à-dire que cette lutte ne peut se faire sans la collaboration des populations et notamment de sa frange la plus importante, les jeunes et les femmes. Je crois que le travail qui est fait, dont vient de parler le professeur, c'est un travail qui est important. C'est vrai que la cohésion socio-religieuse a été très importante puisque les confréries ont constitué des instances de régulation qu'il faut saluer d'ailleurs, mais il faut reconnaître que c'est pas suffisant. Jusqu'ici, le Sénégal a été protégé, je crois, plus par la profondeur géographique. Les terroristes, donc, ont concentré leurs efforts pour le moment dans le Sahel central, et il leur fallait traverser beaucoup d'espaces, plusieurs espaces frontaliers avant d'atteindre notre sanctuaire national. Ça, ça a été un aspect qu'il faut prendre en compte, en plus de la stabilité institutionnelle, etc., de la mise en place de dispositifs d'anticipation et de renseignement. Il faut voir aussi le choix stratégique des groupes armés terroristes. C'est ce qui nous fait dire d'ailleurs, si demain ce choix stratégique
12: devait évoluer,
13: il faudra s'attendre à cette menace qui est arrivée. Tout à l'heure, Madame la professeure a parlé de ce qui s'est passé à Kidira. Les armes ont parlé à Kidira. Quand les armes parlent, on les entend à Diboli, on les entend à Kidira. Quand les armes parlent, il faut toujours écouter et essayer de savoir qu'est-ce que les armes veulent bien dire, ces bruits des armes.
12: Docteur Baudian, comment est-ce que d'une certaine manière, le Sénégal pourrait éviter cette contagion, ou est-ce une fatalité? Tôt ou tard, le pays sera frappé par le djihadisme. Est-il mieux préparé que ces pays voisins tels que la Côte d'Ivoire, le Togo ou le Bénin qui sont aujourd'hui confrontés à cette menace?
15: Je peux dire que le Sénégal, en fait, a connu une situation de guerre asymétrique en Casamance, où un dispositif avait été testé. Je pense qu'aujourd'hui, contrairement à beaucoup de pays qui ont été surpris par le fait djihadiste ou le fait terroriste, nous avons un répertoire d'actions qui ont été menées dans le sud du Sénégal et qui aujourd'hui peuvent servir justement de tremplin pour analyser ce qui se passe aujourd'hui à l'est du Sénégal. Parmi ces actions, il y a la question de la pauvreté qui se pose aujourd'hui avec une lancinante acuité, puisque, comme vous le savez, nous sommes au Sénégal oriental, qui est une zone vulnérable, mais aussi qui est caractérisée par une certaine richesse, puisqu'on parle d'exploitation de l'or. Et malheureusement, dans beaucoup de pays de la sous-région, les populations se sentent un peu exclues des économies nationales. Et cette frustration-là, par rapport à leur incapacité à accéder aux ressources, a fait le lit de l'extrémisme du genre. Et je pense qu'aujourd'hui, il faudrait apprendre les leçons de ces expériences, mais aussi de ce qui s'est passé en Casamance pour se projeter. Je pense que ce qu'il faut aujourd'hui, c'est surtout de faire en sorte que les politiques publiques puissent prendre en compte une redistribution équitable des ressources, notamment l'or et les ressources minières à Kédougou, qui est aujourd'hui Kédougou, mais aussi la région de Bakel et Tambacounda. Et je pense que c'est comme ça, peut-être, qu'on peut éviter de tomber dans le piège d'un engrenage, en fait, qui mettrait un peu ces zones-là de la périphérie dans une situation semblable à celui que nous voyons aujourd'hui dans la sous-région.
12: Je reviens rapidement vers vous, général Jean-Luc Dienne. En quoi l'expérience casamançaise est un exemple à copier, peut-être, pour d'autres pays de la région pour lutter contre le terrorisme?
13: J'ai commencé le débat en disant que nous devons aborder les questions avec beaucoup d'humilité. J'en parle d'autant plus de ma position de non-activité. Je sais qu'on a mis en place des dispositifs, mais il faut se dire que tant que ce dispositif n'est pas traité, on ne sait pas ce qu'il vaut. Il faut que ce dispositif soit testé. En Casamance, c'est une autre réalité. C'est vrai qu'on était dans le cadre d'un conflit asymétrique, mais le cadre est différent. Les forces qui agissaient sur place sont très différentes de ce qu'on a par rapport à ce qui est fait dans le bassin saharo-saharien, à ces groupes terroristes qui ont quand même une plus grande résilience, qui attaquent avec beaucoup plus de fulgurance et qui ont montré quand même des capacités beaucoup plus élevées. Je crois que le réalisme, le pragmatisme voudrait qu'on élève le niveau de la sécurité par un meilleur entraînement, par une meilleure sécurité collaborative, mais aussi par un partenariat stratégique, que ce soit au niveau de la sous-région, mais aussi au niveau de l'international.
12: Professeur Adjaratou Raïdarandiaï, y a-t-il aujourd'hui, d'une certaine manière, une forme de convergence ou de collaboration active entre les populations locales que vous rencontrez tous les jours sur le terrain et les forces de défense et de sécurité au Sénégal?
14: Effectivement, c'est le concept de sécurité collaborative et je pense qu'il est très bien traité. Et ce concept de sécurité collaborative aujourd'hui...
12: Est-ce que c'est un schéma qui est plus poussé au Sénégal et qui fait peut-être défaut dans d'autres pays de la région?
14: C'est un schéma qui est plus poussé au Sénégal parce qu'au fond, il y a une confiance des populations. Et je pense que c'est cette confiance des populations envers leurs institutions, mais également envers leurs forces de défense et de sécurité. Il ne faut pas occulter que, sans fausse modestie, les forces de défense et de sécurité du Sénégal sont perçues comme très professionnelles d'un certain niveau et ces populations sont traitées. Il ne faut pas occulter que, sans fausse modestie, les forces de défense et de sécurité du Sénégal sont perçues comme très professionnelles d'un certain niveau et ces populations sont très fières des forces de défense.